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1: Moi j'aime bien les animaux, les petits chats surtout. J'aime aussi bien les chevaux, les chouettes et les hiboux. 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J'en connais un parmi eux, il est fantastique. 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J'aimerais bien lui parler de ma tortue.

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C'est à travers de larges grilles que les femelles du canton contemplaient un puissant gorille, sans souci du qu'en dira-t-on. Avec impudeur, c'est comme mère lorgnait même un endroit précis que rigoureusement ma mère m'a défendu de nommer ici. Gare au gorille. Tout à coup la prison bien close où vivait le bel animal s'ouvrant, c'est pourquoi je suppose qu'on avait dû la fermer mal. Le singe en sortant de sa cage dit c'est aujourd'hui que je le perds. Il parlait de son pucelage, vous aviez deviné j'espère. Gare au gorille. 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Dès que la féminine engeance sut que le singe était puceau, au lieu de profiter de la chance, elle fife des deux fuseaux. Gare au gorille. Celle-là même qui naguère le couvait d'un œil décidé, fut y reprouvant qu'elle n'avait guère de la suite dans les idées. 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Tout le monde se précipite, hors d'atteinte du singe en rut, sauf une vieille décrépite et un jeune juge en bois brut. Voyant que tout se dérobe, le quadruman accéléra, s'endandinement vers les robes de la vieille et du magistrat. Gare au gorille. Bah, soupirait la centenaire, qu'on pût encore me désirer, ce serait extraordinaire et pour tout dire inespéré. Le juge pense est impassible qu'on me prenne pour une guenon. C'est complètement impossible, la suite lui prouve que non. Gare au gorille. Supposez qu'un de vous puisse être comme le singe obligé de violer un juge ou une ancêtre, lequel choisirait-il des deux? Qu'une alternative pareille, un de ces quatre jours mes choix, c'est j'en suis convaincu la vieille qui sera l'objet de mon choix. Gare au gorille. Mais par malheur, si le gorille au jeu de l'amour vaut son prix, on sait qu'en revanche il ne brille ni par le goût ni par l'esprit. Lors, au lieu d'opter pour la vieille comme aurait fait n'importe qui, il saisit le juge à l'oreille et l'entraîna dans un maquis. Gare au gorille. La suite serait délectable, malheureusement je ne peux pas la dire et c'est regrettable, ça nous aurait fait rire un peu. Car le juge au moment suprême criait maman, pleurait beaucoup, comme l'homme auquel le jour même il avait fait trancher le cou.

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0: L'heure bleue. Un texte de Thibaut Dubreuil sur une lecture de Véronique Bessière du cours Charmet. Premier épisode sur 4.
1: Qu'est-ce qu'on n'a pas écrit sur les bistrots ? Qu'est-ce qu'on n'a pas écrit sur les bistrots ? Les statistiques sont formelles. Les bistrots ferment et disparaissent du paysage et leur mort fait autant de bruit que celle des abeilles ou des papillons. Encore que là, les gens s'en émoivent, au moins en façade. Mais guère d'associations verdoyantes pour les défendre, les cafés. Cela se soustrait discrètement, ne soulevant pas les foules, et quand on les regrette, c'est déjà trop tard. Ce qui est d'ailleurs la définition du regret. Mais à chacun son round-up. Et il n'est guère étonnant que depuis peu, on se met à les classer dans les immémoriaux, les bistrots. Monuments historiques et patrimoine de l'humanité. Et que des littérateurs, ils en recensent. Des romans balzaciens comme des brèves de comptoir, des souvenirs d'anciens combattants comme ceux d'étudiants attardés. Première utilisation attestée du mot bistrot en 1884. Avec la clientèle adaptée d'à chacun son rinçon. Bleu de chauffe ou sac griffé, les croque-monsieur à la cuisine bio. Multinationale du café Lavaz dans les boîtes en carton pour ceux qui ne goûtent que l'uniformité. Les cyber des centres-villes prennent le pas dans la mémoire commune sur les vieux cafés du Périgord aux poutres de jambon pendues à la ficelle. Les belles brasseries avec tenue de rigueur et pourboire discret. Garçon, un expresso s'il vous plaît. Enfin, le café de quartier quand il reste un quartier autour. On les arrange à plus de sauce que les pâtes, les bistrots, pour les faire tenir encore, encore un peu. Jeux à gratter, tabac, foot, produits du terroir pour le tiroir, caisse. Et postes restantes, agences bancaires parfois, et on y prend encore la peine de vendre des journaux que plus grand monde ne lit. On les décline dans leur déclin, quitte à soustraire la licence, moins cher quand on ne vend pas d'alcool. Le blanc limé a passé de mode et on a perdu la recette du porte-au-flip. On les dévisage aussi, de café borgne à canaille, des romans de Kessel, de Sandrars, des photos de Doineau, tout un imaginaire, qu'ont disparu ceux-là. Élimé du beau béton qu'a tout recouvert, de la gentrification qui fait plus propre. Mais que certains espèrent encore, comme avoir des bretonnes en veloutaine du côté de Panmar. Visage village, qui dit l'autre. Mais le café des amis, sanglé dans son panneau, à vendre et pour pas cher, sais-tu? Silencieux des autres commerces du bourg, fermés eux aussi pour la gloire des réseaux sociaux et des séries télévisées au soir venant. Moi, j'avais entré dans le café des chineurs, comme c'est écrit en caractère gras sur l'enseigne, celle-ci un peu racornie sur le dessus et éteinte de ses spots à filaments des années de croissance, mais que l'un balbutie encore sa lumière même en journée. Que voulait-il me dire ? Que se trouvait là un stationnement rangé des parcs-mètres ? Un havre chauffé d'êtres humains ou plus simplement un lieu pour poser mes fesses en attendant mon rendez-vous. Mais je n'attendais personne quand je me suis assis là, dis-je, dans ce bistrot auparavant repéré pour son air qui se donnait pas des airs, justement, omettant les fêtes carillonnées qui poussent les idoines à décorer leurs vitrines. Et l'intérieur des locaux aussi, de fanfreluches agaçantes, de guirlandes que me faire enguirlander, c'était bien souvent qu'à mon tour. De sapins aussi, ceux qui tombent leurs épines à acheter chaque année un nouveau balai tellement ça use les parquets. Et enfin de bons hommes tout blancs, pochés à la peinture chimique, nostalgie des Noëls d'antan, où seuls les plus anciens se rappellent que la neige, elle fut un jour tombée. Et donc, j'avais passé commande d'un café qui était bien suffisant pour célébrer cette année morose qui se closait et celle guère plus brillante, annoncée par des médias qui tentaient de nous la vendre dans les sourires de punaise. Les cafés éteints, comme les voitures méconnaissables s'entassant dans les casses, subsistent encore à la vue des logos, des titres, des noms. C'est cette enseigne, tout en cursive latine, s'affichant au dehors sous les ciels gris, les éclats de soleil, la flotte et le brouillard, et même les jours où il n'y a rien à dire de la météo, qui m'avait attiré comme le moustique de fin d'été file vers la lumière d'une bougie. Enseigne sémaphore des gens qui vont pas fort. Amer pour certains. Ceux qui ont déjà navigué en eau trouble, GPS ou borne kilométrique, c'est suivant votre équipement. De cette porte qui pourrait en raconter, tellement elle a été poussée dans ses retranchements. et tous les jours de la semaine, dans l'assurance d'un espace à occuper pour un temps. À regarder les alentours pas très amènes, j'en avais déduit rapide que la France d'en bas s'était retrouvée le cul par terre, de ce quartier en déshérence, et que seul le café des Chineurs tentait de la relever par sa munificence. Plus simplement une place au comptoir, sur la banquette ou sur une chaise, même si, au final, celle-ci se révéla aussi bancale que ma vie. Du coup, la lettrine latine lui donne un drôle d'air à l'enseigne. On pourrait lire « casé » à la place de « café ». Le casé des Chineurs, c'était un peu moi à ma table assise. Et les autres aussi qui vaquaient d'une jambe sur l'autre, avec parfois une main sur l'épaule comme l'assurance d'une retenue. Depuis que Boulette avait quitté ma vie, par la porte empruntée un matin de valise, billet de train dématérialisé sur son portable, elle s'en fut comme on presse SUP sur un clavier d'ordinateur. Et CTRL-Z ne la fit pas revenir. Est-ce à dire que j'échouais là, des effets de son départ? Eh non. Le clignotant furtif de ce vaisseau, je le connaissais d'avant, l'ayant repéré comme un clin d'œil sortant des brouillards quand je rentrais par les rues. Et j'avais pas forcément à voir avec la clientèle qui occupait les lieux. Mais même loin, je m'avance toujours trop. Boulette n'aimait pas son surnom, sur lequel j'avais bossé des heures pourtant. On ne reconnaît jamais assez mes efforts, préférant les raccourcis, les cheveux courts et les rues courtes comme les patronymes. Qu'elle m'en fit un drôle de raccourci ce matin-là. En plus d'un bras d'honneur, alors qu'elle s'engouffrait dans son Uber pressé, me criant « Je m'appelle Aurore, pas Boulette !» Et Vlan, crépuscule. Et je me disais quand même que la vie fait bien miracle de tout ça, et que le café des Chineurs, il tenait bien mieux debout d'avoir pignon sur rue à me soutenir comme un piquet, que j'étais soudain toute guingois à ne plus la savoir là. Assis sur ma chaise, je tentais de m'en tromper de la morfondance qui m'assaillait de partout, et je me pris à lister les mots qu'on pouvait bien user dans la belle langue française à désigner ce lieu. Que les Anglais, ils disent pub ou public house pour désigner leur villégiature de fin de bureau, et qu'ils ont que ça, alors que nous, on a des comptoirs et des troquets, des bistroquets et son cousin du Nord, le mastroquet, sans compter le cabaret, que déjà, on leur a planté 5 essais aux Anglais. Mais aussi caboulot, bibine et estaminet. Guère plus employé, mais je me rappelle que lorsque j'y vivais à Lyon 8e, il y avait un bar qui s'appelait l'estaminet. De l'abreuvoir bien mérité pour les chevaux de trait, à l'assommoir pour les oublieux, du cafeton, débit de boisson, au bistingo, qui est pas loin de la gargote, ou du bastringue. Et qui peut faire cambus quand la bistrotte, elle fait mâchon, comme on dit toujours à Lyon, à te cuisiner une andouillette patate persil à 10h du matin pour faire couler ton pot de virée clésé. Du bastringue, j'ai dit plus haut, que ça me fait direct l'image du saloon, avec le piano du même nom. Il y a le beuglant aussi, mais pas sûr que tous ces termes ne sortent pas des imaginaires débridés de ceux qui n'aident pas les pieds dans les bistrots et qui voudraient nous faire croire que dans leur brasserie Saint-Germain, ça fait toujours dans le chuchotis. Et enfin, bousin, gardez pour la fin que ça, non, vraiment, on n'est pas au comice agricole. Un rade, donc, mais propre sur lui, simple, ouais, avec juste cette déco luminaire qui dit « passez de bonnes fêtes ». Accroché à gauche du comptoir, pour nous rappeler quand même à quelle période de l'année on est rendu, et qui parfois clignote à ma vue, agaçant mon œil, faisant passer toutes les lettres en revue, les unes après les autres, pour finalement composer cette phrase de nature affirmative, « Passez de bonnes fêtes !» S'adresse-t-elle aux clients, leur intimant un ordre, comme un cocoy te dirait « Garez-vous sur le côté !» Ou bien ne lirait-on pas plutôt qu'on souhaite ardemment que les fêtes se taillent, et plus vite que ça, le cocoy toujours « Passez de bonnes fêtes !» Plus sûrement, le patron ressort chaque année de dessous son armoire son éclairage acheté pendant les soldes de janvier en se disant que c'était un bon investissement, dans tous les cas, un achat durable, et qu'il n'y a que de petites économies. Pas genre, donc, mon rad, que je me répétasse, alors que je touillais mon sucre dans ma tasse. Rad, vraiment, ça lui allait bien. Et à nouveau, ça défila dans ma tête des expressions qu'on pouvait construire, et pour pas cher, avec ce mot. Et je me marrais tout seul, du type tombé en rade à Brest ou à Toulon. Et ce mot, rade, il raclait si bien le fond de la gorge, n'évoquant rien d'enjoué, Le gris lui allait si bien que la couleur dominante, les clients alentours me le confirma. Chez les Cosaques, ça devait pas faire dans l'arc-en-ciel tous les jours. Et c'est sans doute pour ça qu'il venait là, entre gris clair et gris foncé. Je vous les présente ?

Léon, tout d'abord. C'est celui qui se tient le plus près de moi présentement, au comptoir qu'il est, à causer, parfois tout seul. Les vaches qui regardent passer les trains. Il est retraité de la SNCF. Et qu'il est bien heureux d'avoir appris dans la Bible qu'on lui a offerte le jour de son départ, qu'il est le second fils de Jacob et Léa et qu'il mourra à 120 ans. Heureux et comblé et qu'il n'a pas à s'en faire, remerciant journellement la CGT pour ses acquis sociaux à dégager à 55 ans et remets-moi donc ça pour le demi-siècle qui me reste. Siméon est croyant et les textes sont formels. Sa destinée le conduira en Égypte, là où le Siméon de la Genèse a fini sa vie à conduire des bichelines le long du Nil. Mais, depuis quelques jours, il est dans l'angoisse d'avoir découvert un second Siméon. Dans les évangiles qu'il lit en parallèle à la Bible, comme deux fils de rail forment une voie ferrée, cet autre Siméon a reçu la promesse qu'il ne mourrait pas avant d'avoir vu le Messie, Luc 2, 25-35. Siméon vit donc avec appréhension cette période de Noël, même qu'il a demandé à sa frangine, qui bosse dans les œuvres sociales, de le prévenir si elle découvre un bébé dans une grange. Pas bobo donc, mon bistrot. Plutôt bobo de la vie, voyez. Ou solitude rime un peu avec habitude, plus sûrement avec chomitude ou merditude de la vie. RS attitude et retraite minimum aussi, si ça pouvait rimer. Même si le minimum retraite, ou le maximum pour certains, ça rime à peu de choses. Pour la sollicitude, voir avec le patron. Un court jarret qui a fait rehausser l'estrade derrière son zinc pour paraître à la hauteur de l'événement quotidien qui se déroule dans son établissement. Licence 4, tabac brun, jaune bouteille, gris de gris et vert de blanc, rouge, et qui s'en cause volontiers de tous les sujets. Mais des cafés, il en sert quand même, et avec plaisir, vu que c'est là-dessus que la limonade marche le plus. Et depuis que Jean Caisse a remplacé Marc Lemoy, comme il l'a écrit fièrement sur une ardoise, les affaires vont grand-duc, m'a-t-on dit. Faut dire que dans le quartier, c'est le dernier commerce à la ronde de jour et même de nuit à se tenir encore là. Siméon donc, mais aussi Igor. Le mot cabaret dont j'usas tout à l'heure, vous avez bien suivi ma liste de synonymes de bistrot, j'espère. Le mot cabaret, donc, lui va comme un gant. Et ce singulier convient d'autant mieux qu'il lui manque une main à Igor, la gauche ou la droite, suivant les jours et les services sociaux qu'il contacte pour leur conter son malheur d'une vie de labeur bien mal récompensée. Cabaret, enfin. Car avec son presque double mètre osseux, que je me demande toujours où il peut mettre ce qu'il avale à longueur de journée, son altitude et son physique de branche morte, il me fait penser à un type que j'ai vu dans un tableau et qui danse avec la goulue. Igor, il vient de loin. Lointain du pays des Kalmouks, ou des Sikhs, ou des Ouzbeks. Et même qu'il a traversé pieds nus les déserts de feu et escaladé le Caucase cheveux au vent, franchissant la débâcle des rivières en nage indienne et les villes aminarées planquées dans les roulottes, avant de venir ici se faire le roi du bistrot, titre auto-décerné. Plus souvent, il est né à Pétersbourg, petit-fils désargenté d'un boyard de Novgorod, ayant fui la révolution russe et qui l'emmena dans ses bagages à Bruxelles, caché dans une malle, au milieu d'un trésor. J'eus beau lui dire un jour de son histoire ressassante qu'il devait bien avoir 100 ans et que cet âge ne correspondait pas à l'homme qui se tenait devant moi et que s'il s'en donnait de la particule impériale, moi, j'étais la fille du pape. Il balaya ma remarque en me répliquant que Siméon pourrait être son père. Et mort au con. Igor a réponse à tout et il sait raconter des histoires, à commencer par la sienne toujours recomposée. C'est à son contact que je me suis pris à nommer mes co-religionnaires les Cosaques. Je vois au fond, venant d'entrer, les frères Chambord. Ceux-là sont aussi impénétrables que les voix du Seigneur. Ils causent peu. Et souvent entre eux, on ne sait presque rien de la vie qu'ils mènent, ni où ils crèchent, ni rien de comment ils vivent. Ils chuchotent que ça agace les oreilles, que tu rentres pas au café des chineurs pour t'en tenir à l'affaire comme chez toi. Mais ils sont d'un bon abord, régalent parfois quand, au jeu de hasard, le dit hasard les sert bien, et je les soupçonne d'en connaître un rayon sur les canassons et les sports collectifs à ballon. On les dit rentiers, à vivre chichement de petits placements de pères de famille qui ne sont pas et dont il se distrait à faire fructifier les excédents. La ville où je me trouve,
peu importe. Ville ou village, Paris 19e, Villeurbanne, Moulins, Haïnois, ville d'Yeulé-Poil ou Redon. Pourquoi pas sur une île? Seul compte l'endroit, comme on dirait l'envers quand on ne se retrouve pas à sa place. Endroit plein de gens qui ont croisé la route de ces envers ou des revers de fortune. Celles qui ne posséderont jamais, l'envers des vêtements aussi usés que l'endroit, des renversements aussi et des reversions incomplètes, des dévers pour certains, qui s'épanchent parfois, mais c'est pas ça le plus drôle. Assurément, une vie de frère convert, jamais invité au repas, se contentant de ramasser les miettes que le capitalisme en majesté laisse tomber de la table mystique, répétant que ça fait déjà bien assez et toujours trop. Marilyn, tiens, l'une des femmes qui fréquentent ces lieux. Elles ne sont guère nombreuses, mais Marilyn, elle s'en fiche du qu'en dira-t-on, vu que son homme, qui est à trépas juste en face au cimetière, il est dans toutes les mémoires. Et c'est lui qui lui a donné ce prénom, car elle est blonde. Elle s'en sert de laisser passer à être à l'aise dans tous les Hollywood. C'est elle qui m'expliqua que le vague terrain de l'autre côté de la rue, il fut un temps lointain un marché aux puces, d'où que sa grand-mère légendaire, elle déballait 3 fois par semaine de la cacaillerie d'occasion, des bouteilles de sirop frelaté et des farces et attrapes. Marilyn, elle se gratte souvent, faisant passer sa salubrité défaillante pour de l'eczéma, même que certains, mal intentionnés, balance en douce que l'héritage de sa grand-mère tient tout entier dans la ménagerie qui lui court sur le dos, et le reste du corps et même les cheveux. Je suis tentée de les croire. On s'en tient donc à des saluts polis, Marilyn et moi, et distants aussi, pour éviter les écornifleurs qui t'obligeraient à te passer le crâne aux huiles essentielles ou au gasoil, pour ceux qui n'ont pas les moyens, moi donc, qui une fois ramena des totos à la maison avec plein de cousins à eux, toute une famille à pas savoir qui était tonton et surtout tata reproductrice, qu'on mit une bonne semaine avec boulette à s'en débarrasser à grands coups de fumigène. Ça y est, j'entends déjà quelques-uns peu amènes persifler sur les gens qui se tiennent ici. Ah, quelle est belle la France avec tout cela qui nous coûte un pognon de dingue à siffloter des drinks pendant que la France, la vraie, celle qui se lève tôt, elle charbonne déjà pour leur payer leur indu à tous les ceux qui... Vous m'écoutez, oui ? Bande de feignants, Noël s'est passé et le 1er janvier, c'est dans 5 jours. Et aujourd'hui, c'est pas férié et le taf, les autres, ils y sont déjà. Mais ça, c'est encore des phrases que je me dis dans ma tête. Personne s'est retourné dans mon café, pas même moi, vous pensez bien. Surtout que je fais guère dans l'exception. La porte fermant si mal, elle n'est pas étanche que je sens un air froid venir par moments jusqu'à moi. La porte, dis-je, et les vitrines suantes suffisent bien à amortir les bruits et la bonne conscience venant du dehors. Où ne passent d'ailleurs que des quidam du même tonneau qu'à l'intérieur, où peu s'en faut. Et toutes ces paroles passées dans ma tête, elles troublèrent pas les huisses de la compagnie. Que le café des chineurs, pas sûr que la France d'en haut, elle en soupçonne jusqu'à l'existence. Interlude. Vous avez remarqué que ceux qui critiquent sont les mêmes qui likent les photos sur la belle vie d'avant, celle des années 50, des 44 heures par semaine et des 2 semaines de congé, celle où un ouvrier mourait jeune et qu'on se caillait les miches dans les appartements surpeuplés. Et qu'il fallait pas oublier de rincer la faïence avant d'y peler les patates qui faisaient l'ordinaire des gens qui ne veulent plus que du saumon et fumer avec ça, pour les fêtes, accompagnées d'une bouteille de vin bouché qui pétille dans leur bouche de cloporte.

Bref, je vous rappelle, si vous vous êtes égaré, qu'au départ de cette histoire, il y a un type, moi, assis à une table, avec devant lui un Lavazza fumant apporté par un garçon en tenue réglementaire, le seul qui bosse vraiment. Et au comptoir, devant le patron Bonas qui torche ses verres, juste à côté de Siméon, vient de se caler Presse Purée, que c'est un surnom qui vient d'une vieille série des années 80. Mais il n'a jamais dit son vrai nom, Presse Purée, qui soudain balança cette phrase, son blasotype, Clyde, et sa bonne amie qui se nomme Bonnie. Et je m'interloquais direct sur ce que ça pouvait bien être qu'un blasotype. À quoi le patron rétorqua, sûr de lui, que ce film, il l'avait vu, mais que le titre lui échappait, et qu'on sentait bien dans son discours que depuis la mort de Louis de Funès, il avait de sérieux trous dans sa culture cinématographique. Mais, comme ses bouteilles de spiritueux alignées derrière lui sous une douche lumineuse, il pouvait briller à peu de frais, sans qu'aucun des deux n'allât plus loin dans cette discussion de monotype lancée sur le carrelage. Sûr qu'un autre sujet allait bientôt remplacer le cinéma, personne ne savait lequel. De la politique ou de la dinde au marron, du travail ou de la litanie des morts de l'année, ce qu'on regrette et les autres. Lequel donc, de ces sujets, aurait bientôt les faveurs du public. Presse Purée, c'est un flic et tout le monde sait ce qu'il fout là. Le café des Chineurs, c'est du fretin. De la Valstar à tirette pour les buvettes. Et sûr que son avancement, il ne le trouvera pas ici. D'autant que son commerce policé, il n'est pas du quartier. Par ici, entre le chantier qui devra débuter un jour, le cimetière qu'on a grandi et les immeubles à l'abandon qui sont dans un tel état que même les squatteurs ils n'en veulent pas, les délinquants, ils traînent pas. Trop à découvert que t'as pas un seul endroit pour te planquer. Et même si tu vendais à la sauvette illégale, tu trouverais pas preneur pour tes items, vu que la population décroît dangereusement. Presse Purée, il n'aime bosser que de nuit et il s'en vient après son service, garant son bolide rutilant juste devant le café, que les gens voient bien sa réussite sociale d'inspecteur principal. Il s'en vient, dis-je, tromper son ennui de rentrer seul dans son deux pièces avec l'insomnie pour seule compagne. Et quand il est là, on fait comme on a toujours fait. Même le patron, que ça agace d'entendre Presse Purée demander journellement comment ça va, des fois qu'il aurait des potes aux impôts. Les Cosaques, c'est un nom pratique pour désigner cet équipage dont les membres n'ont en commun que ce qu'ils veulent bien partager. Au café des Chineurs, il y a toujours quelque chose à chiner. Mais tu y trouves surtout ce que tu y apportes. Et moi, ma besace est pleine de remugles. 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

0: Bonjour à toutes et à tous et bienvenue dans cette nouvelle émission Création d'entreprise, le déclic. Aujourd'hui, on va s'intéresser au parcours de Nadia Lamrabeh. Bonjour.
1: Bonjour.
0: Alors, vous êtes assistante administrative indépendante depuis un an déjà. Alors, racontez-nous un petit peu déjà, avant de parler vraiment de ce que vous proposez aujourd'hui, racontez-nous déjà un peu votre parcours. Qu'est-ce que vous faisiez avant de vous lancer dans l'auto-entreprise ?
1: Alors j'ai fait beaucoup de choses, donc j'ai travaillé énormément dans l'assistanat administratif, que ce soit pour l'éducation nationale ou j'ai beaucoup travaillé et beaucoup appris dans ce milieu-là, et j'ai fait beaucoup d'intérim. Donc c'est aussi pour ça que ça m'a donné l'idée de me mettre à mon compte.
0: Très bien. Et alors, comment justement vous est venue vraiment cette idée ? C'est au fur et à mesure, vous dites, tiens, ça serait bien d'être finalement autonome, ou alors, comment ça vous est venu précisément ?
1: Eh bien, tout simplement, en fait, cette idée-là, je l'avais déjà depuis un bon moment. Et j'avais déjà créé mon logo avant même de pouvoir entreprendre. Seulement, je n'ai jamais osé. Jamais osé me lancer parce que chaque fois je trouvais que j'avais pas le temps. Je disais que j'avais un manque d'argent, j'avais pas le temps, j'avais aussi peut-être peur aussi. C'est souvent le cas quand on essaye de vouloir entreprendre. L'idée, elle était là, mais le problème, c'est le passage à l'action. Donc du coup, ce que je faisais, c'est que je faisais beaucoup d'intérim parce que j'avais pas de, on va dire, d'attache précise avec une entreprise, et je ne voulais pas être en CDI. Et puis, vraiment le gros déclic, c'est quand j'ai eu mon fils et je me suis dit bon, bah maintenant j'ai plus le choix. Je vais vraiment travailler sur mon projet et le soutien aussi de mon conjoint. Donc du coup, ça m'a vraiment, c'est lui qui m'a vraiment lancé parce qu'il m'a dit maintenant il faut que tu te lances, sinon tu ne le feras jamais. Et donc du coup, j'ai eu ce soutien là aussi de mon conjoint qui m'a accompagné dans cette démarche, hein. On va dire, il m'a poussé, pas plus accompagné ça au niveau administratif, parce que c'est un gros travail. Et de là, ça a commencé comme ça. Donc moi j'ai commencé d'abord de faire ce projet-là avec le CAREP qui se trouve à Pompée. Et cette idée-là, je l'avais fait. Je continuais toujours, bien sûr, j'étais toujours intérimaire. Donc je travaillais en tant qu'assistante de direction en intérim, bien sûr. Et puis un jour j'ai déménagé, donc il a continué à me suivre même à distance. Et du coup, sachant que j'habitais à Courcelles et que mon entreprise, au moment du lancement, il fallait qu'elle déménage en même temps que moi. Eh bien, du coup, il m'a présenté au réseau initiatif de 9 maisons. Donc Monsieur Fernando qui m'a accompagnée sur ce projet-là aussi, et du coup voilà, je me suis lancée au 1er avril 2025. Donc là, ça fait bien un an de lancement.
0: Et avoir votre sourire, ça se passe bien alors.
1: Oui, ça se passe bien. Oui, ça se passe bien parce que je l'ai toujours, j'ai toujours voulu le faire, donc j'ai réalisé ce pas, mais c'est, on va dire que c'est pas facile tous les jours.
0: Oui, voilà. J'imagine, effectivement.
1: C'est beaucoup de travail. On n'est jamais satisfait on n'est jamais satisfait parce qu'on veut plus, hein. On voudrait réussir, que ça explose. Mais en fait, au final, on se dit, déjà, j'ai commencé cette partie-là. Maintenant, il reste plus qu'à réajuster pour retravailler mieux. Et ce que j'aime vraiment dans l'entrepreneuriat, je dirais, c'est le fait qu'on est créatif, qu'on arrive toujours à s'enrichir par les autres entrepreneurs, on a plus ce poids salarial où on se sent pas vraiment à notre place, je dirais.
0: Mmh. Très bien. Alors, vous avez donc osé faire le pas. Comment se sont passées les aides ? En fait, ils vous aidaient sur tout ce qui est remplir les papiers, l'administratif, ou aussi à savoir comment vous vendre auprès des clients, peut-être, savoir comment parler, pitcher.
1: Alors, sur cette partie-là, moi, j'ai beaucoup travaillé l'étude de marché. parce que pour moi c'était important de travailler l'étude de marché. Donc j'ai avec le CARAP, on a beaucoup travaillé sur l'étude de marché, sur les financements, et monsieur Fernando pour le réseau initiatif a récupéré le dossier, on va dire c'était pareil, c'était pour que je puisse aussi demander une aide de subvention sur parce que j'avais besoin de matériel administratif et un minimum de trésorerie pour pouvoir avancer en toute sérénité.
0: Très bien. Et vous êtes aussi en lien avec le Pays Terre de Lorraine.
1: Oui, tout à fait. Donc avec Madame Renaud Lucille, où j'ai rencontré récemment et qui m'a fait, bon, qui m'a dit que j'avais bien avancé pendant mes un an déjà. Donc déjà, ça rassure. Alors qu'au départ, on se dit, bah bon, c'est pas très. J'aurais aimé faire plus de chiffres d'affaires. Et quand elle vous dit, bah on est dans la bonne voie, donc là on se dit bon bah c'est bien, ça nous rebooste, ça nous donne envie de continuer, et aussi le fait qu'ils nous présentent et qu'ils nous disent qu'il y a d'autres, on va dire d'autres entrepreneurs dans les alentours et qui essaient aussi de nous rencontrer, parce que là par exemple j'ai été au forum à Toul que je ne savais même pas qu'il y avait un forum à ce moment-là, et c'était vraiment intéressant d'y aller.
0: Vous avez pu notamment des conférences aussi.
1: Oui, c'est ça, tout à fait. Alors les conférences étaient très intéressantes parce que c'était au tout début, quand on entreprend en fait, on sait pas vraiment, on y va vraiment tête baissée, mais franchement, faut vraiment aller vers les gens qui s'y connaissent, parce qu'il y a toute la mutuelle, parce que quand vous êtes salarié, vous avez une mutuelle, mais quand vous êtes entrepreneur, vous en avez pas. Donc là, c'est vraiment important de se renseigner. La prévoyance également, parce que si vous ne l'avez pas et vous arrive quelque chose, je peux vous assurer que c'est très important. Il y a plein de petites choses qu'au début, on n'y pense pas du tout. On est tellement dans le projet, dans l'idée, que le reste, ça devient secondaire. Mais au final, moi, je me dis, mais heureusement que j'ai rencontré toutes ces personnes, parce que du coup, ça m'a permis d'avoir les bases dès le départ et pouvoir justement créer ma micro en toute sérénité.
0: Effectivement, se faire aider, ça rebooste aussi. Enfin, parce que c'est vrai que souvent, ce qu'on nous dit aussi quand on a des entrepreneuses ou entrepreneurs qui viennent, c'est que c'est aussi, t'es seul en fait. Mmh. On est seul pour créer sa micro-entreprise, et du coup, on n'est pas sûr de là où on va, et surtout, on s'habitue à être seul, et finalement, on perd un peu ces échanges qu'on peut avoir effectivement quand on est salarié dans une entreprise et qu'on voit des collègues, quoi. Ce côté solitude, des fois, peut être un peu compliqué pour avancer. Est-ce que vous avez eu aussi ce cas-là, de vous dire à des moments où la solitude, elle pèse un peu ?
1: Oui, tout à fait. Effectivement, le fait d'être seul, c'est très compliqué, surtout quand on a des grosses décisions à prendre et puis qu'on ne sait pas si c'est une bonne décision qu'on va prendre. Hein. On est tout seul dans le bateau, on va dire. Il n'y a personne pour vous forcément qui vous conseille, ou même des fois juste souffler. Ça, c'était très compliqué. Moi, ce qui s'est passé, c'est qu'à un moment donné, je cherchais un réseau près de chez moi, parce que j'habite en campagne, hein, donc moi, il n'y a personne à part dire bonjour aux vaches, moutons, et c'était pas possible de communiquer, même si j'apprécie le cadre. Donc j'ai beaucoup cherché, souscrit à un réseau en distanciel, et du coup avec ce réseau en distanciel j'ai pu mettre en place un petit réseau de femmes entrepreneuses qui étaient dans la même situation que moi, donc on a pu se rencontrer, et franchement ça nous a fait du bien, parce qu'on parle de tout, on est tous mamans en plus la plupart, et on peut échanger sur la charge mentale, parce que ça, il y a beaucoup, on n'en parle pas beaucoup, mais les femmes ont une charge mentale qui est énorme, surtout dans l'entrepreneuriat, je dirais même dans la vie de tous les jours, même quand on est salarié. Mais là, c'est encore différent, c'est une charge mentale qui est plus élevée, parce qu'on est dans l'inconnu. Donc on ne sait jamais ce qui va nous arriver demain. Donc on est tout le temps sur le qui-vive, tout le temps à régler des problèmes, que ça soit personnel comme professionnel. Et ouais, c'est compliqué, quoi.
0: J'imagine surtout qu'il faut savoir mettre aussi une barrière, dans se dire effectivement on n'a pas forcément d'horaire, donc on peut travailler un peu comme on veut, mais il faut savoir aussi s'arrêter. Ça peut être, j'imagine, compliqué quand on travaille depuis chez soi.
1: Oui, alors là, ça c'est mon gros problème, m'arrêter. Ouais, je dirais m'arrêter, c'est vraiment un de mes gros problèmes, et c'est vrai qu'on a du mal à s'arrêter parce qu'on veut tellement finir, on est dedans, on veut finir notre sur le sujet sur lequel on a travaillé, et au final on se retrouve toujours encore dedans, et on se dit bah là faut qu'on arrête parce qu'il y a la vie de famille qui est là à côté, qui vous attendent, quoi.
0: Effectivement, faut pas délaisser sa vie personnelle à défaut de sa vie professionnelle. On a parlé vraiment un peu de votre parcours, de comment vous avez monté votre auto-entreprise, mais justement, en quoi ça consiste vraiment votre auto-entreprise ?
1: Alors moi, je suis assistante admin indépendante. Donc c'est pour soulager tous les entrepreneurs sur les tâches administratives, comme une assistante de direction qui viendrait travailler à temps plein chez vous, en fait, tout simplement. Et la spécialité que j'ai, c'est que j'ai une licence RH, donc du coup j'interviens aussi sur cette partie-là, et ça permet d'aider à soulager les entreprises, bah peut-être par exemple une entreprise qui est en voie de développement et qui souhaite recruter, je peux intervenir sur cette partie-là, l'aider sur les différentes process à mettre en place dès le début de l'entreprise, qui est très important au départ. Et aussi toute la partie gestion des mails, l'assistanat administratif, la transmission de savoir aussi, qui est très intéressante quand vous avez un salarié qui part du jour au lendemain. Ce qui est intéressant, c'est d'avoir un maximum son savoir et pas qu'il parte avec ses connaissances et vous vous retrouvez dans une situation délicate.
0: D'accord, donc vous devez intervenir auprès d'entreprises, mais aussi de particuliers ou...
1: Non, que les entreprises. Non, les particuliers, je fais pas. Après, je sais que j'ai des entrepreneuses que je connais qui le font. J'interviens vraiment que vers les entreprises, que ce soit les TPE ou les PME.
0: Et votre zone géographique, elle s'étend jusqu'à où ?
1: Alors, ma zone géographique, elle s'étend, ça peut être de Champignol, Nancy, Vittel, Épinal et Toul. Gondreville, oui, exactement, et les alentours.
0: Okay.
1: Elle est quand même assez large parce que je peux faire énormément de choses en distanciel, et vraiment à la demande du directeur d'entreprise ou de la directrice d'entreprise, si elle a besoin de moi en présentiel, je peux intervenir aussi en présentiel.
0: Très bien. Et donc là où ça fait un an maintenant, un tout petit peu plus d'un an, vu que c'était le 1er avril 2025, du coup comment vous vous sentez au bout d'un an? On l'a dit un petit peu en début d'émission, mais là du coup maintenant qu'on sait un peu plus concrètement tout le parcours, est-ce que du coup vous êtes en voie de développement peut-être maintenant aussi, plus axé là-dessus?
1: Oui, je suis plus axée sur le développement, plus me faire connaître, plus travailler sur ma com, je dirais. Puis l'un ne va pas sans l'autre. Donc oui, je suis plus dans cette optique-là. Et oui, je continue toujours à essayer de rencontrer un maximum d'entrepreneurs pour me faire connaître et puis présenter mes services, parce que c'est pas anodin d'avoir une assistante administrative à distance ou en présentiel une fois ou deux fois dans la semaine. Donc c'est pas commun, donc il faut que ça rentre dans les mœurs, je trouve.
0: Effectivement, puis pour vous aussi d'adapter votre emploi du temps aussi en fonction, si vous gérez sur plusieurs entreprises, vous pouvez pas être le lundi quelque part, puis le lundi après-midi ailleurs, enfin surtout c'est en présentiel, faut aussi...
1: Oui, tout à fait, il y a une grosse gestion là-dessus qui est quand même assez importante, c'est pour ça que l'organisation est primordiale pour un planning qui soit cohérent pour tout le monde, donc il est important de gérer tout ça. Après le plus gros, c'est vrai que je le fais beaucoup en distanciel, donc en déplacement j'en fais pas énormément, en présentiel c'est vraiment rare, sauf si vraiment il y a des choses très précises à faire en présentiel.
0: Très bien. Alors, vous parliez de com, justement. Là, vous êtes en train de vous lancer aussi dans un projet de podcast pour parler de l'entrepreneuriat. Est-ce que vous pouvez nous en dire plus?
1: Oui, tout à fait. Moi, ça fait un bon moment où je voulais justement trouver une communication qui me corresponde. Et j'étais un peu essoufflée des réseaux sociaux de voir qu'on fasse une pub en disant que l'entrepreneuriat c'est facile, on peut gagner tant, ce qui est pas vrai parce que dans la vie de tous les jours, c'est un combat tous les jours. Je dirais, c'est assez fatigant, on peut avoir des grosses galères, on peut être épuisé par l'entrepreneuriat, surtout quand on est tout seul et des fois on a des personnes en face quand vous voyez sur les réseaux qu'on vous dit vous allez gagner tant par mois, vous allez avoir tant de clients par mois, ce qui est pas forcément vrai. Donc du coup on va parler de tout ça. Ce podcast là c'est surtout pour les femmes entrepreneuses que je veux mettre en valeur, avec une charge mentale qui est énorme parce que je veux vraiment les mettre en avant. C'est vraiment qu'on puisse parler sans filtre de leur projet, de leur vie, comment ça s'est passé. Parce qu'on peut avoir des femmes qui ont eu un cancer et qui ont entrepris. On peut avoir aussi des femmes qui ont eu peut-être un enfant qui était malade et puis qui se sont quand même lancées et toutes les galères derrière, mais elles le disent pas forcément lors de leur passage à l'acte, on va dire. C'est très compliqué et je pense que ça, il faudrait... C'est pour ça que j'ai voulu lancer ce podcast qui va être lancé bientôt, donc au mois de juillet. Le lancement se fera le 7 juillet. Donc c'est tout nouveau pour moi, donc j'espère vraiment que ça va marcher.
0: Bon, on vous le souhaite.
1: Merci.
0: Donc il y aura une série de plusieurs podcasts, enfin que ça reviendra tous les mois,
1: tous les deux semaines.
0: D'accord. Mmh.
1: Là, je suis en plein dans les enregistrements, préparation du générique, enregistrement avec les entrepreneuses. Donc, c'est déjà beaucoup de boulot, je trouve.
0: On connaît ça ici.
1: Oui, c'est vrai en plus.
0: Bah oui, oui. Mais donc du coup, vous avez fait ça toute seule pour cette idée de podcast ou quelqu'un vous l'a soufflé l'idée et puis vous l'avez dit?
1: Non, c'est vraiment toute seule, lui, j'ai eu l'idée déjà de le départ, mais je me suis jamais lancée. Et j'avais rencontré Manon Marc. D'ailleurs, je lui fais un coucou si un jour elle écoute. On sait jamais. Et elle donnait des formations où elle conseillait des femmes ou même des hommes, je pense, qui entreprennent, qui souhaitent utiliser comme réseau le podcast. Et je l'avais rencontré sur Femmes de territoire et je lui avais dit écoute, là pour moi c'est pas le moment, mais je reviendrai vers toi. Et je suis revenue vers elle.

0: C'est ça. Bon, déjà, ça, c'est déjà bien gros. Je trouve que déjà, on va se lancer, on va aller tranquillement dessus.
1: Effectivement, mais que comme ça, vous avez déjà un an de recul aussi sur comment on s'y prend pour monter son entreprise. Et vous pouvez poser les questions juste aux personnes qui sont en face de vous, quoi, pour vraiment creuser l'aspect entrepreneuriat.
0: Oui, tout à fait, tout à fait.
1: Et montrer aussi voilà, que ce n'est pas toujours tout rose, effectivement, parce que c'est ce qu'on montre sur les réseaux sociaux. On montre toujours la plus belle partie de l'entrepreneuriat, mais il arrive aussi des galères et c'est normal. Donc, il ne faut pas oublier aussi ça, effectivement. Très bien, donc on pourra les voir où alors ces podcasts à partir du 7 juillet ?
0: Alors ça, je l'ai pas encore
1: pas encore défini.
0: Hein, je suis désolée, je suis encore en épisode zéro, je dirais. Je pense sur Spotify. Mmh.
1: D'accord. Et ça, c'est quoi le nom du coup ?
0: Ah ça, je vais le garder mystérieux jusqu'au bout que je trouve le nom exact.
1: D'accord, mais je pense que vous ferez votre pub justement sur les réseaux sociaux aussi, donc on pourra voir le nom à ce moment-là.
0: Oui, tout à fait.
1: Très bien. Et donc pour voir justement si on veut vous contacter, on a une entreprise, on veut vous contacter pour vous embaucher ou pour justement suivre ces podcasts, par curiosité, on peut vous voir où, c'est quoi le nom de vos réseaux ?
0: Alors j'ai un site internet, donc c'est nadwork.fr. Et sinon, vous pouvez me contacter sur Facebook et Instagram, donc Nadwork Digital. Donc là, vous pouvez facilement me joindre à ces trois réseaux. Je suis assez accessible, même qu'on tape, on va dire Nadia Lemrabé, vous me trouverez forcément sur les réseaux parce que je suis sur Facebook, Instagram, LinkedIn. On va dire, c'est quand même, je suis facile et joignable.
1: Très bien. Donc si on est une femme entrepreneuse et qu'on est intéressée par le projet, on peut vous contacter aussi.
0: Ah oui, tout à fait. Et ça sera avec un grand plaisir que je pourrais faire les interviews avec elle.
1: Et bah très bien. Là aussi, c'est du coup des gens du territoire ou parce que vous parlez de vous déplacer chez elle.
0: Oui, oui, tout à fait. Oui. C'est des gens du territoire. C'est dans le Grand Est. Mmh. Je ne me déplacerai pas plus loin, je pense pas.
1: C'est mais... déjà Grand Est.
0: Voilà, c'est ça.
1: Ça fait déjà une bonne surface.
0: Oui, tout à fait.
1: Et bah très bien. Est-ce que pour terminer, vous avez un conseil à donner à quelqu'un qui justement a comme vous il y a quelques temps avait cette idée d'auto-entreprise mais qui n'ose pas se lancer justement. Qu'est-ce que vous pourriez leur donner comme conseil ?
0: Bah moi, le conseil que je leur dirais, c'est vraiment d'oser parce que il y a rien plus de, je veux dire, mourir avec des regrets ou avoir des regrets. C'est terrible. Le mieux, c'est d'oser. De toute façon, vous savez pas si ça va marcher, ça va pas marcher. Ça, vous avez pas la main dessus. Donc, faut oser le faire, quoi. Mais il faut vraiment le faire parce que vous avez envie, pas parce que je dirais que vous avez vu quelque chose, ça pourrait être sympa. Et puis, faut pas se mettre en difficulté. Surtout ça. Les paillettes, c'est bien, mais la vie d'entrepreneuriat, c'est des galères, on va dire, tous les jours qu'il faut résoudre et qu'on est tout seul. Donc, il faut avoir cet état d'esprit d'être autonome et d'avancer tous les jours pour réaliser son rêve. Moi, j'ai toujours voulu entreprendre. Aujourd'hui, c'est OK. Mais je suis loin de mon objectif. Voilà. Mais le conseil que je donnerais, oui, c'est d'oser, mais aussi faire son étude de marché, de bien aller se renseigner avant de se lancer tête baissée.
1: Prendre le temps d'étudier, oui. D'avoir un plan précis.
0: Oui, tout à fait, oui.
1: Très bien. Et du coup, c'est quoi votre objectif final ?
0: Bah, mon objectif final, c'est de créer une agence, justement. Donc créer une agence puis aussi pouvoir recruter des personnes, ouais, ça serait mon objectif final.
1: OK, donc quelques années peut-être.
0: Alors. Oui, tout à fait.
1: Bah c'est ce qu'on vous souhaite alors en tout cas.
0: Merci.
1: Eh bien merci beaucoup. On va terminer donc en musique avec un artiste que vous appréciez tout particulièrement, Yanis Odua. Pourquoi cet artiste ?
0: Bah parce que c'est un artiste que j'aime beaucoup. Il parle beaucoup de paix, d'amour, d'aller de l'avant et de prendre le temps et qu'on s'écoute pas forcément soi-même. Et donc, du coup, c'est pour ça que j'ai choisi cet artiste, parce que c'est l'artiste que j'ai

0: J'écoute le plus dans ma voiture, que je mets à fond les ballons dans. Et donc, du coup, je trouve que il correspond tout à fait à mon avancée de vie, je veux dire.
1: Et bah, très bien. Bah, les auditeurs vont le mettre alors à fond les ballons avec son titre « Moment idéal ». Merci beaucoup à Nadia Lemrabet de nous avoir parlé de votre parcours d'assistante administrative indépendante. Merci beaucoup et on vous souhaite alors que le meilleur.
0: Merci beaucoup.
1: Au revoir.
0: Au revoir.

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1: Bonjour à toutes et à tous, bienvenue sur Radio Déclic si vous nous rejoignez. Nous sommes dans une nouvelle chronique de l'antiracisme au quotidien. Vous êtes bien au 87.7, 101.3 ou 89.6. Et comme toutes ces émissions, je suis entouré de Jean-François, Odile et Mathieu. Alors, Jean-François, je vais vous représenter comme d'habitude, même si nos auditrices, nos auditeurs sont habitués maintenant, mais Jean-François, tu viens du MRAP, Mouvement oui. Contre le racisme et pour l'amitié entre les peuples.
2: Bonjour à tout le monde.
1: Odile, tu es d'Amnesty International, groupe de Toul.
3: En effet, bonjour, bonjour.
1: Et Mathieu, tu es de Radio Déclic, avec nous, fidèle au poste.
4: Et toujours là, toujours présent, ça va bien Franck ?
1: Ça va toujours très bien pour cette émission
2: d'ailleurs. C'est super.
1: Aujourd'hui donc, c'est parti pour une heure d'émission. Comme d'habitude, première partie avec deux actualités qui parlent de racisme et d'antiracisme. Plus ou moins positive, on verra ça avec Jean-François juste après. Ensuite, Odile qui nous a préparé une petite chronique, tu me disais, autour du sport. J'ai hâte d'entendre ça. Et on terminera notre émission avec notre grande partie sur les réfugiés et la question globale, la thématique globale, ça sera qu'est-ce qu'un réfugié ? Voilà. Et on peut commencer tout de suite avec les actualités.
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1: Alors Jean-François, quelles sont les actualités du moment ?
2: Je vais présenter un cas qui montre que la lutte contre le racisme, y compris au niveau juridique, ce n'est pas si simple que ça. En 2024, il y a un village des environs de Carcassonne où il y a une bagarre assez violente et en particulier, il y a un groupe d'une trentaine de personnes qui s'en prend à deux personnes noires, d'origine martiniquaise et mahoraise, je crois, mais bon, de couleur, et qui les passent très sévèrement à tabac, une sorte de début de lynchage. Il y a des vidéos d'enregistrées, comme très souvent maintenant. Heureusement d'ailleurs, parce que ça sert ensuite pour l'enquête. Et il y a seulement 4 personnes qui sont interpellées, mises en garde à vue et qui passent en procès. Alors, comme toujours, la justice est très longue, mais... le procureur ne retient que violence en groupe. Et il refuse, malgré la demande des victimes et puis des associations, le MRAP est d'ailleurs impliqué dans l'affaire comme partie civile, qui demande à ce qu'il y ait violence avec caractère raciste. Le procureur ne retient pas la dimension raciste, il passe en procès et ils font appel. Et la cour d'appel à Carcassonne, et la cour d'appel de Montpellier vient de reprendre l'affaire, comme c'est normal, et elle a retenu la circonstance aggravante, ça s'appelle circonstance aggravante, de racisme. Alors, pourquoi cette différence d'appréciation ? Dans une des vidéos, on entend clairement qu'il y a quelqu'un qui dit « c'est les Noirs qui piquent ». Ah, pourquoi ? Parce que la rumeur avait couru dans la foule de cette fête qu'il y avait des petites piqûres comme ça se fait, ça a été, on en parle moins maintenant, mais à une époque c'était,
1: de drogue, là.
2: Des gens qui te balancent une petite piqûre.
1: Oui, il y en a eu encore à la fête de la dernière fête de la musique dans la ville.
2: Oui, voilà. Alors, il y a donc quelqu'un qui crie « c'est les Noirs qui piquent, c'est les Noirs qui piquent ». Alors, Après coup, il a été prouvé que c'était complètement faux, c'était une rumeur, il y avait, c'était totalement exclu. Alors, pourquoi les deux tribunaux ne choisissent pas, les deux procureurs ne choisissent pas la même qualification ? Eh bien, c'est là qu'on voit que c'est subtil, hein. Et puis qu'il y a une volonté, sans doute idéologique, de tel ou tel procureur. Le premier dit oui, il y a quelqu'un qui a crié c'est les Noirs, mais c'est simplement pour désigner des personnes. Comme on pourrait dire, ah ben c'est le chauve là-bas, ou c'est le petit avec un pull rouge, etc. Donc il n'a pas retenu que c'était un appel raciste. Et nous, ce qu'on plaidait, et puis ce qu'a retenu finalement Montpellier, c'est que c'était pas seulement pour désigner les deux gars, c'était globalement à comprendre comme une dénonciation de c'est les Noirs qui piquent, c'est parce qu'ils sont Noirs, ou c'est, il y a toutes les raisons de les soupçonner. Alors on voit que ça se joue des fois sur des questions d'interprétation assez subtiles.
1: Moi, je me demandais si finalement c'était avéré que justement il n'y avait pas de, il y avait pas le c'est les Noirs qui piquent. C'était si c'était juste une désignation en disant c'est les Noirs. Là, il n'y a pas de, il y a pas de caractère raciste à dire ça, parce que je veux dire entre dire c'est le petit, enfin c'est, alors on va pas prendre le physique justement, mais c'est celui avec un pull rouge et c'est le noir là-bas. Je trouve il y a quand même
2: c'est là qu'est l'interprétation, et c'est là qu'on voit que le procureur ou les juges ont une marge de réflexion et de manœuvre et d'appréciation, parce qu'ils dans la justice elle apprécie, hein, c'est pas pas totalement automatique,
1: elle met en application des textes, et il y a forcément comme tu dis une appréciation,
2: il y a forcément une appréciation en plus des textes, c'est là qu'on voit que c'est complexe. Mais enfin, je pense qu'effectivement, comme tu dis, désigner un pull ou désigner la couleur de peau, ça sous-entend quand même autre chose. Dans un village, c'est les Noirs, c'est quand même une désignation raciale.
3: Et alors, ça aboutit à quoi?
2: Oui, ben, du coup, ils ont quand même eu 5 000 euros d'amende à cause de cette qualification de circonstance aggravante raciste à Montpellier.
1: Donc là, on part sur les 30 qui ont lynché les deux.
2: Alors le problème,
1: il y en a
2: c'est
1: que 4,
2: le premier procureur, alors moi j'ai pas l'enquête en main, pourquoi est-ce qu'il n'en a identifié que 4 sur tous les gens qui leur sont tombés dessus, ça je ne sais pas. Est-ce que c'est les vidéos,
3: Est-ce que c'était les seuls identifiables?
2: C'était les seuls, je ne sais pas pourquoi, mais il en a retenu que 4, mais c'est peut-être un procureur qui a cherché à minimiser un maximum l'affaire. Surtout que détail, parmi les 4, il y avait quand même un adjoint au maire du village.
1: Ah, Carcassonne.
2: C'est
1: Carcassonne.
2: C'est un village à côté de Carcassonne. Ah, okay. J'ai pas le nom.
1: Parce que j'allais dire Carcassonne. J'ai pas vu une vidéo du maire de Carcassonne qui arrosait syndicats.
2: Oui.
1: Maire RN. Sujet, pardon.
2: Mais c'est totalement indépendant, puisque d'abord c'est un village, et deuxièmement c'était en 24. On remonte à 2 ans.
1: Parce que la justice est d'une rapidité extrême. C'est vrai. J'avais oublié. Ok, merci Jean-François.
2: Voilà, c'est assez instructif.
1: Deuxième actualité.
2: Ah. Ben, ça montre aussi la complexité de la justice. En ce moment, le gouvernement est en train de présenter, de préparer, il va le présenter là très prochainement, une nouvelle loi sur le racisme. Donc Aurore Berger, ministre de l'égalité entre hommes et femmes et contre les discriminations, va proposer une nouvelle loi, soi-disant, pour aggraver les poursuites contre le racisme. Et alors,
1: sur le papier, ça a l'air pas mal.
2: Ça a l'air pas mal. Mais là aussi, on voit que c'est compliqué, parce que elle présente comme un progrès que désormais les associations, donc nous on est concernés, serait autorisé à porter plainte. Jusque-là, c'est la victime qui porte plainte, et nous, on se porte partie civile aux côtés de la victime. Ben, on en a discuté, et c'est pas si évident que ce soit un avantage qu'on ait le droit de porter plainte. Parce que la victime est quand même responsable des dégâts qu'elle a subis, du dommage qu'elle a subi. Et c'est quand même son affaire de savoir si elle souhaite ou pas porter plainte.
1: Oui, c'est personnel.
2: Si les associations peuvent, de leur propre chef, et en dépit de l'avis de la victime, porter plainte, il y a quand même une sorte de responsabilité ou de transfert de responsabilité. Et ça peut donner lieu à des manipulations, des conflits, etc. Donc nous, on est réticents à considérer que ça serait un progrès. Ça nous donnerait un pouvoir, mais ça donnerait un pouvoir à toutes sortes d'associations aussi, hein, qui pourraient systématiquement, par exemple, viser tel ou tel public et dire nous, chaque fois que quelqu'un va parler de... Alors, je prends pas l'exemple tout à fait au hasard. Chacun va parler de la Palestine. Ah, il y a racisme, il y a antisémitisme. Nous, on porte plainte. Personne d'autre ne veut porter plainte, mais nous, on le fait. Et ça va... ça peut donner lieu à des manipulations. Nous, on préférerait que ça reste en l'état. Les victimes, si elles le veulent, portent plainte, et si elles ne le veulent pas, eh ben, ça reste comme ça.
3: Et quand tu parles de responsabilité de la victime, ça paraît un peu lourd, un peu... Enfin, elle est déjà victime, et puis elle est responsable de ce qui lui est arrivé.
2: Non, non, elle est responsable de la plainte.
3: Voilà.
2: De choisir de judiciariser ou pas.
1: Oui, et pour le moment, vous êtes là pour l'accompagner, justement.
2: On l'accompagne, on la suit, on est partie civile, comme on dit, c'est-à-dire...
1: Dans cette démarche de porter plainte qui n'est pas toujours simple.
2: Oui, bien sûr, je ne parlais pas de la responsabilité de ce qu'elle a suivi, mais de la responsabilité de choisir la voie judiciaire ou pas.
4: J'oublie ce que je voulais dire.
1: Je crois que Mathieu voulait dire quelque chose, mais il a oublié. Ok, c'est pas grave, ça te reviendra, Mathieu. Une dernière?
2: Ah,
1: on a le temps pour une dernière, allez.
2: Très vite.
1: Très vite.
2: Il y a longtemps que nous n'avons pas parlé de notre vedette locale, Pierre-Nicolas Nupes, notre candidat de, même pas d'extrême droite, d'ultra-droite extrême. Eh bien, on reparle encore de lui. Ça l'amuse peut-être, finalement.
1: Je pense, oui.
2: À propos de... On revient, on en a déjà parlé deux fois, je crois, de la fameuse messe en l'honneur de Pétain à Verdun. Il y était. Et à la sortie, il a fait un certain nombre de déclarations devant les journalistes, dont une qui disait, Pétain, ce héros... des deux guerres.
1: Ah, négationniste.
2: Aïe, aïe, aïe. Alors, déjà, ceux qui défendent Pétain essayent de jouer sur le fait c'est un héros de la guerre de 14. Un mot héros qui mériterait d'être discuté, mais enfin, admettons qu'il a été général en chef pendant la guerre de 14, mais évidemment... Des deux guerres, ça veut dire que pendant la Deuxième Guerre mondiale, en tant que chef du régime de Vichy, collaborateur, etc., c'était un héros aussi. Donc, il a encore un nouveau procès, cette fois pour révisionnisme, c'est-à-dire pour avoir dit que Pétain était un héros de la Deuxième Guerre mondiale.
1: C'est révisionnisme.
2: Ça s'appelle révisionnisme. Yeah. C'est une autre loi, c'est la loi Guesso des années 90 qui pénalise le fait de faire l'éloge de crimes contre l'humanité reconnus. Et en particulier, cette loi, elle est venue pour pouvoir poursuivre les négationnistes.
1: Voilà, j'allais dire, il y a aussi les négationnistes.
2: Ceux qui disent que les camps d'extermination, ça n'a pas existé, etc. Donc, il y a une loi des années 1990 qui poursuit le négationnisme et qui interdit de faire l'éloge d'un régime dont il est officiellement reconnu qu'il a été criminel, assassin, collaborationniste, etc.
4: Mais du coup, c'est un synonyme de négationniste et révisionniste, du coup c'est deux mots qui sont opposés ou c'est très très proche dans...
2: C'est très proche. Les négationnistes, c'est ceux qui disent carrément que ça n'a pas eu lieu.
4: Ah d'accord, ok.
2: Les gaz, cyclone B, tout ça, c'est une invention chimiquement, ça marche pas, c'est pas vrai, gna gna gna. Et les révisionnistes, c'est ceux qui révisent les chiffres à la baisse, qui disent oui, il y en a eu, mais il n'y a pas eu tant de déportés que ça. Ou par exemple, Pétain, alors c'est la fameuse, l'association qui a fait la messe, là, dit Pétain a sauvé 700 000 juifs. Oui, alors sous prétexte que il a évité que certains juifs français soient déportés, etc. Voilà.
1: Oui, voilà, tout ça pour le faire passer pour un héros qu'il n'est pas, quoi.
2: Voilà. Okay. Donc,
1: affaire à suivre. Donc,
2: un nouveau procès, affaire à suivre. Je reviendrai vous dire le résultat du procès dans quelques mois.
1: Il avait, je m'en rappelle plus à l'époque, ça avait abouti son le procès où il était inéligible pendant ses 5 ans.
2: Oui. Ça avait abouti. Mais il a une théorie très subtile. Ah oui, parce que c'est un type qui, je sais pas si c'est qui s'abuse ou si il faisait remarquer qu'il était inéligible, ce qui ne l'empêchait pas d'être candidat.
1: Oh.
2: Hey, inéligible, ça ne veut pas dire non candidat. Simplement, ça veut dire que le résultat ne peut pas être une élection.
1: Ouais.
2: Mais j'ai le droit de me présenter.
3: Est-ce que la loi impose une mention illégibilité mais voilà.
2: Non. Apparemment, c'est bien inéligible. Ça veut dire que le résultat de l'élection ne peut pas faire que tu sois élu.
1: Mais tu peux être quand même présenté.
3: Mais alors, ton suppléant pourrait prendre la place, du coup.
2: Ah, bonne question. Je dis pas que je lui poserai la question, parce que je ne rencontre pas ce qu'on dit. Et alors, à propos de subtilité, les deux guerres, son avocat a dit, ah oui, mais pourquoi vous imaginez qu'il parle de la Deuxième Guerre mondiale ? Il a participé au Maroc à la guerre du Rif. Et le pauvre Nupes, il pensait à la guerre de 14 et à la guerre du Rif au Maroc. C'est ça les deux guerres, c'est pas la deuxième. Je me demande s'il s'amuse ou pas. Je crois qu'il y a ses joueurs.
1: Oui, oui.
4: Il faudrait choisir ces mots avec plus de discernement. C'est...
1: Oui, il joue vraiment sur les mots, quoi, maintenant.
4: Ouais, okay. C'est très ambigu.
2: Okay. Voilà, écoute, hein, pour aujourd'hui, je pense qu'on va s'arrêter là.
1: Merci pour ces belles actualités, Jean-François. On passe tout de suite à la partie de d'Odile et d'Amnesty International.
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1: Alors Odile, je crois que tu nous as préparé une chronique autour du sport et que tu veux revenir également sur une émission qui a eu lieu un certain 20 juin 2026.
3: Oui, tout à fait, parce que nous avons participé, Jean-François, Mano et moi-même, à cette émission, donc qui avait lieu, qui était enregistrée, qui est diffusée.
1: Direct même, oui, enregistrée et direct.
3: À partir du Hall du Lièvre. C'est un super endroit d'ailleurs, peut-être à reproduire. C'était une cuisine extérieure. C'est une sorte de halle, donc avec un abri, un bel espace. Je pensais que dans les villages, ce serait bien d'avoir des espaces comme ça, où les gens pourraient se retrouver, partager un pique-nique ou des discussions. Enfin voilà.
1: C'est vrai que cet espace a l'avantage, a le gros avantage d'être couvert. Donc on y était de 9h du matin jusqu'à 3h l'après-midi et tout le long on avait de l'ombre, quoi, alors qu'il faisait bien chaud dehors.
3: Oui, oui, tout à fait. Donc voilà, nous, Amnesty International, groupe de Toul, avons participé. Et ça s'appelle l'écho d'ailleurs.
1: Ouais, hein, écho d'ailleurs, et c'est à retrouver sur le site de Radio Déclic. Le site, c'est radiodéclic.fr. À retrouver en podcast, voilà.
3: Voilà.
1: Une belle émission de un peu plus de 2h, suivie d'un concert de Aïssat pendant 1h. C'était chouette.
3: Oui, et c'était à l'occasion, bah, dans le cadre des 40 ans de Radio Déclic, mais également le 20 juin, c'était pas une date comme ça, hein, c'était la journée mondiale des réfugiés. Donc c'était un peu le thème et de cette journée, et enfin même au-delà des réfugiés, on le verra tout à l'heure, mais aussi oui, de tous les migrants. Et voilà, il y avait deux opportunités, la journée mondiale des réfugiés et Radio Déclic qui fêtait ses 40 ans. Donc effectivement, on peut retrouver cette émission que nous avons trouvée très bien animée. Vraiment chapeau, très rythmé, interactif également. Le public pouvait participer. Et des intervenants passionnants, très intéressants, très intéressants.
1: Ouais, on peut citer Johan et Frédéric de Réseau Éducation Sans Frontières 54, RESF 54, qui ont travaillé avec nous pour l'organisation. Je dis nous parce que bah vous aussi, hein, Jean-François et Odile, vous avez travaillé pour l'organisation de cette émission et l'animation et les intervenants. Si je commence à les citer, je vais en oublier. Mais on a eu la Ligue des droits de l'homme, on a eu SOS Méditerranée,
3: Médecins du Monde. Un toit migrant, je ne sais plus.
1: Un toit pour les migrants qui était là également. Grâce Favrel, qui est une avocate. On a eu le SAF aussi, le syndicat des avocats de France. Bon voilà, je sais que j'en oublie, mais toutes ces personnes se sont suivies au micro, avec entre chaque des moments de lecture, de texte ou de chant d'artistes et tout locaux. C'était chouette.
3: Oui, oui, c'était très varié et très, très beau. Alors on peut donc réécouter cette émission sur radiodéclic.fr.
1: Exactement.
3: Hein, je me trompe pas.
1: Exactement.
3: Voilà pour la promo.
1: Bien joué, merci Odile, bien joué. T'as raison, c'est une très belle émission.
3: Oui, ah oui, oui, oui, oui. On a eu des échos très, très, très, très positifs. Je voulais essayer aussi de faire, voilà, de développer un thème et de faire la relation avec le thème de l'émission. Donc je vais essayer de faire une habile transition entre le thème « Qu'est-ce qu'un réfugié ?» et celui de ma chronique, hein, toujours inspiré de la revue, la chronique, le magazine des droits humains qu'édite Amnesty International France, et de son supplément qui s'appelle « Bref », qui porte bien son nom, c'est une synthèse un peu des choses selon les thèmes développés. Alors, Amnesty International, je resitue, a pour ambition de défendre des victimes des violations des droits humains. Amnesty enquête, fait connaître les situations, les domaines où cela se produit. Le sport, je pense, est un de ces domaines. Et en plus, c'est d'actualité. En ce moment, c'est la Coupe du Monde de football, pour ceux qui ne sauraient pas, qui n'auraient rien entendu. Et vive la France. L'équipe de France, je voulais dire. Les Jeux Olympiques sont aussi un grand moment de dimension mondiale. Donc, je vais parler un peu de ces deux moments. Voilà. Et la transition. Donc, il existe une équipe olympique des réfugiés. Le saviez-vous? C'est depuis 2016, le CIO, le Comité International Olympique, a créé cette équipe, on va dire. Ça permet à des athlètes qui, en raison de leur statut de réfugiés, ne peuvent pas ou ne veulent pas se présenter, appartenir à une équipe nationale. Bon, ça représentait 36 sportifs de 11 pays il y a 2 ans à Paris. C'est pas énorme, mais ça a peut-être le mérite d'exister.
1: Ouais, voilà.
3: En l'occurrence, le CIO voulait s'engager à jouer son rôle pour faire face à la crise mondiale des réfugiés et pour transmettre le message de solidarité et d'espoir à des millions d'athlètes réfugiés de par le monde. Donc c'est louable, hein. Mais dans les faits, Jeux olympiques, comme d'autres occasions sportives, ne respectent pas toujours ses bonnes intentions et les droits humains. Nous l'avons vu à l'occasion de la Coupe du monde de foot aux États-Unis, bon, qui est actuelle. Peut-être vous écouterez cette mission plus tard, mais voilà. On peut parler de l'exclusion des sportifs ou des arbitres, hein, au motif que leur pays ne plaise pas à Donald Trump. C'est une ingérence d'un président, comme d'autres avant et peut-être d'autres après. Mais voilà, c'est la limite de ce message de solidarité, d'universalité que l'on observe en ce moment. Les États-Unis qui sont en train de basculer vers un régime autoritaire ou pratique autoritaire qui ne respecte pas bon nombre de droits humains, hein, par ailleurs en interne ou en externe avec ces guerres, ces interventions violentes. Bien d'autres pays sont dans la volonté de profiter des événements mondiaux sportifs pour redorer l'image de leur pays en interne comme à l'extérieur, en international. Ils veulent montrer par ces jeux, par ces manifestations leur puissance. Les enjeux sont politiques, voire géopolitiques. Et pas question de parler des personnes opprimées comme les Ouïghours en Chine, les opposants en Russie ou autres. Le sport n'est pas que du sport, c'est ce que je voulais un peu développer là. Je pense en particulier aux travailleurs migrants qui pour la plupart ont été exploités, voire victimes d'accidents mortels lors de la construction des infrastructures. On pense au Qatar, lors de la précédente Coupe du Monde de foot. C'est des gens qui sont déjà exploités ordinairement, mais là, lors de la Coupe du Monde, ça a été terrible. Les victimes sont aussi les habitants des lieux qui servent à construire, enfin des lieux qui ont servi à construire ces installations. En 2024, près de 1500 personnes ont été chassées de leur logement près de Paris à l'occasion des JO. Il y a 2 ans, donc. Sans compter les travailleurs en foyer, squatteurs et migrants, dont certains travaillaient pour les Jeux, qui ont été virés eux aussi. Ces personnes sont souvent pauvres et racisées et ne pourront pas accéder aux logements construits à l'occasion de ces Jeux. C'est des loyers qui sont prohibitifs pour eux. C'est aussi vrai à Londres, à Rio, ou à Pékin, où plus 1,5 million d'habitants ont perdu leur domicile à cause des Jeux. Ça, c'est terrible pour ces nombreuses personnes. Les droits humains sont donc un des droits humains est celui à un logement, hein, comme l'article 25 le mentionne, avec l'alimentation, les soins médicaux, etc. Aussi, celui de pouvoir s'exprimer est un droit humain. Or, la population du Grand Paris, comme je le disais, n'a pas été consultée, contrairement à d'autres villes qui avaient postulé pour accueillir les JO en 24, mais ont renoncé suite à l'avis défavorable de leur population. Il faut dire que les JO sont une énorme et fructueuse opération immobilière. C'est une affaire de gros sous, hein, pour les pays, pour les constructeurs, pour les sponsors ou les représentants du CEO, etc. Un autre droit humain bafoué est celui des LGBTI+, j'ai toujours un peu de mal à le dire jusqu'au bout, dont les transgenres. Des tests de genre sont de plus en plus appliqués, ce qui entraîne des discriminations, atteintes à la dignité et à l'intégrité physique, alors que le sport devrait être un espace d'inclusion, de respect et d'égalité. Mais il faut constater qu'il faut être courageux pour faire son coming out en tant qu'athlète, comme l'ont bien décrit certains footballeurs ou autres sportifs. De la même manière, exclure des athlètes portant un hijab, pareil, je pense déformer un peu le mot, constitue une mesure disproportionnée et stigmatisante, comme c'est quelquefois le cas des compétitions de foot, de basket, ici en France ou ailleurs. Amnesty International enquête, c'est un de ses axes de travail, et fait connaître les impacts sur les changements climatiques. C'est d'actualité et c'est un point fort documenté. Les impacts de changement climatique est provoqué par les transports, très importants lors de ces manifestations. On le voit actuellement en Amérique du Nord, il y a des matchs au Mexique, au Canada, dans plusieurs villes des États-Unis, et les footballeurs vont d'une ville à l'autre, toujours en avion.
1: J'ai plus la stat exacte, mais là, au moment où on enregistre cette émission, le président de la FIFA, qui est présent à quasiment tous les matchs, il a en avion, il a déjà fait une ou deux fois le tour du monde. J'ai plus une fois le tour du monde, je crois.
3: Oui, c'est.
1: Si on compte tous ses déplacements à tous les matchs de la Coupe du Monde, c'est affolant. Et jet privé, forcément.
3: Ah oui. Il est quasiment tout seul dedans.
1: Bah, j'imagine.
3: Et également l'impact par la climatisation des stades et des autres lieux. Les rues, par exemple, artificialisation des sols et autres, neige artificielle. On a vu ça, je crois que c'était en Arabie Saoudite ou dans un lieu, un état du Golfe.
1: Oui, ils ont fait une étape de Coupe du Monde, je crois, je sais plus.
3: Ouais. Et les impacts de ce réchauffement sur les travailleurs des chantiers, ça a été mortel. Autre problème lié aux manifestations mondiales sportives, c'est que les villes et pays organisateurs se servent des JO pour militariser l'espace public, en mode policier et sécuritaire. Ce qui peut se comprendre, on aspire à la sécurité, sauf que cela est souvent le préalable à de la surveillance généralisée ultérieurement. On parle d'expérience, et puis après, on fixe les choses.
1: On garde.
3: À Londres, à Moscou, à Pékin, par exemple Pékin, où il y a eu 300 000 caméras qui sont restées dans 100% des rues. À Moscou, elles servent à identifier à l'heure actuelle les manifestants, les opposants. Selon une personne d'Amnesty France, Katia Roux, lorsque les technologies aux fins potentiellement répressives sont testées, on ne revient pas en arrière. La caméra qui surveille le comportement suspect ou anormal, ce sont les termes employés, intégreront le dispositif ordinaire de maintien de l'ordre. Par ailleurs, et pourtant, des athlètes profitent des événements sportifs très médiatisés pour porter des messages, exprimer des revendications. Par exemple, une sprinteuse australienne a brandi le drapeau du peuple autochtone. Un footballeur met un genou à terre pour dénoncer les violences policières à l'égard de la population noire aux États-Unis. Le brassard arc-en-ciel est porté par plusieurs capitaines d'équipes de foot au Qatar en 2022. Rappelons enfin que la pratique d'un sport, d'une activité physique est un droit également inscrit dans la Déclaration universelle des droits humains. Les droits humains font partie des principes fondateurs de la Charte olympique. On ne croirait pas toujours, mais ça fait partie des textes. Le sport est aussi un spectacle qui passionne des milliards de personnes. Je ne sais plus combien de personnes en France ont suivi le match dernièrement. Je crois que c'est au moins 10 millions de personnes.
1: J'ai même pas les chiffres, mais oui, c'est possible. C'est à peu près les chiffres généralement, juste en France.
3: Voilà, le foot est quand même un sport mondial et beaucoup de pays sont représentés et donc beaucoup de spectateurs ou de téléspectateurs. Alors c'est le moment de rendre visible, comme le fait Amnesty, des problèmes de violation des droits humains autour de ces manifestations sportives, comme j'ai essayé de le faire aujourd'hui.
1: Et comme tu as très bien fait aujourd'hui. Merci beaucoup Odile. Jean-François, est-ce que tu veux petit commentaire?
2: Ah oui, moi je... C'est là qu'on voit qu'il est utile qu'il y ait des associations comme Amnesty, qui fasse un peu une contre-lecture de ce qu'on nous raconte 24 heures sur 24 dans les médias. C'est une liste effectivement sérieuse et complète de tous les contre-coups ou aspects négatifs ou dégâts provoqués par un événement comme ça que tout le monde est invité à admirer béatement, quoi. C'est heureusement qu'il y a des associations comme Amnesty International pour faire ce travail de contre-enquête et de contre-lecture.
3: Voilà, c'était des observations, des enquêtes, des écrits qui montrent qu'il n'y a pas que l'aspect compétition, les belles images, les beaux buts au foot ou autre. Il y a tout un contexte et des gens qui sont victimes de l'organisation de ces manifestations sportives.
1: Ouais, j'étais en train de regarder, t'as amené la chronique justement, le magazine d'Amnesty tout ce que tu nous disais dans ta chronique, on a des exemples très très récents de tout ce que tu nous disais, mais Je vois sur la couverture, c'est les coureurs, les sprinteurs américains noirs qui ont alors joué en 1968. On fait le salut du Black Power pendant une remise des médailles. C'est intéressant parce que voilà, c'est pas récent en fait que le sport est politique. C'est depuis toujours, j'ai envie de dire.
3: Je repensais aux Jeux à Berlin en 36.
1: Voilà, également. Qui Owens, Jesse Owens.
2: Oui.
3: Qui a manifesté effectivement son opposition
1: devant Hitler.
2: Oui, mais c'est surtout Hitler qui a manifesté son opposition raciste en refusant de lui serrer la main alors qu'il avait remporté la médaille d'or.
3: Oui, et puis en organisant ces jeux qui étaient à sa gloire et à la gloire de son
2: régime. Et que ce soit un noir qui remporte le 100 mètres, c'était invivable pour lui. Il a quitté la tribune sans saluer le vainqueur.
1: Il est temps, grand temps, de passer à notre dernière partie où nous allons nous questionner autour de la question du sujet, on va dire, qu'est-ce qu'un réfugié. Mais avant cela, on s'écoute peut-être, pas en entier, mais on s'écoute Yannis Odua, d'où je viens.

0: Et voilà, vous venez d'écouter un extrait de la musique d'où je viens de Yannis Odua. Un extrait parce que bah on est juste niveau timing, et si on veut avoir du temps quand même pour discuter, faut qu'on arrive à se garder un petit peu de temps. Donc dans notre dernière partie d'émission, nous allons discuter, nous allons échanger autour de la question qu'est-ce qu'un réfugié. Et pour cela, et ben comme à notre habitude avec Mathieu, nous sommes partis dans la rue à Gondreville exactement pour trouver des passants qui voulaient bien répondre à nos questions et nos trois questions. Et d'ailleurs, Mathieu, c'est quoi la première question qu'on a posée ?
1: Alors la première question qu'on a posée, c'était quelle est la différence entre un migrant et un réfugié ?
0: C'est vrai que tu voulais lancer le jingle. Vas-y, lance le jingle.
1: Je lance le jingle.

0: Voilà, notre dernière partie est finalement lancée, officiellement lancée.
1: Voilà, voilà.
0: Donc la question, et comme ça on écoute les réponses.
1: La question c'était, quelle est la différence entre un migrant et un réfugié? Et on a eu du coup ces réponses-là.
2: C'est la même chose. Un immigrant, un réfugié, bon, un immigrant, c'est celui qui vient dans le pays, en France, et qui profite un peu des... Je ne peux pas vous dire.
3: Ah, c'est des questions assez compliquées, je vois. Pour moi, un migrant, c'est quelqu'un qui vient de son plein gré dans un pays quelconque. Et un réfugié, pour moi, c'est quelqu'un qui fuit, par exemple, une guerre civile.
0: Alors. Deux réponses différentes. Une qui dit il vient de profiter. Bon, je pense pas que c'est vraiment ce qu'elle voulait dire, mais elle était un peu perdue. Elle a botté en touche à la fin.
4: Oui, je sais pas ce qu'elle entend par profiter. Si c'est profiter d'un cadre de vie ou d'une occasion de mieux vivre, c'est vrai. Si c'est profiter au sens de manger le pain des Français,
5: des prestations familiales,
4: c'est pas très juste. Donc je sais pas ce qu'elle veut dire. C'est pas forcément mal intentionné, mais surtout effectivement, les deux, on sent que pour eux c'est une question assez difficile. Donc c'est vrai que faut distinguer les deux. Contrairement à ce que dit l'Adam au début, non, ce n'est pas du tout la même chose. Les migrants, ce sont tous les gens qui vivent dans un autre pays que celui dont ils sont originaires, qui sont installés depuis un an dans un pays autre que celui où ils sont nés, et qui sont étrangers. Parmi eux, il y en a une partie, une petite partie d'ailleurs, qui sont réfugiés. Et comme le dit très bien le deuxième interviewé, c'est ceux qui sont partis par une contrainte pour fuir quelque chose. Parce que là où ils étaient soit en danger, soit menacés, soit persécutés, enfin il y a toutes sortes de choses qui font qu'ils ne pouvaient plus rester sans danger dans leur pays. Donc ils sont réfugiés, c'est-à-dire qu'ils ont cherché un lieu de protection. C'est ça la différence, alors que la majorité des migrants, oui, comme il le dit, sont venus volontairement. Alors, aussi poussés par des conditions de vie, la misère, ou etc. Mais enfin, ils sont venus sans avoir une menace précise qui les obligeait à se réfugier. Et c'est l'immense majorité. Mettons un Français qui va faire carrière au Canada... Il n'est pas réfugié au Canada. Non. Il a choisi d'aller vivre au Canada.
0: Donc c'est un migrant. C'est un migrant.
1: Voilà.
0: Ouais, mais après, je comprends que les personnes qu'on interroge dans la rue, c'est le cas pour ce sujet, mais pour nombreux autres sujets qu'on a pu avoir dans la chronique de l'antiracisme, les gens, on sent qu'ils ont peur de dire une bêtise, de dire une... sans le vouloir, de mal répondre. On sent qu'ils ont ça. On essaye de les mettre en confiance, hein, mais...
4: Comme pour être sur les questions de migration, c'est... Pour les gens, c'est assez compliqué et c'est ennuyeux parce que ça peut donner lieu à toutes sortes de confusions, d'amalgames, d'erreurs, etc. Alors, sur la question migrants-réfugiés, il y a autre chose qui trouble aussi, c'est que depuis que les frontières sont fermées pour les migrations volontaires de travail ou de vie, eh bien, la plupart des migrants qui arrivent tentent de jouer la carte des réfugiés. C'est-à-dire qu'ils font une demande de réfugiés. Ils commencent par là parce que c'est le premier statut protecteur demandeur d'asile qui les protège pendant quelques mois au moins, qui leur donne le droit d'attendre la décision de l'État, d'un organisme qui s'appelle l'OFPRA. Et disons que c'est quasiment la seule voie légale pour essayer de rester dans le pays. Donc il y a effectivement une surdemande de réfugiés, technique en quelque sorte, qui entretient la confusion.
5: Oui, puis peut-être on n'est pas très instruit de tout ça, de ces notions juridiques, enfin des notions de statut, de quelle situation, comment qualifier ces personnes qui sont parties d'un lieu et pas, enfin rarement de bon cœur. Hein, ils préféreraient rester chez eux. Je pense qu'à l'école ou dans les médias, il y a peu d'explications sur ces différentes notions.
4: Oui, c'est
0: oui. Ou dans les grands médias, elles sont vite stigmatisées, quoi.
4: Voilà, il y a un discours politique qui recouvre cette question et qui mélange tout, qui globalise tout.
0: Eh ben, on va poursuivre avec notre deuxième question, Mathieu, et je crois pas beaucoup plus de réponses à cette question.
1: Ouais, c'est ça, c'était plutôt compliqué, cette question pour les gens. C'était « Quelle convention internationale gère les réfugiés ?» Et du coup, on a eu ces trois réponses-là.
2: Alors ça, je ne sais pas. Franchement, sur les immigrés, moi, écoutez, je ne m'en intéresse pas parce que moi, bon, n'importe quelle personne, que ce soit des immigrés ou des immigrants qui viennent, moi, ça ne me dérange pas par rapport à tout ce qui se passe. Et puis, bon, ben, je vois pas de différence entre un Français. Pour moi.
3: Oh, je sais pas du tout. Alors, franchement, je sais pas du tout. Pardon.
0: Moi, ce que je trouve intéressant avec sa réponse, alors ils sont clairs, hein, ils savent pas. Et puis, déjà, la dame nous parle d'émigrés. Alors, attention, migrants, émigrants, immigrants, tout ça, à ne pas confondre, je pense. Et puis, tout de suite, je lève les deux mains en l'air et moi ça me dérange pas, c'est pareil, c'est très bien.
4: Voilà.
0: Ça me fait rire, enfin ça me fait,
4: oui,
0: ça
4: oui,
0: fait
4: oui,
0: sourire.
4: Oui.
0: De dire, moi je suis pas raciste. Hein.
4: Oui, mais alors la deuxième réponse, le gars est très clair, il dit voilà, je ne sais pas. Oui. C'est une question que je ne connais pas. La première dame, elle justifie sa non-connaissance, voilà. De façon en effet assez sympathique, et après tout, socialement, ça se défend de dire, moi je m'en fous, qu'il y ait statut de réfugié ou autre chose, pour moi tous les êtres humains qui vivent autour de moi sont pareils, et elle justifie son presque un refus de trier parmi les statuts. C'est pas idiot comme réponse, je pense. Hein.
0: Mais alors, c'est quoi la vraie réponse?
4: Et voilà.
0: Parce que alors là, avec Mathieu, on était pareil, on aurait été pareil que ces personnes.
4: Et oui, le problème, c'est... Alors, tout à l'heure, on a parlé de la journée des réfugiés qu'on a faite à Nancy, où les choses ont été longuement développées. J'en profite pour dire que ceux qui veulent vraiment avoir des explications complète avec les avocates, etc. Donc, à aller sur le podcast et écouter plus d'une heure de discussion sur ce sujet à Nancy.
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5: Je crois que c'était ton rôle, Jean-François, que de bien nous éclairer sur ces notions.
4: Oui.
5: Maître Capello, as-tu été...
4: Oui, mon rôle était de donner une première réponse qui ensuite était développée
5: bien
4: par
5: sûr.
4: Les gens réellement compétents, comme les avocats. Alors bon, revenons à notre sujet. Oui, c'est vrai que pour le grand public, c'est pas évident de savoir quel texte protège les réfugiés, puisque réfugié, ça veut dire protégé. Alors, au sens international, les réfugiés dépendent d'une convention de l'ONU de 1951.
5: Quand on parle de convention, c'est un texte signé par la plupart des pays?
4: Oui, je crois qu'ils le sont tous. Il me semble que... Alors, oui, en effet, à l'ONU, il y a une déclaration de base qui, elle, est obligatoire. C'est la convention pour adhérer à l'ONU. C'est la Déclaration universelle des droits de l'homme de 1948. Ensuite, cette déclaration, qui n'est qu'une déclaration, verbal, en quelque sorte, c'est pas une loi, ça n'a pas de pouvoir de loi, mais c'est une déclaration d'intention. Elle s'est déclinée au fil des années par des conventions. Alors celle-là de 51, c'est la convention de Genève sur les réfugiés. Convention de Genève 1951. Alors après, il y en a eu d'autres sur les femmes, les enfants, l'exploitation, de nombreux sujets qui ont chacune précisé en quoi consistait l'application des droits de l'homme pour tel ou tel public. Alors la différence, c'est qu'en effet, une convention, on y adhère ou on n'y adhère pas. Et donc, chaque pays adhère ou n'adhère pas à la convention. Alors, je ne sais pas le chiffre exact de la. Je ne sais pas s'il y a des pays qui n'adhèrent pas à cette convention de Genève. Mais je crois que non. Elle est universelle. Il y en a d'autres qui ne sont adoptés que par 140 pays sur les 192. Il y en a qui refusent d'adhérer à telle ou telle convention. Et alors, pour ceux qui adhèrent, cette fois, elle devient contraignante. Ce n'est pas une déclaration, ça veut dire que le pays a signé et il s'engage à l'appliquer.

0: l'État français, qui va lui dire, oui, ça c'est vrai, ok, vous restez, vous pouvez rester. Donc, il y a des États qui, bien que signataires de la Convention, l'appliquent de façon extrêmement restrictive, et puis ils donnent 10 statuts de réfugiés par an, et puis d'autres qui l'appliquent de façon, je dirais, honnête, et qui évaluent. Alors, il y a un organisme français, donc l'OFPRA, l'Office pour les réfugiés, et les apatrides, qui donne ou pas le statut de réfugié. S'il ne le donne pas, d'ailleurs, il y a une instance de recours, la Cour d'appel des demandeurs d'asile, qui, elle, revoit le dossier, et puis, elle, sur à peu près un tiers des appels, il y en a que la CNDA récupère, à qui elle le donne. Et donc, cette fois, on obtient le statut de réfugié en France.
1: Et est-ce que la France en est plutôt réputée pour être pour l'appliquer honnêtement, cette convention, ou pour justement être stricte et...
0: Alors, elle n'est pas dans les plus strictes.
1: Ouais.
0: C'est-à-dire que oui, quand même, si le dossier, alors des associations comme les nôtres, et puis des avocates, aident les demandeurs à établir leur demande, si elle est bien établie, si il y a une, on est reçu par l'OFPRA, et il y a quand même une certaine qualité d'écoute et de prise en compte. Donc il y a grosso modo, il y a près de la moitié des demandeurs d'asile qui finissent par l'obtenir.
1: Okay, y a
0: ce qui n'est pas catastrophique par rapport à certains pays.
1: Ouais. Et il n'y a pas eu de durcissement ou de contraintes, enfin de choses un peu plus contraignantes pour ces personnes suite aux différentes lois, j'ai oublié, aux différentes lois sur l'immigration.
0: Il y a des lois sur l'immigration qui sont de plus en plus contraignantes, ouais. Mais sur la demande d'asile,
1: ça touche pas forcément.
0: L'OFPRA fait quand même globalement son travail.
1: Ok. Et alors, une dernière question, c'est quels pays qui sont réputés pour être les plus durs ?
0: Oh, ben, par exemple, c'est pas la peine de demander l'asile en Hongrie.
1: Oui.
0: Oui. Okay. Ouais. Enfin, en Hongrie jusqu'aux dernières élections, oui, en tout cas.
1: Mmh. Ok. Mmh. On va passer à notre dernière question, Mathieu.
2: Bah oui, la dernière question qui était « Quels sont les droits des réfugiés ?» Et on a eu du coup ces réponses-là.
3: Bah qu'ils ont le droit d'être en France, moi je dis.
4: Le droit des réfugiés, le même droit que nous les Français. S'ils sont sur une terre française, je vois pas pourquoi que c'est des gens comme nous. Hein. Nous on avait bien aimé être, quand il y a eu la guerre, de partir et qu'on nous a acceptés dans d'autres pays. Alors pour moi... Voilà.
5: Alors les droits des réfugiés, sans être méchant, je ne sais pas plus que ça. Je dirais que ils ont droit à des refuges et des droits, mais après lesquels je ne sais pas du tout non plus.
1: C'est intéressant ces réponses. Alors la dame nous répond très bien, mais j'aime bien le monsieur qui nous répond, parce que je pense que c'est pareil, c'est une non-réponse par panique un peu, plus que parce qu'il ne sait pas, il a peur de dire une bêtise, alors que je pense que comme la dame dit, ils ont les mêmes droits, ils devraient avoir les mêmes droits que nous.
0: Oui, non, mais c'est vrai, la question est un peu troublante, et la dame a raison de dire, finalement, il n'y a pas de droits spéciaux, ils ont... Alors, il y en a un déjà, c'est celui de rester dans le pays. Donc, ils ont le droit de résidence en France. Ce droit est a priori illimité, puisque ils au moins... Tant que le danger dans leur pays persiste, ça peut durer 15 ans, 20 ans. Il y en a, par exemple, qui ont été réfugiés sous Franco. Et ben, jusqu'à la mort de Franco, ils étaient réfugiés et ils pouvaient pas revenir. Donc, il est illimité. Et il comporte, en effet, comme le dit la dame, tous les droits d'un résident, les droits sociaux, le droit au travail, bien sûr, et le droit de...

0: d'habitation, etc. Effectivement, ce sont, il y a une certaine citoyenneté à peu près complète. Voilà, c'est. Alors, je précise simplement que là, on a parlé des réfugiés internationaux au sens de l'ONU. Il faut savoir, c'était plutôt la question précédente que j'aurais dû le dire, qu'il existe d'autres statuts de réfugiés. Ce qu'on appelle la protection subsidiaire, c'est-à-dire que quand la protection internationale n'a pas marché, que l'OFPRA a dit non, l'État français, en tant que tel, hors convention de Genève, peut dire « si, cette personne-là, je la protège quand même ». C'est arrivé, par exemple, pour des, au moment de la guerre en Yougoslavie ou autre, en particulier, où on a donné à des gens un statut de réfugié subsidiaire spécifiquement français. Et pour terminer, il y en a encore un troisième, c'est un statut européen qui a été déclenché pour les Ukrainiens. C'est-à-dire que les Ukrainiens présents en France ne le sont pas au titre de la Convention de Genève. Ils le sont au titre d'un statut européen spécial de réfugiés. Là aussi, a priori illimité tant qu'il y a la guerre en Ukraine.
1: D'accord. Et ben écoute, un petit mot, allez, une petite conclusion rapidement, un petit mot pour conclure ce sujet de qu'est-ce qu'un réfugié.
0: Ben oui. T'aimes bien que je sois un peu positif, eh bien, allez, non, c'est quand même un trésor énorme hein, au niveau du monde que s'il a été créé en 51, c'est que pendant tout le début du siècle, il y avait eu une sorte d'anarchie dans le monde des réfugiés, en particulier on pense à tous les juifs d'Europe de l'Est, etc., qui n'avaient pas de statut. Alors, des pays comme la France ont été très généreux pour les accueillir, les États-Unis aussi, d'ailleurs, il y a beaucoup de Juifs qui ont fui aux États-Unis, où il y a aussi des Russes au moment de la Révolution russe. Il y avait une certaine anarchie dans la bonne volonté. Il y avait un Suédois qui avait créé le passeport Nansen, qui était une sorte de carte de réfugié qu'on pouvait attribuer, mais c'était très anarchique. Et la Convention de Genève est un trésor énorme dans l'histoire de l'humanité.
1: Ben merci beaucoup Jean-François. Merci à Odile. Merci également à toi Mathieu. Merci à nos auditrices, nos auditeurs de nous avoir écoutés. On se retrouve le mois prochain, au mois d'août, pour une nouvelle chronique de l'antiracisme au quotidien. D'ici là, je vous souhaite une très belle journée et je vous dis à bientôt. Au revoir.
0: Au revoir.

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2: Et bonjour à toutes et à tous, vous êtes bien sur Radio Déclic, merci si vous nous rejoignez, j'espère que vous avez passé un très bon week-end. C'est l'heure de votre émission quotidienne Déclic Midi, dont voici l'édition du lundi 6 juillet. Et qu'est-ce qui vous attend dans cette émission? Eh bien déjà nous avons Lucie, bonjour Lucie. Ah, on t'entend pas.
3: Bonjour Elie, je me suis trompée de micro.
2: Oh là, pas remis du week-end.
3: Non, pas vraiment.
2: Mais sinon, tu vas bien?
3: Oui, tout va bien, moins chaud déjà.
2: Oui, voilà, c'est déjà ça. J'espère que tu nous annonceras aussi une bonne nouvelle dans la météo, que ça va continuer comme ça, mais je crois que ça va se réchauffer un petit peu quand même.
3: Ouais, je vous promets rien pour les bonnes nouvelles.
2: Ouais, effectivement. Alors, donc on parlera effectivement météo avec toi, mais aussi actualité nationale et internationale. On aura aussi une bonne nouvelle du jour et un fait historique à la toute fin. Et bien sûr, nous avons aussi notre invité du jour. Il s'agit de Sébastien Bielambose, directeur sportif du club d'aviron de Toul. Bonjour.
4: Bonjour Lise, bonjour à toutes et à tous.
2: On vous retrouve dans quelques instants donc pour parler du club et puis des nouveautés un petit peu pour cet été, nouveautés aussi pour le reste de l'année. On en parlera dans quelques instants. Mais avant ça, on va donc commencer par s'informer avec le journal.

0: Et on commence avec des actualités locales. Et le département de Meurthe-et-Moselle va injecter 20 millions d'euros supplémentaires dans un plan climat collège. Ce plan est dressé en marge du plan collège nouvelle génération lancé en 2013 et face à l'accélération des épisodes caniculaires. Ce premier plan a permis la restructuration d'une vingtaine d'établissements. 20 sont encore en cours de traitement. Le plan climat collège est destiné aux établissements qui n'ont pas encore fait l'objet de programmes de réhabilitation. Il permettra de financer durant les deux prochaines années des chantiers ponctuels. Depuis 2013, 230 millions d'euros ont été engagés par le département 54 pour ce programme de reconstruction. Sur notre territoire, le collège Croix de Metz de Toul fait partie des établissements sélectionnés par ce programme. Dans les installations, on retrouve une volonté de réduire les consommations énergétiques, l'utilisation de matériaux biosourcés, la création d'îlots de fraîcheur dans les cours ou encore l'installation de panneaux photovoltaïques. Selon la présidente du conseil départemental, Shaina Skirouni, les premiers bilans énergétiques de 19 établissements concernés font état d'une baisse de consommation de chauffage de 43%. Et dans le massif des Vosges, la station du Lac Blanc annonce la fermeture de ses remontées mécaniques. Et donc, plus de remontées mécaniques, cela signifie la fin du ski alpin au Lac Blanc. C'est la décision prise mercredi dernier par le syndicat mixte en charge de la gestion de la station. Cette décision prendra effet à compter de la saison 2026-2027. Les effets du réchauffement climatique et la baisse de l'enneigement naturel ont poussé à acter la fin du modèle historique fondé sur le ski alpin. Des nouvelles activités vont être proposées pour un tournant vers une station 4 saisons. Le syndicat mixte recherche un nouvel investisseur également, même si le premier appel, la candidature n'avait pas fonctionné. Et sinon, samedi, une large opération de prévention a eu lieu à l'occasion des premiers grands départs en vacances. Cette opération a pris place sur l'A31 à hauteur de l'aire de repos de Dommartin-les-Toul. Cette opération est baptisée Civil Été et elle associait les gendarmes, les CRS autoroutières, la préfecture et des partenaires de la sécurité routière. Un choix était offert aux conducteurs verbalisés pour des infractions mineures. Soit ils payent une amende de 90 euros et un retrait de points, soit il s'essaye à un parcours pédagogique composé de 5 ateliers. Autant vous dire que les personnes concernées ont plutôt choisi les ateliers. Dans ces ateliers, on trouvait la fatigue au volant, l'alcool et les stupéfiants, les gestes de premier secours, le partage de la route ou encore la découverte des métiers des agents autoroutiers. Selon Les Républicains, une dizaine de contrôles avaient déjà été effectués vers 11h pour des dépassements dangereux, des excès de vitesse et du non-respect des distances de sécurité. En 2025, 39 personnes ont perdu la vie sur les routes de Meurthe-et-Moselle. Les départs en vacances ne doivent jamais faire oublier les règles de prudence. Peut-être que vous allez justement prendre le départ cette semaine. Eh bien, roulez prudemment et faites des pauses toutes les 2 heures. Et enfin, à Flavigny-sur-Moselle, le service de soins médicaux et de réadaptation spécialisé en oncologie et en soins palliatifs de l'OHS de Lorraine déménage. Ce service sera maintenant retrouvé sur le site de Bainville-sur-Madon. Ce transfert a été avancé de quelques mois en raison des difficultés actuelles de remplacement médical pour la période estivale. Le transfert des patients s'est fait de manière progressive et il n'y a pas eu de fermeture de service. On continue avec des actualités nationales et internationales avec Lucie.
1: Et oui, et on commence encore et toujours avec des actus sur le changement climatique. La saison des feux a commencé avec un mois d'avance. On annonce déjà 11 000 hectares brûlés contre 5 700 l'année dernière à la même période. Dans le massif des Aspes, un incendie a parcouru 4 600 hectares. Près de 10 000 personnes ont été évacuées, soit 26 communes selon la préfecture. Si vous voulez en savoir plus, je vous conseille de suivre le direct de France Info. Et on continue sur le changement climatique puisque des manifestations du mouvement Friday for Future avaient lieu ce vendredi 3 juillet. Ils étaient une quinzaine de lycéens à s'être réunis sous la bannière de Fridays for Future à la suite des examens du bac. Sur leur pancarte, il y avait écrit des slogans tels que « Passer le bac à 40 degrés, on n'a pas signé »,« Agir ou cuire, il faut choisir » et bien d'autres encore. Pour rappel, Fridays for Future était un mouvement de jeunes lancé en 2019. Il réclamait le respect des engagements des accords de Paris et avait pour figure principale la militante suédoise Greta Thunberg. Le sujet du climat avait perdu sa centralité ces dernières années, même s'il était toujours intersectionnel avec d'autres combats sociaux, décoloniaux, antimilitaristes et antifascistes. Aujourd'hui, ces mouvements sont plus axés sur l'adaptation par rapport au changement climatique, notamment par des pétitions comme « Pas de volet, pas de loyer » qui a déjà reçu 44 600 signatures. Selon la Fondation pour le logement, la moitié des logements français sont des bouilloires thermiques et 20 à 30% des bâtiments scolaires sont vétustes et inadaptés aux conditions caniculaires. Des enseignants se mobilisent également, notamment via le mouvement Faites-les briller, en référence aux couvertures de survie placées sur les fenêtres pour isoler les classes. Pour approfondir, je vous recommande fortement de lire le reportage de Reporters sur le sujet. Et on passe maintenant à une petite actu foot. Je pense que vous n'avez pas trop pu la louper. C'est par rapport à l'arbitrage du match France-Paraguay. Ça fait beaucoup de bruit ce week-end. Au lendemain du match gagné par l'équipe de France, de nombreux journaux critiquent l'anti-jeu des joueurs paraguayens. Mais la plus grosse critique a été faite à l'arbitre Ilgiz Tantachev. L'arbitre n'a pas cherché à réfréner les joueurs paraguayens, dont la stratégie était axée sur la défense et sur le, je cite, « combat physique ». Il a été très permissif pour un match de ce niveau avec ses enjeux. Pour en apprendre plus, allez sur le site de Courrier International. Et la dernière nouvelle de ce journal sera une nouvelle judiciaire. Cédric Jubilard a avoué le meurtre de son épouse, disparue depuis 4 ans dans le Tarn. Ce revirement majeur dans l'affaire judiciaire a été annoncé par l'avocat de l'accusé ce matin. Cédric Jubilard n'a pas livré tous les détails, mais se dit prêt à livrer des précisions, notamment concernant la localisation du corps de sa victime. Il était condamné à 30 ans de prison en première instance et il est incarcéré dans une maison d'arrêt à Seis depuis juin 2021. Il doit être jugé en appel à partir du 21 septembre à Toulouse. Et on passe à la météo pour les prochains jours. Aujourd'hui, il fera 31 degrés à Toul, Saxoncion et Colombey-les-Belles, le tout sans pluie. Et demain, il fera un petit peu plus chaud, 33 degrés, et ce sera un peu nuageux, mais pas de pluie pour autant. Je sais, je rabâche, mais continuez de bien vous protéger du soleil, de boire de l'eau et de faire attention à vos proches. Et sur ce, je repasse la main à Élise pour la suite de l'émission.
0: Merci beaucoup Lucie, effectivement protégez-vous bien, c'est très important et surtout mettez donc de la crème solaire pour éviter d'avoir plus tard un cancer de la peau. Alors on va maintenant parler d'une bonne nouvelle.
2: Respirez,
3: ceci n'est pas une galère,
2: c'est une bonne nouvelle.
0: Et le premier Français contaminé par Ebola sur le territoire français est guéri. Ça y est, il est même sorti de l'hôpital. Cette nouvelle a été annoncée samedi par la ministre de la Santé, Stéphanie Rist. Le patient est un médecin humanitaire qui revenait de la République démocratique du Congo. Là-bas, il y a une véritable épidémie du virus Ebola qui sévit. Ce médecin rentré en France sans souffrir de symptômes particuliers, mis à part des maux de tête. Mais son état s'est dégradé pendant le vol. Il a été immédiatement isolé dès son arrivée à l'aéroport et transporté à l'hôpital. Depuis, il en est donc sorti indemne et guéri et il n'y a donc pas eu d'épidémie d'Ebola suite à son retour en France donc depuis la République démocratique du Congo. Mais là-bas, par contre, la situation reste grave et il y a encore d'autres ONG qui alertent sur le fait que voilà, il faut venir en aide à la République démocratique du Congo par rapport à ce virus. Donc c'est une bonne nouvelle, mais à demi-teinte, puisque bonne nouvelle pour nous, mais très mauvaise pour la République démocratique du Congo. On va passer maintenant à la suite de cette émission et on va parler un peu de sport justement. On va aller faire du sport, en plus c'est un sport bien physique qui, on m'a dit, 98% je crois du corps qui était utilisé. On va parler d'aviron avec donc notre invité du jour.
4: Hé, hey, qui qu'on voit ?
0: Aujourd'hui ?
4: Oui.
0: Eh ben c'est l'invité.
4: Dans quoi ?
0: Déclic midi. Et nous retrouvons donc Sébastien Biambose, directeur sportif du club d'aviron de Toul. Rebonjour.
5: Rebonjour Élise et à toutes et à tous.
0: Alors on va parler avec vous donc du club US Toul Aviron. Peut-être que vous pouvez déjà le présenter aux auditeurs qui ne le connaîtraient pas.
5: Oui, alors tout d'abord je voulais quand même m'excuser pour ma voix parce que je rentre des championnats de France des jeunes qui se passaient à Libourne et donc que j'ai un peu encouragé mes équipages et donc voilà ce qui explique cela.
0: Ça s'est bien passé pour eux.
5: Ça s'est bien passé, oui, ils ont bien œuvré et ils ont bien représenté notre ville.
0: Ah, tant mieux, bravo à eux.
5: Donc, je voulais présenter. Est-ce qu'on a vraiment besoin de présenter l'Aviron de Toul? C'est une association qui existe depuis 1911, qui est une institution à Toul, qui est vraiment connue pour ses résultats, hein, puisque on a réussi il y a plusieurs années, il y a quelques temps encore, d'avoir des champions du monde, des champions olympiques et d'autres champions d'Europe et multiples champions de France. Voilà, c'est une discipline vraiment installée à Toul et qui, ces quelques années était un petit peu moins présente parce que justement, on était en train de changer de club. Et on n'a pas accueilli beaucoup de monde cette année et les autres années parce qu'on ne savait pas vraiment comment on allait pouvoir les accueillir tout simplement puisque le club est amené à être détruit pour passer dans un nouveau club flambant neuf au mois de septembre.
0: Très bien, donc oui, alors ce bâtiment est situé juste à côté de l'ancien, c'est pas un déménagement à l'autre bout de Toul, ça sera vraiment à côté.
5: Tout à fait, donc le bâtiment est d'ailleurs, les Toulois et les Touloises peuvent voir le bâtiment en train de se construire, hein, c'est avenue du Général Bijard, il est vraiment au bord de la route, donc vous voyez vraiment, et on prend vraiment une ampleur exceptionnelle, hein, c'est plus du tout le petit club qui a fait de nombreux champions, mais là on va vraiment pouvoir accueillir d'autres disciplines, d'autres façons de faire de l'aviron, car il n'y a pas que la compétition dans l'aviron, vous avez la vie fit, vous avez l'aviron randonnée, on va essayer de développer tout ce qui est aviron handicap, aviron santé, aviron loisir, aviron indoor, enfin vous voyez on a de multiples façons de faire de l'aviron et pour tous les âges, hein, puisqu'on peut commencer de 9 ans à 90 ans, il n'y a aucun problème. La seule chose qui est, c'est l'impondérable, c'est de savoir nager, évidemment.
0: Oui, effectivement. Oui, ça peut être très pratique si on tombe de son bateau, effectivement. Très bien, alors vous avez cité plusieurs disciplines. La toute première là, que vous avez citée, qu'est-ce que c'est exactement?
5: La vie fit.
0: Oui, voilà.
5: Alors la vie fit, c'est quelque chose que c'est une discipline que la fédération a mis en place il y a quelques années. Nous, on ne pouvions pas le faire dans les locaux actuels. Donc, c'est la première chose qu'on va développer à partir du mois de septembre. En fait, c'est du fitness sur le rameur. Donc, vous voyez un petit peu dans toutes les salles de fitness, vous avez du rameur. Nous, on est spécialisé dans cette discipline. Et donc, on peut faire du fitness différemment avec cette machine. Et on a des spécialistes qui vont pouvoir vous prendre avec de la musique, un coach individuel. Et on va pouvoir accueillir dans des horaires bien précis à peu près actuellement 19 personnes à chaque séance. Et c'est du fitness, en fait. Et ça développe tout différemment. Mais vous n'êtes pas obligé d'être de vous licencier à l'aviron. C'est deux licences bien différentes.
0: D'accord. Ok. Et on n'a pas besoin d'être non plus très sportif. Hein, on n'a pas besoin de s'y connaître trop.
5: Non. Justement, là, c'est vraiment ouvert aux néophytes, aux personnes qui ont envie de découvrir autre chose. L'avantage, effectivement, de notre club, c'est qu'on va pouvoir proposer du fitness, mais on aura aussi une salle de musculation, etc. à côté. Mais c'est vraiment ouvert à tout le monde. Et en plus, si vous voulez, vous pouvez, vu que c'est individuel, vous pouvez vous adapter par rapport à votre physique, votre force, votre envie, si vous voulez vraiment suer beaucoup ou pas, et ça c'est à tout à chacun.
0: Donc ça on pourra s'inscrire dès septembre?
5: Alors oui, donc on attend effectivement d'être livré voilà, en le septembre, cours, bah oui. Donc en cours de septembre, nous avons embauché un nouvel entraîneur justement qui met ça, qui va mettre ça en place. Hein, il arrive mi-août et qui vient d'Agen. Il est venu chez nous parce que le club de Toul est quand même réputé nationalement et internationalement. Et donc il était vraiment impatient de venir travailler chez nous. Et donc avec Pierre Ouin, hein, notre champion olympique et notre président, on a vraiment confiance en lui. On a eu quelques visios ensemble. Je l'ai contacté plusieurs fois. Et franchement, c'est un jeune qui a envie et qui a envie de faire passer notre passion et vraiment à différents publics. Voilà, pas seulement en compétition. Hein, comme je vous l'ai dit tout à l'heure, ça peut toucher tous les publics.
0: Oui, voilà, on n'a pas obligé d'avoir l'esprit de compétition, on peut faire ça juste pour le plaisir aussi, découvrir l'aviron.
5: Tout à fait, tout à fait. Donc, de toute façon, l'envie de notre club et mon envie personnelle, hein, c'est de faire du sport à toutes les personnes qui ont envie. Moi, il y a quelque chose qui m'a un petit peu interpellé ces derniers temps, quand on sait qu'un jeune... s'arrête de courir au bout de 4 minutes parce qu'il en peut plus. Moi, je me dis, là, il y a quand même quelque chose à faire. Moi, je suis dans le sport depuis 1979. Je suis né en 69. Donc, vous voyez, à 9-10 ans, je faisais déjà l'aviron. Franchement, je suis désolé d'entendre ça, d'entendre que les jeunes se laissent comme ça. Il y a des structures partout, hein, à Toul. Il n'y a pas que l'aviron. Moi, je demande aux parents d'emmener leurs enfants, vraiment d'emmener leurs enfants faire du sport. C'est important pour eux actuellement, mais aussi pour leur avenir, quand ils vont, malheureusement, comme tout le monde, vieillir. C'est important de construire son cœur, son physio pour la suite.
0: Effectivement, c'est très important de faire du sport effectivement pour être en bonne santé. Alors, vous l'avez dit, il y a un champion donc olympique qui est le président du club. Vous-même, vous êtes aussi un ancien champion de France, je crois. Et vous n'êtes pas le seul. Il y a plusieurs champions donc qui sont passés par Toul, c'est ça?
5: Oui, tout à fait. Non, bon, moi personnellement, oui, j'ai été champion de France et double champion d'Europe. Maintenant, effectivement, on a des personnes qui sont vraiment de qualité pour former effectivement des champions. On a toujours été depuis des décennies. Nous apprenons aux jeunes à devenir des champions, mais aussi à être rigoureux dans ce qu'on fait. C'est-à-dire qu'on est un sport où le matériel coûte très très cher. Hein, faut savoir qu'un bateau seul coûte à peu près 15 000 euros et un bateau à 8 coûte à peu près 80 000 euros. Donc si vous voulez bien, vous comprenez bien qu'on peut pas en acheter tous les ans. Donc effectivement, on leur demande d'entretenir leur bateau et surtout d'être rigoureux avec eux-mêmes, mais rigoureux dans l'entraînement, rigoureux au niveau du matériel, et ça amène effectivement des jeunes qui sont bien dans leur tête et bien dans leur corps.
0: Très bien. Alors justement, vous le disiez, pour les jeunes, c'est important de faire du sport, et justement, vous proposez d'en faire tout cet été, les mercredis et samedis, pour les jeunes de 9 ans à 16 ans. Expliquez-nous un petit peu justement ce qu'ils pourront faire.
5: Alors oui, justement, c'est vrai que ces derniers temps, on faisait pas trop de publicité, puisque, comme je vous l'expliquais, le club ne pouvait pas accueillir sereinement le public. Ça va être différent vu la nouvelle structure. Donc effectivement, en juillet et en août, tous les mercredis et samedis, nous accueillons pour faire des initiations gratuites. Je dis bien gratuites aux jeunes de 9 ans à 16 ans. Hein, tous les mercredis et les samedis après-midi. Et au niveau des adultes, vous pouvez aussi vous inscrire sur ustoulaviron@gmail.com. C'est ce rendez-vous où tous les samedis matins à 9h30, il y a aussi une initiation gratuite et vous pouvez ensuite pratiquer l'aviron en prenant différentes formes de licences qui vont de 50 euros pour tout l'été et 6 mois et ensuite toute l'année. Voilà, c'est une forme, et ensuite la vie fit si vous avez envie, et puis il y a différentes formes de licence, mais nous serons là pour vous accueillir. Voilà, c'était. Vous verrez, il y a quelques affiches aussi, et je remercie tous les commerçants qui ont bien voulu mettre nos affiches sous leur vitrine. Et je vous remercie aussi également de nous faire passer notre message. Je pense que c'est aussi l'affaire de tous de faire faire du sport et de faire faire de l'activité physique. Et dans le Toulois, comme je disais tout à l'heure, on a beaucoup de disciplines. Et notamment, ben moi, je veux prêcher pour ma discipline, hein, qui est là vraiment pour vous accueillir, et dont effectivement, comme vous avez dit tout à l'heure, Élise, 98% du corps travaille. C'est vraiment un sport complet par excellence. Et donc, on est vraiment là, tous les bénévoles, à vous accueillir et à vous montrer notre sport qui est magique, qui est magique.
0: C'est un sport aussi d'équipe. Il faut être coordonné avec ses camarades.
5: Alors, tout à fait, hein, puisque c'est un sport qui peut se pratiquer seul, à deux, à quatre ou à huit. Voilà. Vous pouvez imaginer que plus on monte en nombre de rameurs, plus il faut être coordonné, plus il faut s'entendre à l'aviron, mais aussi en dehors de l'aviron. Moi, pour la petite histoire, tous mes amis que j'ai depuis plus de 50 ans, malgré qu'ils habitent à Londres ou qu'ils habitent à Dunkerque ou qu'ils habitent plus loin, on est toujours en contact, on est toujours là parce qu'on a vécu des moments vraiment exceptionnels ensemble. L'entraînement nous forge aussi parce qu'on s'entraîne toute l'année, hein, c'est un sport de plein air, donc on s'entraîne en hiver, en automne, en été. Et tout ça nous forge et tout ça amène une complicité vraiment exceptionnelle entre nous. Et je vous dis, ça fait 50 ans qu'on est amis et on est toujours là. Et donc, je peux vous garantir que les jeunes qui viennent de Libourne, là, vont se rappeler toute leur vie de leur expérience. Ils ont réussi à faire une belle performance et je pense qu'ils le garderont toute leur vie.
0: Ben voilà, en plus de faire du sport, vous pouvez avoir de belles amitiés qui se créent aussi, donc
5: tout
0: ça c'est encore un plus. Très bien, donc on peut peut-être terminer en rappelant peut-être les contacts, comment on peut vous contacter du coup. Est-ce que là, on toque à l'ancien bâtiment alors, pour l'instant?
5: Oui, tout à fait. Donc vous venez au bâtiment tous les mercredis et les samedis après-midi, hein, de 14h à 16h30, il y a du monde. Donc vous pouvez venir au club directement. Donc les mercredis et samedis après-midi. Et puis vous pouvez nous contacter aussi par internet, hein, donc je vais rappeler de nouveau le site, hein, ustoolaviron@gmail.com. mais bon, internet est très bien fait, vous marquez ustoolaviron ou Aviron Tool, vous tomberez automatiquement. On a Facebook, on a un site, on a Instagram, on a, enfin voilà, tout ce qui peut fonctionner à l'heure actuelle. Donc pour nous contacter, il n'y a aucun problème. Le téléphone, c'est un peu moins facile parce que je veux dire, on est souvent sur l'eau, etc. Oui. Donc venez nous voir, on est là les mercredis et les samedis. Et puis sinon, pour les adultes, n'hésitez pas à vous inscrire parce qu'on a beaucoup de monde cette année, à venir vous inscrire sur le site pour venir les samedis matins nous rejoindre.
0: Est-ce qu'il faut venir équiper de quelque chose, ou juste son maillot de bain peut-être, ou...
5: ouais. Très bonne question, Élise. Très bonne question. Oui, alors quand on a des températures à l'heure actuelle, bon, casquette, lunettes, ça me paraît indispensable, bouteille d'eau aussi. Alors venez plutôt avec des choses moulantes, parce que l'aviron n'aime pas les choses trop amples, parce que les avirons se prennent dedans. Hein, donc short. Alors, short cycliste, c'est très bien. Hein. Et puis un t-shirt plutôt, les t-shirts en lycra qui sont qu'on voit partout, c'est très bien. Hein. Y a pas d'autre chose à avoir. Maintenant, effectivement, s'il fait plus frais ou quoi que ce soit, un collant long, et puis pareil, hein, une veste en lycra, enfin un t-shirt en lycra manche longue, c'est très bien aussi.
0: Très bien, bon voilà, il n'y a plus qu'à s'équiper et à venir.
5: Et je vous invite à venir, Elise.
0: Eh ben, avec grand plaisir. Hein avec grand plaisir. J'en ai encore jamais fait, mais pourquoi
5: et
0: pas.
5: Ben voilà. Et ben voilà.
0: J'aime bien faire du rameur, donc voilà.
5: Eh ben, on vous montrera la bonne technique, parce que souvent, on voit des choses qui ne sont pas géniales.
0: C'est possible. Très bien. Et puis, juste une dernière petite chose aussi. Si jamais on a envie d'aider aussi bénévolement, on peut toquer à votre porte.
5: Alors oui, moi je suis directeur sportif, mais je tiens à dire que je suis un directeur sportif bénévole. Hein. J'aide mon club parce que je l'aime, tout simplement, depuis 79 que j'y suis. Et évidemment, le bénévolat, une association sans bénévole, c'est très très très compliqué à faire fonctionner. Donc nous, on ouvre les portes aussi à des personnes qui veulent donner un petit coup de main à l'aviron, même s'ils n'y connaissent rien, c'est pas grave, il y a des choses à faire à côté et vous êtes tous les bienvenus évidemment.
0: Eh ben, très bien, on n'y manque pas. Merci beaucoup Sébastien Bianzo, directeur sportif de l'US Toul Aviron. Merci.
5: Merci beaucoup.
0: Et on va terminer donc avec un petit fait historique, cette émission Déclic Midi. Alors je vais sortir des faits historiques que je vous livrais d'un petit livre pour aller cette fois-ci à Neuf-Maisons pour parler de son église, l'église Saint-Antoine de Padoue. Il faut savoir que l'ancienne église paroissiale de Neuf-Maisons se trouvait dans la rue du Capitaine Caillon à l'emplacement de l'actuelle mairie. Elle a été consacrée le 26 septembre 1780 et à la fin du 19e siècle, elle était devenue trop petite pour contenir la population en croissance rapide à cause de l'industrialisation. Il est impossible de l'agrandir car elle se trouvait au milieu de maisons. Donc le conseil municipal s'était d'ailleurs pourtant en plus longtemps opposé au projet de construction d'une nouvelle église, mais finalement il a donné son accord lors de l'arrivée d'un nouveau curé, l'abbé Gabriel. La construction commence en 1905. Les travaux de la nouvelle église seront réalisés en deux phases. La première de 1905 à 1908 pour bâtir le chœur, le transept et trois travées, puis de 1929 à 33 pour cette fois-ci réaliser la quatrième travée et le clocher. Alors une dernière petite indication sur cette église, eh bien il y a de très beaux vitraux qu'on peut admirer et ils avaient été réparés ou pour certains même reconstruits suite à la Seconde Guerre mondiale où ils avaient été un peu abîmés. Et toutes ces infos, vous pouvez les retrouver, il y en a encore plus, hein, mais je n'ai pas le temps de vous dire tout. Vous pouvez les retrouver dans un petit fascicule créé par la Comcom de Moselle et Madon dans le cadre d'un circuit découvert de Neuf-Maisons que je vous invite à faire. Mais c'est la fin de ce Déclic Midi et je vous souhaite à toutes et à tous une très bonne journée sur Radio Déclic et tout de suite vous avez la suite de la programmation qui arrive. 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

0: Bonjour à toutes et à tous et bienvenue dans ce nouveau numéro de Signal Nature. Ce sera le troisième et dernier numéro consacré au dispositif Tous Éco-Citoyens mis en place par la communauté de communes Terre Touloise avec plusieurs écoles du territoire. Après avoir abordé l'énergie avec la classe des CE1, CE2 de Chaulnes-sur-Moselle et la biodiversité avec les CM de Villers-Saint-Étienne, on se tourne vers les déchets avec deux classes de CM de Dommartin-les-Toul. Avec Lucie, nous les avons accompagnés lors de leur excursion à la station d'épuration de Toul, mardi 5 mai. Pour commencer, écoutons Elfie Quintard, chargée de prévention déchets à la CC2T. Elle revient sur le fonctionnement du dispositif Tous Éco-Citoyens et sur la visite proposée par la Comcom Terre Touloise en partenariat avec SOR. Vous entendrez ensuite notre guide du jour dans la station d'épuration.
1: Alors, le programme Tous Éco-Citoyens a été lancé en 2010 et l'objectif c'était de pouvoir offrir un cycle d'animation clé en main à destination des cycles 3 du territoire sur trois thématiques liées à l'environnement. Donc les déchets, la biodiversité et l'énergie. Avec les déchets, on parle aussi un petit peu de l'eau, que ce soit assainissement ou potable. C'est vrai que bon, c'était essentiellement les déchets, mais on avait aussi cette thématique eau sous-jacente. Donc aujourd'hui, on a chaque année 16 classes qui s'inscrivent, donc cycle 3, CM1, CM2, et qui vont avoir... différentes interventions plus théoriques en classe, sur une demi-journée, et puis interventions à l'extérieur, soit une visite de site, soit l'exploration, par exemple pour la thématique de la biodiversité aux alentours de l'école. Voilà, mais à chaque fois, l'idée c'est d'avoir une demi-journée en classe plus théorique et une demi-journée plus pratique à l'extérieur sur le thème aux déchets, on va dire, sur le thème énergie et sur la biodiversité. La communauté de communes intervient sur la partie eau et déchets, de par ses compétences. La partie énergie est assurée par Lorraine Énergie Renouvelable. Et puis, pour tout ce qui est biodiversité, c'est le CPE de Meuse qui va intervenir.
0: Très bien. Et donc, qu'est-ce que vous avez proposé cet après-midi aux jeunes de Dommartin ?
1: Alors, donc déjà, moi, tous ces jeunes-là, je les avais vus en classe pour aborder la question des déchets, donc gestion, mais également réduction des déchets. Et puis là, on a illustré, on est allé un petit peu au-delà avec une visite donc, de la station d'épuration. Alors c'est quand même lié aux déchets, hein, puisque lorsqu'on parle du traitement de l'eau, bah, on est aussi sur le nettoyage, sur éviter d'utiliser des polluants, par exemple des produits ménagers qui vont avoir un impact sur la qualité de l'eau, d'éviter de jeter tout et n'importe quoi également hein, dans les canalisations. Donc ça rejoint la partie déchets. C'est une ouverture sur une autre des compétences de la communauté de communes. Donc, en l'occurrence, les classes, elles sont venues à deux. On a deux classes de Dommartin. Et pendant qu'une classe faisait la visite, l'autre classe faisait un atelier pour rappeler un petit peu les principes du cycle de l'eau, de l'importance de l'eau dans notre quotidien, de nos usages, et puis de comprendre à quel point il est important de la préserver.
0: Donc ils ont eu le droit à un petit quiz avec 10 questions.
1: C'est ça, une petite dizaine de questions qui reprenaient en effet le cycle de l'eau, les usages et puis les questions plus sur l'eau douce, l'eau de mer, la comparaison entre eau douce et eau salée pour montrer en effet à quel point notre eau douce est rare malgré ce que l'on pourrait penser. Et encore une fois, à quel point il est important d'en prendre soin.
0: Et ça va, ils s'en sont bien sortis au quiz ?
1: Pas mal. On sent que c'est une bonne piqûre de rappel, parce que c'est vrai que ça fait partie du programme scolaire. Donc, c'est aussi pour ça que les enseignants apprécient particulièrement cette visite, puisque ce sont des thématiques qui sont abordées en cycle 3. Et ça permet justement de rendre les choses encore plus concrètes et puis de marquer le coup pour que les élèves ensuite... s'en rappelle.
0: Effectivement, c'est important. Et donc, en dehors des scolaires, est-ce qu'on peut, nous aussi, visiter cette station ?
1: On a organisé l'année dernière plusieurs visites à destination du grand public, donc plutôt en fin de journée. Donc oui, c'est tout à fait possible. On espère pouvoir en programmer une à l'automne, mais ça va être une visite proposée par la communauté de communes dans le cadre des animations gratuites qu'elle va offrir voilà, tout au long de l'année. Aux habitants du territoire.
0: Et bon, on passe donc à notre guide la visite de la station. Est-ce que vous pouvez vous présenter ?
2: Oui, bonjour. Donc moi, Troquet Quentin, je suis chef de secteur chez SOR. Donc je vais gérer les équipes, notamment au sein de la station d'épuration, pour pour le suivi quotidien et les échanges avec la communauté de communes Tertouboise.
0: Alors, comment s'est passé les visites que vous avez faites? Comment ça s'est organisé?
2: Donc, en fait, on est approché chaque année par la communauté de communes, donc par Elfi, pour nous proposer des dates où on a des visites de primaire et des visites de collège. En général, on bloque les dates en début d'année. Et puis, ça nous permet derrière de faire des visites. En moyenne, on fait 4 ou 5 visites de demi-journée avec les primaires et les collèges.
0: Donc, ils font le tour du site, c'est ça?
2: Ouais, on va faire le tour du site. Je vais présenter d'où vient l'eau, où elle va, comment elle est traitée. Et après, on finit par un tour de site pour illustrer tout ça.
0: Ils vous ont posé plein de questions?
2: Plein de questions, on a parlé de pipi et de caca, donc tout le monde a rigolé, c'était bon enfant et les élèves sont ressortis avec des questions et des réponses surtout.
0: Est-ce qu'il y avait des questions qui revenaient plus souvent que d'autres?
2: Alors il y avait des questions sur les bassins, si on tombait dedans, est-ce qu'on coulait, où va l'eau usée, voilà.
0: Et donc si on tombe dedans, qu'est-ce qui se passe?
2: Alors si on tombe dans le bassin d'aération, on raconte qu'on coule parce qu'il y a trop d'air, voilà.
0: On va éviter alors.
2: On va éviter, effectivement.
0: Est-ce qu'ils avaient l'air d'avoir retenu aussi un peu ce que vous avez dit du coup à la fin?
2: Alors ils ont retenu parce que tout au long, je leur ai posé des questions pour les faire participer. Bon, il y en a certains qui étaient un peu dissipés, mais c'était vraiment très bien et c'était concret, voilà.
0: Et est-ce qu'il y a des actualités justement dans la station en ce moment?
2: Alors sur la station d'épuration en elle-même, il y a du travail au quotidien où on va essayer de réduire les dépenses énergétiques. On va aussi renouveler les équipements qui sont vieillissants avec des plans de renouvellement. Et la prochaine actualité, une grosse actualité qui va arriver, ça va être la vidange du bassin d'aération de la station d'épuration et du clarificateur afin de faire un état des lieux de l'ouvrage qui est déjà de 1990, la date de mise en service. Et afin d'enlever tout le sable qui s'est accumulé avec le temps, les sédiments, et repartir sur de bonnes bases.
0: Parce qu'elle n'a pas été vidangée depuis le début, en fait.
2: Non, parce que ça ne se vidange pas comme ça. Il faut avoir des systèmes assez sophistiqués. Il faut s'y connaître. Et donc, c'est du travail, c'est du gros travail.
0: Et ça aura lieu quand, cette vidange, à peu près?
2: Alors, normalement, l'appel d'offres devrait... Le cahier des charges est en train d'être monté. L'appel d'offres devrait tomber en 2027.
0: Place maintenant à la visite. Nous allons suivre l'une des deux classes avec des extraits de la visite, puis du quiz. Pendant que les enfants mettent un casque de protection, je demande à Liana et Maëva si elles savent à quoi sert une station d'épuration.
3: C'est où à peu près on bah, enlève l'eau sale pour avoir de l'eau potable.
4: C'est pour filtrer l'eau. Si l'eau, elle a des bactéries, au moins, elle n'en a plus.
0: C'est bien ça, mais suivons notre guide pour vraiment comprendre comment fonctionne une station d'épuration.
5: Alors, est-ce que vous connaissez un peu le fonctionnement d'une station d'épuration et plus généralement d'un réseau d'assainissement?
6: Oui, mais non.
5: Alors, qui en premier?
6: Pas moi.
5: Pas moi non plus. Qui c'est qui veut m'expliquer un peu comment, d'où ça vient les eaux usées et où ça va? Oui.
7: Les eaux usées, ça... Ça vient des toilettes, du lavabo,
5: oui.
7: Dans les égouts, de la douche.
5: Oui. Donc ça vient des maisons. Qu'est-ce que vous savez de l'assainissement? En fait, je vais vous expliquer pour le coup. Donc les eaux usées, elles vont venir de vos villages, de la ville de Toul. Il y a 10 villages qui sont raccordés en comptant la ville de Toul à cette station d'épuration. Donc le rôle de cette station d'épuration, c'est de récupérer toutes vos eaux usées. Donc ce qui vient de vos maisons, quand vous allez aux toilettes, quand vous allez vous brosser les dents, quand vous allez, quel autre exemple? Quand vous allez au lavabo, quand, c'est déjà pas mal, quand vous lavez les voitures, de la douche. Donc toutes les eaux usées là, elles vont pas aller directement au ruisseau. En fait, avant, dans le temps, ça se faisait, ça allait au ruisseau, mais ça pollue. Donc on a créé les stations d'épuration pour éviter la pollution. Donc si on reprend dans l'ordre l'eau usée, le cheminement, donc l'eau usée, elle va sortir de la maison, et elle va aller dans ce qu'on appelle les réseaux d'égouts. Donc voilà, donc tu avais raison, du coup ça va bien dans les égouts. Et après quand ça va dans les égouts, à votre avis, comment ça fait pour venir jusqu'ici? Oui.
8: Il y a des tuyaux.
5: Il y a des tuyaux, oui, c'est ça. Est-ce que vous pensez que ça vient naturellement comme ça jusqu'à la station ou il y a d'autres choses qui aident? Parce que nous, sinon on sert à rien, on attend et puis du coup ça vient tout seul.
8: Oui.
5: Donc il y a deux types d'égouts en fait. Il y a les égouts qui vont couler naturellement jusqu'à la station. Donc ça c'est le cas pour la ville de Toul. Et il y a des égouts pour les autres villages, Chaudenay, qu'est-ce qu'on a comme village? Donc on a Biclay, Brûlé, Chaudenay,
9: Fougue,
5: Cholois, on a Fougue, on a Panier derrière Barine, on a 10 communes, comme je vous disais. Voilà, Écrouve. Et donc les eaux usées, elles vont venir naturellement ou sinon par des systèmes de pompes de relevage. C'est des grosses pompes qui vont reprendre les eaux et les renvoyer plus haut pour repartir vers une autre pompe. Et ça va ramener les eaux jusqu'à la station. Donc en fait, dans les toilettes, on ne jette que du papier toilette. Il y en a qui vont jeter des cigarettes, il y en a qui vont jeter des chewing-gums, il y en a qui vont jeter des bâtons de sucette, plein d'autres choses, et des lingettes pour s'essuyer les fesses. Et ça, en fait, ça va pas du tout. Il faut pas faire ça. Parce que derrière, ça va venir boucher les pompes et boucher la station. Ah. Et derrière, bah, c'est vos parents qui vont payer à la fin, parce que nous, il faut qu'on intervienne pour aller réparer. Et vu qu'il y en a de plus en plus, il faut de plus en plus de temps. Donc ça coûte cher à tout le monde et à vos parents. Donc dans les toilettes, ce qu'il faut retenir, c'est qu'on met que du papier toilette. L'eau, pour venir de votre maison à la station d'épuration, en moyenne, il faut compter 3 jours. Donc les lingettes, qui sont dites biodégradables, elles se dégradent en 20 jours. Donc vous voyez, elles n'ont pas le temps de se dégrader, qu'elles vont déjà boucher les pompes et venir boucher l'entrée de la station. Donc dans les toilettes, c'est que du papier toilette. Pas d'huile de friture, pas de peinture,
7: pas de poisson.
8: Pas
7: de
8: plus
5: 3. Bon, les poissons, c'est biologique, donc ça passe quand même.
7: Pas de train de poisson.
5: Mais normalement, les poissons, ça va pas dans les toilettes. Ça vit dans l'eau, oui.
7: Il faut pardonner, mais quand j'avais 3 ans, j'ai jeté un gros camion de pâte patrouille.
5: Ah bah bravo. Donc nous, là-dessus, pour de vos toilettes à la maison, des fois, vous nous voyez dans la rue, on est avec des gros camions pour déboucher. Justement, c'est ce que je vous disais, bah, des fois, il y en a qui jettent de la graisse. Donc la graisse des huiles de friture, tout ça, ça ne jette pas dans les toilettes parce que ça vient boucher les tuyaux. Donc on va être obligé d'intervenir pour nettoyer tout ça avec des gros camions hydrocureurs. Et du coup, bah, ça coûte de l'argent. Je vais vous présenter la station. À l'entrée de la station, on a un gros bassin. Je vais vous le montrer. Toutes les eaux usées arrivent dans ce gros bassin. Donc dans ce gros bassin, on va retrouver tout ce qui a été jeté, les eaux usées, les lingettes, les mégots de cigarettes, les bâtons de sucette, tout ça. Donc on va tout retrouver, les plastiques, tout ce qui est jeté qui n'a pas à être dans une station. Une fois qu'on va arriver dans ce gros bassin, elles vont passer dans un canal de comptage. Parce que les eaux qu'on rentre dans une station d'épuration, on va les compter avec un compteur pour savoir ce qu'on va traiter comme eau. Parce qu'on a des règles à respecter avec la police de l'eau. Donc on a un cahier des charges à tenir. Voilà. Donc une fois que cette eau elle va passer dans le canal, elle va passer dans ce qu'on appelle un dégrilleur. À votre avis, à quoi ça sert un dégrilleur? Oui. Le dégrilleur, lui, il va trier les grosses matières. Donc, comme je vous disais, les bâtons de sucette, les mégots de cigarettes, les lingettes, tout ça. Lui, il va déjà enlever tout ça. Parce que nous, on n'a pas besoin de ça dans la station. Donc, il va déjà enlever tout ça. Après, une fois que c'est passé dans le dégrilleur, on sera toujours à cette étape. On va enlever les sables et les graisses. Les graisses, des fois, y a des gens qui ne respectent pas. Ils jettent la graisse, les graisses de friture dans les toilettes. Ils jettent aussi les peintures. Et quand on se lave, on a la peau grasse, donc ça crée aussi de la graisse. Hein, parce qu'il y a 30 000 habitants, il y a les eaux usées de 30 000 habitants qui viennent là. Donc une fois qu'on a enlevé les sables et les graisses, l'eau, elle va aller dans le bassin d'aération. C'est le poumon de la station, donc c'est lui qui va traiter la pollution. Comment ça se passe? Vous avez appris un petit peu ça ou pas du tout? Comment on traite la pollution dans une station d'épuration? Et bien en fait, on va avoir des bactéries qui vont manger la pollution. Elles vont venir tout manger. Ça va, vous suivez?
7: Oui.
5: Vous êtes concentré?
7: Oui.
5: C'est bon? Donc les bactéries, elles vont manger toute la pollution. Et de temps en temps, on va les arrêter en aérant pour les calmer. Parce que sinon, elles vont tout manger et ça ne sera pas bon non plus. Donc une fois que cette pollution, elle est transformée, elle est mangée, la station d'épuration, ça ne s'arrête pas là. On va continuer vers un autre ouvrage. On va arriver dans le clarificateur. Le clarificateur, lui, il va servir dans un premier temps à faire redescendre tout le reste de pollution, donc tout ce que les bactéries n'ont pas mangé, ça va descendre dans le fond du bassin. C'est le bassin qu'il y a derrière, je vous le montrerai. Donc ça va descendre dans le fond du bassin, et du coup, nous, on va les renvoyer en tête de station pour recommencer le traitement. Il y a une partie qui va aller en tête de station, en début, et il y a une autre partie qu'on va aller emmener dans une centrifugeuse, c'est une grosse essoreuse à salade, pour derrière aller dans les champs. Donc une fois que cette eau, elle est ici, il y a une partie qui va retourner dans le ruisseau, donc au milieu naturel. On dit que l'eau est dépolluée. Est-ce que vous pensez qu'on peut la boire en sortie de station?
7: Oui.
5: Alors oui, pourquoi? Elle est dépolluée. Est-ce que tu penses qu'elle est potable?
7: Oui, parce que
5: l'eau potable, il faut qu'on, pour dire que de l'eau est potable, il faut qu'on puisse la traiter à la javel ou au chlore. Donc là, on n'a pas parlé de javel de chlore. Donc non, l'eau, elle est dépolluée, mais elle n'est pas potable. Donc on ne peut pas la boire. Mais par contre, elle sera ressortie comme dans un ruisseau. Ça sera la même qualité. Et donc après, comme je vous disais, il y a un petit peu de boue, on appelle ça de la boue, le reste de la pollution c'est de la boue. Donc cette boue, on va la garder, on va la passer dans une machine pour enlever l'eau, et derrière, on va l'emmener dans un centre de stockage, où derrière, en été, on va aller épandre les boues pour faire de l'engrais dans les champs. Donc en gros, on travaille tous pour réensemencer les champs, pour refaire de l'engrais. Ça va jusqu'ici? Je crois que je vous ai perdu là.
7: Oui.
5: Allez, on va aller se promener.
7: Ouais.
5: Allez, c'est parti. Vous restez derrière moi, s'il vous plaît. C'est la centrifugeuse, c'est l'essoreuse à salade. C'est là où on va venir sécher, séparer l'eau de la boue. Et la boue, elle va où? Après?
7: Là-bas.
5: Il y en a une partie qui revient en début. Et l'autre? Dans le stock. Et après, dans le stock, ça va où?
7: En été.
5: Oui, en été, mais où?
7: Dans les champs.
5: Pour faire quoi?
7: Mettre l'engrais. Oh,
5: c'est bien, c'est bien. Donc en fait, la grosse machine, elle va prendre la boue, l'eau épaissie dans ce silo à côté, on appelle ça un silo, et elle va séparer l'eau de la boue et elle va la rejeter derrière. Je vais vous montrer, venez. Donc, allez-y, approchez-vous, n'ayez pas peur. Hein. Ça tue personne. Du coup, donc vous voyez, la boue, elle va sortir de la machine et elle va monter dans la benne, et tous les jours, on va évacuer une benne de boue. C'est 280 tonnes par an. Environ. Je vais vous montrer, bougez pas. Ça, c'est le reste de la pollution que les bactéries n'ont pas mangé. Donc ça va servir d'engrais dans les champs. Comme je vous disais, l'eau, elle arrive dans le gros bassin. Et après, de ce gros bassin, elle est comptée avec un compteur. Et après, du coup, elle va faire les étapes donc, de dessablage, dégraissage et dégrillage. Donc le dégrillage, on le voit ici, je vais vous le montrer juste après. Je voulais vous montrer aussi ce bassin. Ce bassin, il va servir, vous qui êtes dans les communes, il y a des gens qui ont des fosses septiques chez eux. Donc en gros, ici, on peut récupérer les eaux des fosses septiques pour aussi venir les traiter dans la station. Au lieu de les rejeter au milieu naturel, on vient déjà les traiter dans les stations. Et donc tous les camions des alentours, ils peuvent venir à la station pour venir vider leur matière de vidange pour pouvoir traiter les eaux usées. Donc ici, vous voyez, ça c'est le dégrilleur qui va ressortir tout ça. Donc on voit vraiment de tout, quoi. Et c'est vraiment énorme. Donc tout le monde va dire, c'est pas moi, c'est pas moi, c'est pas moi. Mais c'est forcément quelqu'un, hein, parce qu'on enlève 11 tonnes par an. 11 tonnes, c'est deux grosses bennes comme celle-ci. Et donc, vous voyez, on voit de tout, des emballages, on voit des bouchons de stylo, on voit des carottes, on voit des lingettes, on voit des ballons de baudruche, des emballages de gâteaux. Ah bah, ça sent pas bon, mais c'est le quotidien, c'est comme ça. Et tout ça, on devrait pas le retrouver dans la station. Donc il y a du sable. Et en été, on va même avoir des tomates qui poussent, tout ça. Donc n'hésitez pas, si vous voulez des tomates, on vous en donne.
7: Non, merci. C'est bon, ça va.
5: Vous approchez pas trop, n'allez pas vous salir. Donc voilà, ici, on enlève vraiment la graisse et le sable. Voilà. Je vais vous montrer une grosse pompe qu'on a sur Toul, qu'on a changée, elle est derrière, là. Allez-y. Non, parce qu'on a des protocoles et après, on met des gilets de sauvetage. Même si on tombe, on peut pas couler. Donc on travaille avec des gilets de sauvetage. Ah, on peut être malade, oui. On peut être malade.
7: Il y a quelqu'un de mon papa là-haut.
5: Ah bah peut-être.
7: Est-ce que c'est profond?
5: Les bassins?
7: Oui.
5: Ça fait 5 mètres. Écoutez bien, parce qu'après je fais une interrogation. Alors ça, à votre avis, c'est quoi du coup?
7: Un moteur.
5: Est-ce que quelqu'un a un avis? C'est une pompe, effectivement. Donc ça, c'est la plus grosse pompe qu'on a sur Toul. C'est la plus ancienne qu'on a. On vient de la renouveler l'année dernière. Donc vous voyez, si... Tiens, viens, s'il te plaît, mets-toi à côté. Regarde, regardez la taille que ça fait. Ça fait des grosses pompes, hein, pour ramasser l'eau. Donc ça, c'est sur le gros poste de relevage qui vient à l'entrée de la station. On va la mettre en décoration à l'entrée. Allez-y, approchez-vous. Donc, ici, dans la station, pour économiser l'énergie, quand elle a été créée, ils ont décidé de faire ça en gravitaire. Donc le gravitaire, vous connaissez ou pas du tout? C'est la gravité, mais comment ça fonctionne alors?
7: C'est ça là-bas, là,
5: Eh bien, en fait, c'est en escalier. Le premier ouvrage, il est le plus haut, si vous le voyez tout au fond. Il est le plus haut. Après, l'ouvrage d'en dessous, il est un peu plus bas. Le bassin d'aération, il est plus bas. Et le clarificateur, il est plus bas. Donc, tout ça, c'est fait pour économiser de l'énergie, pour que ça se fasse en gravitaire. Voilà.
7: Est-ce qu'on va monter haut là-bas?
5: Ah non, on n'a pas le droit. On a terminé, on va retourner à l'entrée et voir si vous avez des questions. Donc là, voilà, maintenant, vous savez un peu plus, mais vous n'êtes pas posé la question. Et nous, à quoi on sert, à quoi sert les agents qui sont à la station? À quoi sert Marlène qui est à la station? Qu'est-ce qu'elle va faire, elle, ici? Bah, c'est ça. Marlène, elle va surveiller le traitement de la station, si les bactéries sont en forme, le taux de boue dans les bassins, parce que si plus il y a de boue, plus ça risque de s'évacuer vers le milieu naturel. Et nous, la boue, c'est la pollution, donc on veut la garder ici et la traiter. Donc on va vraiment gérer le niveau de notre boue. Alors chez SOR, on est 6000 en tout en France, et ici sur le secteur, on est 7. Donc on va avoir des agents d'eau potable qui vont être sur la ville de Toul et aux alentours, et des agents de production assainissement.
0: La visite terminée, voyons ce qu'en ont pensé les enfants.
9: Je m'appelle Saïf, j'ai 10 ans.
10: Je m'appelle Lucas, j'ai 10 ans et j'habite à De Martin et Toul.
11: Je m'appelle Dakar Franck James, j'ai bientôt 11 ans et j'habite à De Martin et Toul.
12: Vous venez tous de De Martin et Toul.
11: Oui.
12: Alors qu'est-ce que vous venez

0: Ah ouais, comment on peut polluer sans faire exprès?
1: Si on met des lingettes, si on met des cigarettes et
2: des barres de sucettes, des papiers, bah, tout ce qu'on n'a pas le droit. Seule chose qu'on a le droit de mettre dans les toilettes, c'est du papier des toilettes ou du pipi ou du caca.
0: D'accord, ok. Merci beaucoup. Oui, oui, vas-y.
2: Six, seven.
0: Eh oui, forcément.
3: C'était le mot de la fin.
4: Promis, ce sera le seul que vous entendrez dans ce reportage. Rejoignons maintenant Elfie Quintard de la CC2T pour un quiz sur les eaux usées.
5: Le produit ajouté à l'eau potable pour la désinfecter, pour retirer les bactéries, c'est l'oxygène.
2: Vrai ou faux?
6: Mais on entend tout.
7: C'est pas trop facile.
5: Oui, vous n'êtes pas obligé d'être d'accord.
6: Oui, moi je suis pas d'accord.
5: À chaque fois que vous notez une réponse, pensez aux raisons pour lesquelles vous avez dit vrai ou faux. Je vais vous les demander. Si la troisième c'est bon, on va retourner votre petite fiche. Et là, j'aimerais que vous reconstituiez le cycle domestique de l'eau. C'est-à-dire que il va falloir répondre à la question d'où vient l'eau du robinet et où elle va. En quatre étapes à peu près. Vous en avez plus. Si c'est plus détaillé, c'est très bien. Mais non, vous notez juste. Donc on reconstitue le cycle. D'où vient l'eau du robinet et une fois qu'on l'a utilisée, où elle va.
0: Les filles, vous écrivez quoi là du coup?
8: Ben, moi, je me disais que ça pourrait aller dans les égouts en premier et après, elle arrive dans la station d'expiration.
9: Mais avant de passer dans les égouts, elle passe dans le tuyau.
10: Dans le tuyau et après, parce que c'est dans la pompe. Dans certains égouts, il y a des pompes. Et du coup, après, elle va dans la station d'épuration. Après, elle repart dans les robinets, dans les toilettes, dans les douches.
11: Des fois, elle repart dans un fleuve.
12: Mais avant ça, elle se fait filtrer à la station d'épuration.
13: Ouais, elle continue à être traitée avec du chlore et de la javel.
0: Et pourquoi elle est traitée avec du chlore et de la javel, du coup, pour qu'on puisse la boire?
13: Pour qu'elle devienne potable.
0: Okay.
12: Parce que si on la traite pas avec du chlore, après, c'est pas très potable.
0: Du coup, vous en pensez quoi de la dernière question? Là, quelqu'un peut me rappeler la question déjà, s'il vous plaît?
14: Est-ce qu'on utilise plus d'eau pour le lavage que les toilettes?
0: Et du coup, vous en pensez quoi, vous?
14: Nous, on pense que c'est faux parce que les toilettes, on s'en sert tous les jours.
15: Alors que le lavage, on y utilise des fois toutes les deux jours ou toutes les semaines, ou je sais pas, ça dépend pour les gens.
2: Et on est plusieurs dans la famille, donc les toilettes, on peut les utiliser plus souvent.
0: Ok. Mais ça n'utilise pas plus d'eau la machine à laver que les toilettes?
2: Oui.
14: Non, je sais pas.
2: Nous quatre, on pense pas que la machine à laver utilise plus que les toilettes. Nous quatre, on pense que les toilettes utilisent plus que la machine à laver.
4: Et ils ont trouvé la bonne réponse. Pendant que les CM de Dommartin finissent leur questionnaire, interrogeons leur institutrice, Eva Gabriel, sur leur participation à tous ces co-citoyens.
16: C'est une décision d'équipe où on a voulu travailler un petit peu sur la biodiversité, sur les énergies, etc. Et donc, pour ça, on a fait appel aux professionnels pour travailler sur ça et nous aider dans ce projet-là.
4: Donc là, aujourd'hui, ils sont venus à la station d'épuration avec quelqu'un de la comme Terre Touloise, mais est-ce que vous avez déjà eu d'autres intervenants en classe?
16: On a eu une autre intervenante qui est intervenue sur les énergies et on va aller voir la centrale photovoltaïque de Rosières-en-Haye, jeudi. On a également une autre sortie prévue. On va aller voir un petit étang, travailler sur les petites bêtes, les poissons, etc. Pour voir un petit peu la biodiversité.
4: Ça va, les jeunes sont assez réceptifs à ces sujets-là?
16: Oui, ils participent énormément, ils sont intéressés. Et voilà, c'est important.
4: Pour terminer cette émission, voyons ce qu'ont pensé les enfants et ce qu'ils ont retenu de cette matinée à la station d'épuration de Toul.
17: Natalia.
18: Zilan.
19: Jeanne.
20: Sarah.
21: Zoé.
22: Anaï.
23: Anna.
4: Très bien, alors qu'est-ce que vous avez pensé de ce quiz?
24: Déjà en fait c'était très facile un peu quand même, parce qu'il y avait beaucoup de choses qu'on connaissait déjà.
25: C'était pas mal en tout cas et c'était beaucoup bien en vrai.
26: Moi j'ai beaucoup aimé.

0: En fait, quand tu as d'abord fait la visite, c'est plus facile parce que tu as déjà eu les informations. Et du coup, après, quand tu réponds, c'est un peu plus facile, quoi.
1: Moi, j'ai trouvé que c'était bien.
2: Moi, j'ai trouvé très bien et j'ai trouvé que ça pouvait nous apprendre beaucoup de choses.
3: Justement, qu'est-ce que vous avez appris ?
2: J'ai appris que les stations d'épuration, ça aidait à nettoyer l'eau pour qu'après, l'eau devienne propre et qu'on puisse la boire et que ce soit potable.
4: J'ai appris comment le cycle de l'eau, comment il était traité et comment elle devenait potable.
5: Moi, j'ai appris qu'il y a des personnes qui jettent des déchets, du coup, que ça revient ici et que du coup, il faut pas faire ça.
6: Moi, j'ai appris comme quoi l'eau, elle venait ici pour être nettoyée, soit pour être potable ou soit pour aller dans le fleuve.
7: Moi, j'ai appris que la boue, on l'utilisait pour les mettre dans les champs en été.
8: J'ai appris comment l'eau venait jusqu'à la station et après que ça devenait tout propre, quoi.
9: Moi, j'ai tout simplement appris que ça existait parce que je savais même pas qu'une station d'épuration, ça existait. Alors du coup, j'ai appris plein de choses.
3: Est-ce que du coup, maintenant, vous savez qu'il ne faut plus jeter autre chose que du papier toilette dans les toilettes hein?
10: Oui.
11: Mais en fait, moi, je le faisais pas, en fait.
3: Oui, tu jetais que le papier.
11: Oui.
3: Mais t'as vu qu'il y en a qui le font pas hein.
11: Il y a des carottes.
12: Oui, il y en a qui jettent des papiers, des trucs de cigarettes et des trucs comme ça, mais il faut pas faire ça.
3: Oui. Et l'odeur, ça dérangeait pas trop, ça va ?
13: Oui, un peu dégueu.
14: Ça puait.
3: Mais ça vous a plu alors ?
13: Oui.
3: Super.
15: Moi, je sais que
16: c'est plutôt ma grand-mère qui jette des lingettes.
3: Tu diras, ta grand-mère faudra plus alors.
16: Même les lingettes jetables, tu peux pas les jeter.
2: Moi, des fois, mon frère, il vole des gâteaux à ma maman et pour pas que ma maman elle se rende compte qu'il a volé les gâteaux, il met les emballages dans les toilettes et il tire la chasse. Mais des fois, ça vient pas, donc du coup, il enfonce le papier toilette pour que ça parte.
3: Il faut pas.
17: Les CM de Dommartin-lès-Toul sont maintenant sensibilisés et vont pouvoir dire à leurs proches d'arrêter de jeter n'importe quoi dans les toilettes. C'est la fin de ce numéro de Signal Nature. 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Il ne me reste plus qu'à vous souhaiter une très bonne journée sur Radio Déclic. 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

0: Il est grand.
1: Il est noir.
2: Il aime faire rire en faisant des bêtises.
0: Il sait aussi apaiser les gens.
1: Il dort plus que de raison.
2: Il fait penser à l'astronomie.
0: Il fait partie de Andy Chien.
1: Et c'est... Vous l'avez reconnu, c'est Atom.
2: Nous sommes ravis d'accueillir Madame Ducré, la maîtresse de notre toutou préféré.
3: Bonjour.
0: Bonjour. Comment se passe le quotidien au collège avec Atom?
3: Eh ben, il se passe très très bien. Il est très à l'écoute, il est très gentil, il a pris son rythme depuis le mois de novembre. C'est à la maison qu'il n'est pas aussi sage, il fait plein de bêtises. Bon, il fait aussi des bêtises quand même pendant les cours. Hein. Il vole des choses, il fouille dans les sacs, mais ça se passe plutôt bien. Il a pris le petit rituel du matin, du midi, tout s'est bien mis en route.
2: Grâce à ses stages, quelles compétences Atom a-t-il acquises?
3: Alors là, on est en train d'apprendre une compétence, par exemple, c'est le passage de porte. Il doit réussir à se mettre assis avant l'ouverture de la porte et ne pas se précipiter dans l'entrebâillement pour accompagner, par exemple, une personne avec un fauteuil roulant. Et donc là, il est en train d'apprendre ça. Après, ce qui est acquis, c'est le rappel. Sans laisse, il est capable de revenir en donnant son nom. Il sait dire bonjour. Quand on lui demande « dit bonjour », il donne la patte. Et puis, il sait se mettre assis. Après, c'est des choses assez simples. Hein. C'est être capable de pas tirer sur la laisse, des choses comme ça.
1: Visiblement, Atom est très apprécié par les élèves. Quelle relation entretiennent-ils avec Atom?
3: Alors, il est beaucoup sollicité, parce que c'est vrai que quand on voit sa petite bouille et son petit popotin se dandiner dans les couloirs, il est très demandé. Et c'est vrai qu'on est obligé de réguler, parce que faut pas oublier qu'il est quand même encore bébé et qu'il doit apprendre aussi à rester concentré. Donc, c'est difficile, parce que je sais que les enfants, les élèves, ils ont envie de le toucher, d'interagir. Mais il faut garder à l'esprit que ça reste un chien qui va travailler, qui doit apprendre à se concentrer. C'est pour ça que je rappelle régulièrement, puis bientôt on va lui mettre sa cape. Même à l'école, il aura sa cape. Lorsqu'il aura sa cape, ça signifie qu'il ne faudra pas interagir avec lui. Mais je pense que la relation est bonne et dans les deux sens, Atom aime les enfants et les enfants aiment Atom. Et il n'y a pas que les enfants, il y a aussi les adultes qui l'adorent.
0: Avez-vous l'impression que vos cours se déroulent mieux avec la présence d'Atom à vos côtés?
3: Alors, c'est une très bonne question parce que ça, je me la suis posée depuis le moment où j'ai commencé à vouloir faire ce projet d'avoir un chien pendant mes cours. Mais si je dois répondre spontanément. Alors déjà, j'ai envie de répondre pour moi parce que quand il est là, il m'apporte quelque chose. Moi, quand je le vois, ça m'apporte réellement du bien-être au quotidien. Donc, j'imagine aussi que les élèves, ça doit leur faire la même chose. Alors parfois, ça peut créer un peu de dissipation parce que forcément, il fait une bêtise ou alors il fait du bruit ou quand on joue au ballon, par exemple, c'est compliqué. Mais globalement, je pense que ça crée une ambiance empathique, ça crée de la douceur, le bien-être aussi de voir un animal. Je pense que globalement, c'est très positif. Mais après, j'ai pas de chiffres, mais c'est plus un ressenti.
2: Selon vous, qu'est-ce qu'Atom apporte-t-il aux élèves en dehors des cours?
3: Alors, en dehors des cours, je pense que ça crée une petite dynamique sympa, déjà, de le voir, qui fait partie comme si c'était un élève, en gros. Hein, il se balade, il fait partie entière, je trouve, de l'établissement. Les élèves vont avoir toujours une réaction positive en le voyant. Donc, je suis sensible à ça. J'ai toujours aimé, déjà, quand on se salue dans la couloir ou quand on se dit bonjour, des mots gentils, ça ne fait que renforcer cette empathie-là. C'est du bonheur, en fait. C'est un petit peu du bonheur poilu.
1: Rencontrez-vous des imprévus avec Atom?
3: Alors oui, c'est pas facile tous les jours. Hein. Franchement, je pensais pas que ce serait aussi dur d'élever un handi chien. Le plus dur, c'est pas à l'école, comme je l'ai dit tout à l'heure, c'est vraiment à la maison. Parce que pour l'instant, il a pas tous les codes, donc normalement, notamment, il vole énormément, parce qu'il se met sur ses pattes arrière, et il le fait aussi en classe, hein, quand je suis obligée de tout mettre en hauteur. C'est une responsabilité aussi, parce que s'il mange quelque chose, ou s'il détruit quelque chose, comme vous le savez, il a mangé mes fils pour la connexion Internet. Donc j'étais une semaine sans avoir un accès Internet à la maison. Donc ça coûte aussi de l'argent, du temps. Et puis s'il tombe malade, on se sent responsable aussi. Donc s'il fait une bêtise, il a mangé du verre par exemple. Donc il a fallu que je l'emmène chez le vétérinaire. Il a mangé des légumes qui l'ont rendu malade. Donc c'est une responsabilité, c'est beaucoup de temps aussi, beaucoup de temps. Parce que il faut lui consacrer comme un enfant, comme un bébé. Donc beaucoup de surveillance, beaucoup de patience. Donc oui, c'est des petites choses auxquelles je pensais pas que ce serait aussi dur. Puis il y a des contraintes aussi pour l'élever qui sont pas les mêmes que son propre chien. Donc c'est pas pareil que ce que je fais spontanément avec mon propre chien à moi.
1: Notre grosse boule de poils, Atom, apprend et grandit vite et fait de moins en moins de bêtises.
2: Il apporte de la joie au quotidien au collège. Atom est dynamique.
4: Il a appris de nouvelles choses.
2: Malgré de petits débordements, comme des lancers de gamelle, etc.
3: Il lance sa gamelle, oui.
2: Au revoir.
0: Au revoir.
3: Au revoir, merci.

0: En parlant d'atomes, on aimerait que cette émission porte sur les animaux plus largement. Pourquoi n'irions-nous pas demander à nos camarades quels animaux ils ont?
1: Mathia, Lilo et moi avons créé un sondage que nous avons soumis aux élèves du collège. Parmi eux, 35 élèves nous ont répondu. Voici nos résultats.
0: On voit que les chiens et les chats prennent la tête avec 51,4% de propriétaires chez nos élèves, mais certains ont d'autres animaux comme des chevaux, des lapins, des poules, etc. qui représentent 34,2%.
1: Sur 35 élèves, seulement 2 n'ont pas d'animaux. Notre sondage portait aussi sur les bienfaits des animaux de compagnie et sans surprise, nos animaux préférés apportent du réconfort, du bien-être, des émotions positives et de la compagnie.
0: Et maintenant, si on faisait un top 3 des noms les plus drôles. En première place, nous avons Sigma.
1: Puis en deuxième, V12.
0: Et enfin, Totem.
1: Merci de nous avoir écoutés et on se retrouve bientôt sur Gruber en studio pour parler des aventures de notre toutou préféré.

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1: Bonjour André.
2: Bonjour Nicole.
1: Première semaine des vacances, André.
2: Première semaine des vacances.
1: Oui.
2: C'est celle du 14 juillet.
1: Oui.
2: Et non, c'est juste avant le 14
1: avant
2: juillet.
1: C'est juste le premier lundi des vacances.
2: Eh bien, quels sont les saints de cette semaine, Nicole?
1: C'est la Saint-Mariette, patronne des jeunes filles. Rosée de juillet annonce la pluie.
2: Eh oui, Nicole, c'est effectivement la Sainte-Mariette aujourd'hui. Et c'est aussi le 6 juillet 1885 que Pasteur tente et réussit la première vaccination contre la rage sur un enfant alsacien, Joseph Meister, qui a été mordu en 14 endroits par un chien enragé.
1: Et le 7, Nicole? C'est la Saint-Raoul. Soleil de juillet remplit les caves et les greniers. En tout temps, la matinée est la mère de la journée.
2: Et je vous signale un petit dicton, si le coq chante à midi, signe d'un temps de paradis. Vive la sieste, vive les vacances. Et je vais vous dire une petite coutume. Les premières mises en quarantaine d'un employeur datent du Moyen-Âge, où il est arrivé que tous les ouvriers d'un grand chantier cessent le travail pour appuyer leurs revendications. Le mouvement paraît s'être développé avec le compagnonnage et les chapeliers se sont taillés une réputation de précurseurs des mouvements de grève. Et il est vrai qu'au XVIIIe siècle, ils travaillaient 16 heures par jour sans discontinuation que 2 heures par jour, une demi-heure pour le déjeuner, une heure pour dîner, une demi-heure pour le goûter. Et il leur était interdit, sous peine d'amende, de médire, méfaire ou d'insulter leur maître. Et une petite chanson, Nicole?
1: Vas-y.
2: Gauvin, dans ta place dans ce monde.
3: Ce soir.

0: C'était Gauvin dans Ta place dans ce monde que nous venons d'entendre. Et lui ?
1: C'est la Saint-Thibault, patron des teneurs. Et ce saint ramène le chaud. Rouge soirée, grise matinée, son signe d'une belle journée.
0: Toujours une étrange coutume, Nicole. Par la bienséance à cette époque, recommandait de ne pas frapper bruyamment aux portes des appartements. Il fallait gratter doucement et de préférence avec l'ongle du petit doigt, d'où vient un certain laisser pousser cet ongle pour prouver leur civilité. Molière, dans le Misanthrope, dit « Est-ce par l'ongle long qu'il porte au petit doigt qu'il s'est acquis chez vous l'estime où on le voit ?» Et je vous invite à écouter « Le drapeau de la colère » par Jacques Higelin.

0: C'était Jacques Higelin dans Le drapeau de la colère.
1: Et pour le 9, c'est la Sainte-Amandine. Quand l'arc-en-ciel a le pied dans l'eau, dans 3 jours, il fera beau. S'il pleut, quand le soleil luit, c'est signe que le diable bat sa fille.
0: Eh bien, Nicole...
1: Vous portez plainte, là, hein, si le diable bat sa fille.
0: Oui, effectivement. Et croyez-vous que le brossage de dents date de très longtemps, Nicole?
1: Ça fait pas longtemps.
0: Ça fait pas longtemps, tu as raison. En 1530, Erasme nous apprend que les Espagnols avaient l'étrange coutume d'user de leur urine pour se nettoyer les dents. Montaigne, lui, se contentait de les frotter avec une serviette. Et ce n'est qu'au milieu du XVIIIe siècle qu'on commença à fabriquer des élixirs, à nettoyer et à affermir les gencives et conserver la bouche dans la plus grande fraîcheur. Mais fallait-il avoir des dents à entretenir? Car Madame de Maintenon écrivait en 1714 « Je ne vois presque plus rien, j'entends encore plus mal, on ne m'entend plus parce que la prononciation s'en est allée avec les dents. »
1: Ouais. Ça c'est vrai.
0: Eh oui, Nicole. Et là, je vous invite à écouter le cri d'Alep par les frangines.

0: C'était les frangines dans le cri d'Alep.
1: Et pour le 10, c'est la Sainte-Ulrich, appelée Sainte-Houri en Lorraine. Les canards qui plongent et replongent dans l'eau annoncent le mauvais temps.
0: Et une mode des liqueurs, Nicole. Il y avait des liqueurs de cassis la semaine dernière. Et là, je vais vous donner la recette d'une liqueur absolument géniale. La liqueur de géranium, vous ne connaissez pas?
1: Ah non.
0: Eh bien voilà, il vous suffit d'éplucher 100 grammes de fleurs d'un géranium. Et vous froissez légèrement les pétales et vous les broyez au mortier, sans trop forcer, sans trop piler. Vous ajoutez le tout dans un sirop sucré chaud préparé avec 800 g de sucre et 2 litres d'eau bouillante. Vous couvrez le récipient en laissant digérer les pétales dans le sirop qu'on a cessé de chauffer. Et puis, vous passez au tamis et vous ajoutez alors 1 litre d'alcool à 50. Vous filtrez à travers un linge fin et vous mettez en bouteille cette super liqueur de de géranium, Nicole.
1: Oh, ça doit être bon, ça.
0: Tu vas essayer?
1: Peut-être.
0: Peut-être. Eh oui. Eh bien, je vous avais écouté La Vieille par Laëla Huisson.

0: C'était la vieille par Laila Huissou.
1: Et le 11, c'est la Saint-Benoît. Les coccinelles, signe de chaleur, peu de fruits sur le groseillier, peu de blé au grenier. Et le coucou chante au bon endroit.
0: Et c'est certainement son dernier chant d'ailleurs. Il va bientôt migrer dans d'autres régions pour passer le restant de l'été et le début de l'hiver. Et Nicole, toujours une coutume. Tu viens de dire que c'est la Saint-Benoît, et effectivement, il existe des médailles de Saint-Benoît. Et on en fait l'usage pour certains mots. Ainsi, le 24 novembre 1865, à Castelsarrasin, dans Tarn-et-Garonne, on appliqua une de ces médailles sur une personne qui était allongée depuis 32 mois sans pouvoir bouger. Et elle se leva et elle fut guérie. C'est la médaille de Saint-Benoît qui est utilisée pour, effectivement, enlever les handicaps de certaines personnes. Et je vous invite à écouter « Les enfants d'abord » par Louane et Vianney.

0: C'était Les Enfants d'abord par Louane et Vianney.
1: Et le 12, c'est la Saint-Olivier. En Lorraine, on fête également la Saint-Savin. Ce jour de rosée de Saint-Savin est rosée de vin. Ciel jaune clair au couchant est signe de pluie. Et le rouge annonce le vent. Voilà pour tous les saints de cette semaine.
0: Et moi, je vais rester dans les coutumes, toujours dans les temps anciens. Le bourreau, celui qui coupait les têtes, avait jadis le droit de prélever une poignée, on appelait ça une avée, de grains ou de pois sur l'étal de chaque marchand à la halle. Lorsqu'il avait exercé son droit de passage, l'un de ses valets marquait à la craie le dos du vendeur taxé. Mais pour prévenir la répulsion qu'inspirait sa profession, les marchands obtinrent que le prélèvement fût effectué non plus à la main, mais avec une longue cuillère. Nicole, tu as certainement une petite histoire à nous raconter sur Toul.
1: Sur Toul, oui, les petites rues, les noms des rues. C'est une petite rue assez fréquentée entre le parc de l'Hôtel de Ville et le lycée des métiers du site Cumiau et qui rejoint la place des Cordeliers. Il faut tout d'abord une explication sur l'expression « qui qu'en grogne ». C'est une locution médiévale utilisée par celui qui voulait répondre aux prestations provoquées par une de ses actions. On pourrait y l'imaginer par « qu'il y vienne celui que ça dérange ». Au XIIIe siècle, les bourgeois de Toul se sont révoltés contre l'évêque Coran Probus qui entendait reprendre la main en main le siège épiscopal laissé vacant pendant 9 ans par son prédécesseur. C'est alors qu'une absence de l'évêque, parti se réfugier dans son château de Liverton, que les Toulois ont construit une tour destinée à exprimer leur mécontentement. Située en face du palais épiscopal, elle symbolisait la résistance des habitants de Toul qui n'entendaient pas retrouver une certaine discipline imposée par l'évêque. La révolte dura un temps, mais l'évêque finit par en avoir raison et fit payer les chers grognes aux Toulois. De toute façon, il ne le fit pas démolir, la tour qui qu'en grogne. Ce sont les travaux des nouveaux remparts du XVIe-XVIIIe siècle qui l'ont fait disparaître et le nom de la rue.
0: Et merci Nicole, et c'est avec cette belle histoire de la rue qui qu'en grogne à Toul que se terminent les épluchettes de cette semaine. Et nous allons vous souhaiter beaucoup de soleil et plein d'activités et de joie. Bye bye à tous.
1: Bonsoir à tous.

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1: Parlons d'ici avec cette semaine un groupe dont la voix du leader, de celui qui chante en tout cas, va vous rappeler un autre groupe. Le groupe s'appelle Animal Sound. Animal Sound.
2: C'est ça.
1: À peu près, c'est. Oui. Et avant, ça s'appelait Encre Rouge.
2: Encre Rouge.
1: Bonjour Francis.
3: Bonjour David. Bonjour les auditeurs.
1: Bah voilà, c'est une bonne connaissance. Il revient 10 ans après. Francis, tu nous présentes les musiciens Animal Sound avec un live global pour toute l'émission. On en parlera un petit peu plus tard.
3: Eh bien, nous avons Théo à la guitare.
1: Qui pourrait être ton petit-fils?
4: Oui.
5: Ouais, ah ouais, on sait pas quasiment hein, au final.
3: Qui
5: sait, qui pourrait le désert.
1: J'ai dit qui pourrait.
3: Mehdi.
1: Ouais.
3: À la batterie. Stéphane à la basse.
1: Et qui pourrait pas être à la voix et
4: texte
1: et
4: voix.
1: Au texte, c'est
4: ouais,
1: ça.
4: C'est ça.
1: De, tout ce qui est écrit c'est très revendicatif, c'est ça?
4: Oui.
1: Ça parle de quoi tes chansons?
4: Des sujets à caractère social engagé.
1: C'est-à-dire?
4: Bah, c'est-à-dire tout ce qui est contre
1: la CCAS,
4: l'intolérance, le racisme, la guerre, le tout.
1: D'accord. Encore rouge, ça parlait déjà de ces thèmes de revendication.
4: C'est ça.
1: Hein?
4: Toujours des textes engagés à caractère social.
1: Ça existe plus, Encore rouge?
4: Encore rouge, c'est au repos, là, depuis 2 ans.
1: Et ça s'est passé comment?
4: Mais attention, ça peut ressortir.
1: Oui.
4: Oh, c'est rien, c'est une...
1: Non, mais je veux dire, la suite, comment s'est formé Animal Sound? Parce que le dernier être arrivé, c'est Théo, c'est ça?
4: Le dernier arrivé, c'est Théo, mais comment on a formé ça? En fait, un peu... On ne peut pas dire au hasard, parce qu'en fait, on avait envie de refaire quelque
1: T'as
4: chose.
1: T'as mis une annonce?
4: Au début, j'ai mis une annonce, c'est Mehdi qui, en fait, m'a écrit le premier. Mais au bout de 10 minutes. Parce qu'en fait, Mehdi, ça fait longtemps qu'il veut jouer. Qu'il veut qu'on joue ensemble, mais il ne me l'avait jamais dit, en fait.
1: D'accord.
4: Et du coup, hop, tout de suite, là, dès que j'ai mis l'annonce, tac, j'arrive. 10 minutes après. Je suis impressionnant, oui, je sais.
3: Oui, oui.
4: Physiquement, surtout. Ben ensuite, on avait un guitariste qui est venu. Donc,
1: qui
4: et puis ensuite, oui, qui est reparti parce qu'en fait, il habite à Thionville et il est en difficulté sur les déplacements.
1: D'accord.
4: Et je cherchais aussi un bassiste. Et puis, bon, il y avait Stéphane qui avait déjà joué avec moi. Et donc, ben, il s'est proposé. Et c'était le dernier bassiste d'Encre Rouge, Stéphane.
1: D'accord.
4: Du coup, il a dit, ben, j'arrive. Voilà, c'est passé comme ça. On a commencé à jouer. Et puis, en fait, voilà.
1: On va s'écouter les premiers titres d'Animal Sound que l'on a enregistré il y a quelques instants. Et c'est parti avec Animal Sound. Le live, c'est maintenant.
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2: Talents d'ici avec Animal Sound et le live spécial. D'habitude, il y a une partie sur un support SoundCloud ou CD ou...
3: Non, on n'a rien fait pour l'instant.
2: Non, ben, non, pas vous, mais d'habitude, c'est comme ça que ça se passe dans l'émission.
3: C'est-à-dire qu'il fallait déjà qu'on travaille les morceaux avant.
2: D'accord.
3: Parce qu'en fait, Théo est arrivé avec nous.
2: Ouais.
3: Et du coup, la bonne surprise, c'est qu'il connaissait déjà la plupart des morceaux.
2: Et comment ça se fait, ça, Théo ?
4: Du travail, beaucoup de travail.
2: Oui, non, mais tu connaissais déjà le groupe avant ?
4: Non, absolument pas, non. En fait, c'est Francis qui m'a envoyé des vidéos du groupe qui jouait. Donc, bah, j'ai chopé les accords, entre guillemets, et les morceaux à l'oreille en regardant un peu ce qu'ils faisaient. Et puis, ça a direct accroché. Et franchement, ça tourne bien, là.
3: Il a une grosse capacité à apprendre les morceaux très vite.
2: Mais tu as fait déjà des études dans la musique ou pas du tout ?
4: Pas des études, fait, mais ça je... fait... Non, pas du tout. Non, mais ça fait un bout de temps que je joue. Ça fait un peu plus de 10 ans, donc ça va. J'ai un niveau qui me permet de...
2: Donc tu as commencé à 10 ans à peu près.
4: Ouais, c'est ça, un peu avant. Ouais.
2: D'accord. Mais dis-toi, tu viens d'où ? Tu jouais déjà dans des groupes
5: de
2: hard rock ou pas ?
5: Pas du tout. Je joue dans une harmonie à la base.
2: Dans une harmonie ?
5: Dans une harmonie à
2: municipale. D'accord.
5: Et ben, j'y suis depuis l'âge de 6 ans. Et
2: c'est... Donc c'était il y a 30 ans.
5: À peu près, un tout petit peu moins quand même. Une vingtaine d'années, ouais. Je dirais. Hein,
2: D'accord.
5: Non, mais voilà, et comment, j'ai toujours aimé le hard rock.
2: Ouais.
5: C'est vrai que je connaissais déjà beaucoup de musiciens de Francis avant.
2: Mm-hmm.
5: Et dès que l'occasion s'est présentée, il fallait pas hésiter.
2: Et dans l'harmonie, tu joues la batterie ?
5: La batterie, ouais.
2: D'accord.
5: La batterie, ouais, toujours.
2: Et tu continues en parallèle ou pas ?
5: Je continue toujours aussi, oui.
2: Et ça donne quoi ? C'est un plaisir
5: C'est un plaisir, c'est une remise en question, parce que c'est des styles complètement différents.
2: Est-ce que tu as vu le film En Fanfare ?
5: Oui.
2: T'as aimé ?
5: Oui, j'adorais.
2: C'est bien, hein ?
5: Ouais, ouais.
2: Effectivement, avec... mince, j'ai plus son nom, celui qui a fait les Césars. C'est pas grave, ça nous viendra. En tout cas, le film s'appelle En Fanfare, il faut le voir absolument.
5: Oui, non, il est magnifique.
2: En VOD, si vous l'avez, ou vous l'achetez en DVD, parce qu'on peut le revoir plusieurs fois, effectivement. Mmh. Mon cher ami, j'ai oublié ton prénom.
6: Stéphane,
2: mmh. Ton parcours, à toi ?
6: Oh, bah, depuis fort longtemps, enfin, les années 80, j'ai commencé la basse.
2: Ouais.
6: Avec pas mal de petits groupes, et puis, je peux citer des noms de groupes ?
2: Bien sûr.
6: Ouais. Donc, il y a un groupe qui j'ai joué pendant longtemps, une dizaine. Plus d'une dizaine d'années, 15 ans au moins, qui s'appelait Aftermath. Et puis on s'est retrouvé avec des potes les mêmes à peu près. Et puis on refait un groupe qui s'appelle Ménatrock en parallèle de.
2: Ménatrock
6: Ouais, Ménatrock. Voilà.
2: Rock.
6: Rock, ouais.
2: Il y a eu Ménatrock.
6: Il y a eu Ménatrock, ouais, il ne faut pas confondre, ouais, c'est vrai.
2: C'est Ménatrock, un groupe australien.
6: Ouais, voilà, ouais, tout donc, à fait. Et puis là-bas, avec Animal Sound en parallèle, voilà. Donc c'est vrai que c'est un autre style. Ça me plaît bien aussi, très. Puis c'est toujours un moyen de s'exprimer, voilà. Donc c'est cool.
2: Francis, oui. Pourquoi le rock indépendant, enfin le rock alternatif c'est quoi la différence entre le rock alternatif et le hard rock pour toi ?
3: À la base, le rock alternatif, c'est le hard rock underground, c'est-à-dire
2: c'est
3: ça jouer
2: underground, c'est dans les sous-sols.
3: C'est joué dans les
2: cavernes.
3: Les cavernes, et c'est pas joué dans les circuits normaux.
2: D'accord.
3: Voilà.
2: Donc toi, c'est quoi ? C'est du rock alternatif ou c'est du hard rock ?
3: Moi, c'est du rock alternatif.
2: D'accord. Ouais. Et tu joues toi-même d'un instrument ?
3: Non, pas du tout, non.
2: Aucun ?
3: Non. Aucune patience pour jouer un instrument.
2: Qu'est-ce que vous pensez des textes de Francis ? Allez-y, hein, il est capable de tout entendre. Mehdi.
5: Voilà, il est long à écrire quand même.
2: Hein, ce,
5: il a du mal.
2: Il met 2 ans à peu près, c'est ça ? Est-ce que le groupe existe depuis combien de temps ?
3: 2 ans.
2: 2 ans ?
3: Ouais.
2: Donc, et Théo, toi qui écoute sans doute beaucoup de musique du Nirvana, entre autres du...
4: Bah non, moi voilà. je les trouve vachement intéressants, les textes de Francis. C'est aussi pour ça que ça a accroché direct, parce que j'aime bien ce qu'il propose et ce qu'il raconte. Comme on l'a dit, ça dénonce pas mal de travers de cette société.
2: Mm-hmm.
4: Donc ouais, non, je trouve ça intéressant.
2: C'est
6: un métier, voilà, d'écrire, c'est pas évident. Voilà.
2: Tu Qu'est-ce qui se passe entre vous, entre Mehdi là, à l'instant?
5: Vas-y, Mehdi. L'autre foutu idée. J'aime de trop Francis, c'est le plus beau. Arrête.
4: Il y a des conflits. Il faut que je le brosse dans le sens du poil.
2: Il y a des conflits dans le groupe ou pas?
4: Pas du tout.
2: Ça se charrie beaucoup.
3: Il n'y a aucun. Non, tout va bien, aucun ego. Tout va bien, on s'entend super bien.
2: C'est toi qui trouves les mélodies à imposer aux musiciens ou...
3: Non, c'est eux qui les...
2: C'est-à-dire, tu viens avec le texte
3: D'habitude, je travaille avec mon guitariste, en fait.
2: D'accord. Qui
3: Il y a beaucoup de morceaux, il y avait beaucoup, puisque...
2: 17, je crois, quelque chose comme ça.
3: Des guitaristes?
2: Non, de morceaux.
3: Des morceaux, oh là, plus que ça.
2: D'accord.
3: Il y a au moins 30, là. Parce qu'il y a aussi des morceaux en acoustique qu'on ne fait pas. Je dirais 40, 45 morceaux.
2: Il y a eu beaucoup de guitaristes, tu te dis.
3: J'ai eu beaucoup de guitaristes, ouais. Il y a eu beaucoup de changements.
2: Et tu les contactes toujours
3: Je fais une annonce.
2: La question était, tu viens avec tes paroles et ils mettent ta mélodie après ou tu viens avec une mélodie
3: au préalable? Des fois, les guitaristes qui viennent, ils te disent, Francis, j'ai ça, qu'est-ce que tu ferais là-dessus?
2: D'accord.
3: Et puis on écoute, on a beaucoup travaillé comme ça à l'époque avec le gratteux tout seul, il arrivait, il faisait par exemple couplet, refrain, tac, deux fois, il me l'envoyait, je mettais des paroles là-dessus, après on disait aux autres, tiens, qu'est-ce que vous feriez là-dessus? Et puis ça fait une chanson à la fin.
2: Logiquement, et c'est ce qu'on va écouter, des nouveaux titres joués en live d'Animal Sound dans Talent d'ici, c'est parti.
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2: J'habite au 13. Hommage aux victimes du Bataclan.

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1: Animal Sound, nous allons d'ici. Il faut savoir que là, pour l'instant, il n'y a pas de date, en fait.
2: Le 18 septembre.
1: Le 18, c'est où, alors?
2: C'est au César Café. C'est un peu broc près de Toul.
1: Toi aussi, tu trouves qu'il y a de moins en moins de salles à Nancy?
2: Il y a de moins en moins de salles partout.
1: Ouais.
2: Et il y a de moins en moins de gens qui font jouer les groupes qui composent.
1: Ah oui, ils veulent des reprises?
2: Que des reprises, des tributes. Si tu fais pas de reprises, on ne prend pas.
1: Et tu t'es aperçu il y a longtemps qu'il y avait de moins en moins de salles?
2: Depuis à peu près 2 ans. Je me suis aperçu que l'organisateur préférait un groupe de reprise ou un tribute qu'un groupe qui composait.
1: D'accord.
2: Il estime avoir plus de monde.
1: Bah oui, si tout le monde connaît les paroles.
2: Voilà, du coup, comme le français a envie de danser, s'amuser, il favorise les groupes qui font des reprises.
1: D'accord. Voilà.
2: Et donc, du coup, pour ceux qui composent, c'est beaucoup plus dur de trouver quelque chose.
3: On a de plus en plus de mal.
2: Les premières parties, c'est pareil, il n'y en a plus beaucoup. Les artistes ne veulent plus de premières parties, pour diverses raisons.
1: Ouais.
2: Là, je peux te faire 3 heures si tu veux là-dessus, mais bon. Et voilà. Et donc, du coup, pour les groupes qui composent, c'est plus dur de trouver des concerts.
1: Comment ça se passe pour ce qui concerne le futur? Est-ce que vous avez l'ambition de faire un album ou pas du tout? C'est prévu?
2: La semaine dernière,
1: oui.
2: Je crois qu'ils ont parlé d'avoir envie d'en faire un.
1: Dans le fond
3: de l'eau? Bien sûr qu'on en fera.
2: Voilà, donc voilà.
1: Parce que toi, à l'époque dans Cour Rouge, vous avez sorti un album?
2: Oui,
1: ou pas?
2: On a un album, oui.
1: Vous étiez venu pour un album, je crois.
2: Oui, on a sorti un album en 2018 et en 2020, on en avait un deuxième qui est encore dans le studio. Qui est fini, mais qui est dans le studio.
1: D'accord. Et tu as toujours envie de revendiquer des choses?
2: Toujours.
1: Tu continues à écrire ou pas?
2: Je continue à écrire. Je suis aussi dans un duo.
1: Ouais.
2: Mais j'écris pas pareil, en fait. Animal, c'est plus frontal.
1: Ouais. C'est beau comme slogan, ça.
2: Comment?
1: C'est beau comme slogan.
2: Animal,
1: c'est plus frontal.
2: Tiens, on a donné des bonnes idées, ça.
4: Regardez.
2: Et avec Emerald, on fait plus des sujets aussi importants, mais plus métaphoriques dans l'écriture.
1: Oui, parce que tu as un duo à côté.
2: Ouais, Emerald Bayonne, c'est
1: avec
2: un duo.
1: Qui?
2: Avec mon ami Xu,
1: ouais.
2: Ami de longue date, qui est multi-instrumentiste. Puisque sur scène, on est à deux, guitare chant, mais lui, il fait tous les autres instruments. Basse, clavier, batterie, fait tout.
1: Mais comment ça se fait que tu n'as jamais appris à jouer sur une guitare?
2: Aucune
1: volonté.
2: Aucune patience.
1: Pourtant, tu écris.
2: Je prends une batterie.
1: L'écriture, c'est de la patience quand même.
2: C'est pas pareil.
1: C'est-à-dire?
2: C'est mon truc. Voilà. Quand j'ai une musique, je ressens des choses dessus.
1: Et quand tu es sur scène, tu es à fond dedans, tu préfères c'est un groupe de scène, donc vu qu'il n'y a pas d'album,
2: groupe de
1: c'est
2: live.
1: Plus ça, un groupe
2: on a
1: de
2: un
1: live.
2: Groupe de live, à mon avis.
1: Ah oui.
2: Parce que on est bien d'aller sur scène et j'aurais un peu peur qu'on s'ennuie en studio, je sais pas. Faut voir avec eux.
1: Et hey, vous allez en discuter?
3: Non, c'est sur le public, c'est plus intéressant.
4: Oui, c'est sûr que ça apporte plus de...
3: Il n'y a pas le même intérêt.
2: Moi, je suis plus dans le live, mais après, je sais que...
1: Ah bah, ils sont pareils, apparemment.
3: Avoir un support audio, des fois, ça permet quand même
2: audio,
3: de...
2: Pour démarcher...
1: Ah, il n'y a plus forcément de CD, maintenant, mais on peut mettre ça sur SoundCloud ou sur... Vous avez des réseaux sociaux, quand même, pour écouter?
2: Oui.
1: Lesquels?
2: Facebook, Instagram.
1: D'accord.
3: TikTok, quasiment tous les réseaux sociaux.
1: Et vous avez une spécialiste, donc on rappelle son prénom.
2: Julie, qui est aussi multi-instrumentiste.
1: C'est vrai?
2: Ah ouais.
1: Tu joues quoi, Julie?
3: Du téléphone, de l'appareil photo.
2: Elle joue tout.
5: Je joue de la trompette, du corps d'harmonie et de la batterie.
1: Dans la fanfare de Saint-Nicolas?
5: Oui, je suis aussi à l'harmonie de Saint-Nicolas et dans un orchestre d'une petite école de musique près de chez moi.
1: D'accord. Bah, c'était un bon moment. C'est magnifique. Moi, j'ai bien aimé. 10 ans après, il

0: tour de Francis Robin.
1: C'est gentil, merci.
0: Robin Hood.
1: La dernière fois, c'était en 2016.
0: Ouais, oui, on se revoit dans...
1: Dans
0: 79
2: dans 10 ans.
1: En 2036.
0: Oui, j'en aurai 69.
1: Et puis, voilà. J'aurai la barbe blanche, là je serai là. Après.
0: Antoine sera là à la maison de retraite. En face de la radio. Merci à vous, messieurs, dames.
2: Merci à vous.
3: Merci beaucoup pour cette invitation.
0: Ah oui, c'est un talent d'ici d'Animal Sound et on aura l'occasion de retrouver cette émission, bien sûr. Et pourquoi pas, s'il y a des rediffusions dans l'année, vous verrez bien. Merci à vous.
4: On tient au courant.
0: À très bientôt.
2: Avec Antoine. Merci Antoine. Ciao, merci David.
4: Et merci Antoine.
1: Pour le jury, c'est parti.
0: Applaudissements pour Antoine.
2: Ouais. Ouais.
1: Merci.
0: Il n'aime pas, mais c'est pas grave.

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2: Et bonjour à toutes et à tous, vous êtes bien sur Radio Déclic, merci si vous nous rejoignez, j'espère que vous avez passé un très bon week-end. C'est l'heure de votre émission quotidienne Déclic Midi, dont voici l'édition du lundi 6 juillet. Et qu'est-ce qui vous attend dans cette émission? Eh bien déjà nous avons Lucie, bonjour Lucie. Ah, on t'entend pas.
3: Bonjour Aline, je me suis trompée de micro.
2: Oh là, pas remis du week-end.
3: Non, pas vraiment.
2: Mais sinon, tu vas bien?
3: Oui, tout va bien, moins chaud déjà.
2: Oui, voilà, c'est déjà ça. J'espère que tu nous annonceras aussi une bonne nouvelle dans la météo, que ça va continuer comme ça, mais je crois que ça va se réchauffer un petit peu quand même.
3: Ouais, je vous promets rien pour les bonnes nouvelles là.
2: Ouais, effectivement. Alors, donc on parlera effectivement météo avec toi, mais aussi actualité nationale et internationale. On aura aussi une bonne nouvelle du jour et un fait historique à la toute fin. Et bien sûr, nous avons aussi notre invité du jour. Il s'agit de Sébastien Bielambose, directeur sportif du club d'Aviron de Toul. Bonjour.
4: Bonjour Lise, bonjour à toutes et à tous.
2: On vous retrouve dans quelques instants donc pour parler du club et puis des nouveautés un petit peu pour cet été, nouveautés aussi pour le reste de l'année. On en parlera dans quelques instants. Mais avant ça, on va donc commencer par s'informer avec le journal.

0: Et on commence avec des actualités locales. Et le département de Meurthe-et-Moselle va injecter 20 millions d'euros supplémentaires dans un plan climat collège. Ce plan est dressé en marge du plan collège nouvelle génération lancé en 2013 et face à l'accélération des épisodes caniculaires. Ce premier plan a permis la restructuration d'une vingtaine d'établissements. 20 sont encore en cours de traitement. Le plan climat collège est destiné aux établissements qui n'ont pas encore fait l'objet de programme de réhabilitation. Il permettra de financer durant les deux prochaines années des chantiers ponctuels. Depuis 2013, 230 millions d'euros ont été engagés par le département 54 pour ce programme de reconstruction. Sur notre territoire, le collège Croix-de-Messe de Toul fait partie des établissements sélectionnés par ce programme. Dans les installations, on retrouve une volonté de réduire les consommations énergétiques, l'utilisation de matériaux biosourcés, la création d'îlots de fraîcheur dans les cours ou encore l'installation de panneaux photovoltaïques. Selon la présidente du conseil départemental, Shane Skirouni, les premiers bilans énergétiques de 19 établissements concernés font état d'une baisse de consommation de chauffage de 43%. Et dans le massif des Vosges, la station du Lac Blanc annonce la fermeture de ses remontées mécaniques. Et donc, plus de remontées mécaniques, cela signifie la fin du ski alpin au Lac Blanc. C'est la décision prise mercredi dernier par le syndicat mixte en charge de la gestion de la station. Cette décision prendra effet à compter de la saison 2026-2027. Les effets du réchauffement climatique et la baisse de l'enneigement naturel ont poussé à acter la fin du modèle historique fondé sur le ski alpin. Des nouvelles activités vont être proposées pour un tournant vers une station 4 saisons. Le syndicat mixte recherche un nouvel investisseur également, même si le premier appel, la candidature n'avait pas fonctionné. Et sinon, samedi, une large opération de prévention a eu lieu à l'occasion des premiers grands départs en vacances. Cette opération a pris place sur la 31 à hauteur de l'aire de repos de Dommartin-les-Toul. Cette opération est baptisée Civil Été et elle associait les gendarmes, les CRS autoroutières, la préfecture et des partenaires de la sécurité routière. Un choix était offert aux conducteurs verbalisés pour des infractions mineures. Soit ils payent une amende de 90 euros et un retrait de points, soit ils s'essayent un parcours pédagogique composé de 5 ateliers. Autant vous dire que les personnes concernées ont plutôt choisi les ateliers. Dans ces ateliers, on trouvait la fatigue au volant, l'alcool et les stupéfiants, les gestes de premier secours, le partage de la route ou encore la découverte des métiers des agents autoroutiers. Selon Les Républicains, une dizaine de contrôles avaient déjà été effectués vers 11h pour des dépassements dangereux, des excès de vitesse et du non-respect des distances de sécurité. En 2025, 39 personnes ont perdu la vie sur les routes de Meurthe-et-Moselle. Les départs en vacances ne doivent jamais faire oublier les règles de prudence. Peut-être que vous allez justement prendre le départ cette semaine. Eh bien, roulez prudemment et faites des pauses toutes les 2 heures. Et enfin, à Flavigny-sur-Moselle, le service de soins médicaux et de réadaptation spécialisé en oncologie et en soins palliatifs de l'OHS de Lorraine déménage. Ce service sera maintenant retrouvé sur le site de Bainville-sur-Madon. Ce transfert a été avancé de quelques mois en raison des difficultés actuelles de remplacement médical pour la période estivale. Le transfert des patients s'est fait de manière progressive et il n'y a pas eu de fermeture de service. On continue avec les actualités nationales et internationales avec Lucie.
1: Et oui, et on commence encore et toujours avec des actus sur le changement climatique. La saison des feux a commencé avec un mois d'avance. On annonce déjà 11 000 hectares brûlés contre 5 700 l'année dernière à la même période. Dans le massif des Aspes, un incendie a parcouru 4 600 hectares. Près de 10 000 personnes ont été évacuées, soit 26 communes selon la préfecture. Si vous voulez en savoir plus, je vous conseille de suivre le direct de France Info. Et on continue sur le changement climatique puisque des manifestations du mouvement Friday for Future avaient lieu ce vendredi 3 juillet. Ils étaient une quinzaine de lycéens à s'être réunis sous la bannière de Fridays for Future à la suite des examens du bac. Sur leur pancarte, il y avait écrit des slogans tels que « Passer le bac à 40 degrés, on n'a pas signé »,« Agir ou cuire, il faut choisir » et bien d'autres encore. Pour rappel, Fridays for Future était un mouvement de jeunes lancé en 2019. Il réclamait le respect des engagements des accords de Paris et avait pour figure principale la militante suédoise Greta Thunberg. Le sujet du climat avait perdu sa centralité ces dernières années, même s'il était toujours intersectionnel avec d'autres combats sociaux, décoloniaux, antimilitaristes et antifascistes. Aujourd'hui, ces mouvements sont plus axés sur l'adaptation par rapport au changement climatique, notamment par des pétitions comme « Pas de volet, pas de loyer » qui a déjà reçu 44 600 signatures. Selon la Fondation pour le logement, la moitié des logements français sont des bouilloires thermiques et 20 à 30% des bâtiments scolaires sont vétustes et inadaptés aux conditions caniculaires. Des enseignants se mobilisent également, notamment via le mouvement Faites-les briller, en référence aux couvertures de survie placées sur les fenêtres pour isoler les classes. Pour approfondir, je vous recommande fortement de lire le reportage de Reporters sur le sujet. Et on passe maintenant à une petite actu foot. Je pense que vous n'avez pas trop pu la louper. C'est par rapport à l'arbitrage du match France-Paraguay. Ça fait beaucoup de bruit ce week-end. Au lendemain du match gagné par l'équipe de France, de nombreux journaux critiquent l'anti-jeu des joueurs paraguayens. Mais la plus grosse critique a été faite à l'arbitre Ilguiz Tantachev. L'arbitre n'a pas cherché à réfréner les joueurs paraguayens, dont la stratégie était axée sur la défense et sur le, je cite, « combat physique ». Il a été très permissif pour un match de ce niveau avec ses enjeux. Pour en apprendre plus, allez sur le site de Courrier International. Et la dernière nouvelle de ce journal sera une nouvelle judiciaire. Cédric Jubilard a avoué le meurtre de son épouse, disparue depuis 4 ans dans le Tarn. Ce revirement majeur dans l'affaire judiciaire a été annoncé par l'avocat de l'accusé ce matin. Cédric Jubilard n'a pas livré tous les détails, mais se dit prêt à livrer des précisions, notamment concernant la localisation du corps de sa victime. Il était condamné à 30 ans de prison en première instance et il est incarcéré dans une maison d'arrêt à Seis depuis juin 2021. Il doit être jugé en appel à partir du 21 septembre à Toulouse. Et on passe à la météo pour les prochains jours. Aujourd'hui, il fera 31 degrés à Toul, Saxoncion et Colombey-les-Belles, le tout sans pluie. Et demain, il fera un petit peu plus chaud, 33 degrés, et ce sera un peu nuageux, mais pas de pluie pour autant. Je sais, je rabâche, mais continuez de bien vous protéger du soleil, de boire de l'eau et de faire attention à vos proches. Et sur ce, je repasse la main à Élise pour la suite de l'émission.
0: Merci beaucoup Lucie, effectivement protégez-vous bien, c'est très important et surtout mettez donc de la crème solaire pour éviter d'avoir plus tard un cancer de la peau. Alors on va maintenant parler d'une bonne nouvelle.
2: Respirez,
3: ceci n'est pas une galère,
2: c'est une bonne nouvelle.
0: Et le premier Français contaminé par Ebola sur le territoire français est guéri. Ça y est, il est même sorti de l'hôpital. Cette nouvelle a été annoncée samedi par la ministre de la Santé, Stéphanie Rist. Le patient est un médecin humanitaire qui revenait de la République démocratique du Congo. Là-bas, il y a une véritable épidémie du virus Ebola qui sévit. Ce médecin rentrait en France sans souffrir de symptômes particuliers, mis à part des maux de tête. Mais son état s'est dégradé pendant le vol. Il a été immédiatement isolé dès son arrivée à l'aéroport et transporté à l'hôpital. Depuis, il en est donc sorti indemne et guéri et il n'y a donc pas eu d'épidémie d'Ebola suite à son retour en France donc depuis la République démocratique du Congo. Mais là-bas, par contre, la situation reste grave et il y a encore d'autres ONG qui alertent sur le fait que voilà, il faut venir en aide à la République démocratique du Congo par rapport à ce virus. Donc c'est une bonne nouvelle, mais à demi-teinte, puisque bonne nouvelle pour nous, mais très mauvaise pour la République démocratique du Congo. On va passer maintenant à la suite de cette émission et on va parler un peu de sport justement. On va aller faire du sport, en plus c'est un sport bien physique qui, on m'a dit, 98% je crois du corps qui était utilisé. On va parler d'aviron avec donc notre invité du jour.
4: Hé, qui qu'on voit?
0: Aujourd'hui?
4: Oui.
0: Eh ben c'est l'invité.
4: Dans quoi ?
0: Déclic Midi. Et nous retrouvons donc Sébastien Biambose, directeur sportif du club d'aviron de Toul. Rebonjour.
5: Rebonjour Élise et à toutes et à tous.
0: Alors on va parler avec vous donc du club US Toul Aviron. Peut-être que vous pouvez déjà le présenter aux auditeurs qui ne le connaîtraient pas.
5: Oui, alors tout d'abord je voulais quand même m'excuser pour ma voix parce que je rentre des championnats de France des jeunes qui se passaient à Libourne et donc que j'ai un peu encouragé mes équipages et donc voilà ce qui explique cela.
0: Ça s'est bien passé pour eux ?
5: Ça s'est bien passé, oui, oui, ils ont bien œuvré et ils ont bien représenté notre ville.
0: Ah, tant mieux, bravo à eux.
5: Oui, je voulais présenter. Est-ce qu'on a vraiment besoin de présenter l'Aviron de Toul ? C'est une association qui existe depuis 1911, qui est une institution à Toul, qui est vraiment connue pour ses résultats, hein, puisqu'on a réussi il y a plusieurs années, il y a quelques temps encore, d'avoir des champions du monde, des champions olympiques et d'autres champions d'Europe et multiples champions de France. Voilà, c'est une discipline vraiment installée à Toul et qui ces quelques années était un petit peu moins présente parce que on était en train de changer de club. Et on n'a pas accueilli beaucoup de monde cette année et les autres années parce qu'on ne savait pas vraiment comment on allait pouvoir les accueillir, tout simplement, puisque le club est amené à être détruit pour passer dans un nouveau club flambant neuf au mois de septembre.
0: Très bien, donc oui, alors ce bâtiment est situé juste à côté de l'ancien, c'est pas un déménagement à l'autre bout de Toul, ça sera vraiment à côté.
5: Tout à fait, donc le bâtiment est d'ailleurs, les Toulois et les Touloises peuvent voir le bâtiment en train de se construire, hein, c'est avenue du Général Bijard, il est vraiment au bord de la route, donc vous voyez vraiment, et on prend vraiment une ampleur exceptionnelle, hein. C'est plus du tout le petit club qui a fait de nombreux champions, mais là on va vraiment pouvoir accueillir d'autres disciplines, d'autres façons de faire de l'aviron, hein, car il n'y a pas que la compétition dans l'aviron, vous avez la vie fit, vous avez l'aviron randonnée, on va essayer de développer tout ce qui est aviron handicap, aviron santé, aviron loisir, aviron indoor. Enfin, vous voyez, on a de multiples façons de faire de l'aviron et pour tous les âges, hein, puisqu'on peut commencer de 9 ans à 90 ans, il n'y a aucun problème. La seule chose qui est, c'est l'impondérable, c'est de savoir nager, évidemment.
0: Oui, effectivement. Oui, ça peut être très pratique si on tombe de son bateau, effectivement. Très bien, alors vous avez cité plusieurs disciplines. La toute première là, que vous avez citée, qu'est-ce que c'est exactement ?
5: La vie fit.
0: Oui, voilà.
5: Alors la vie fit, c'est une discipline que la fédération a mis en place il y a quelques années. Nous, on ne pouvions pas le faire dans les locaux actuels. Donc, c'est la première chose qu'on va développer à partir du mois de septembre. En fait, c'est du fitness sur le rameur. Donc, vous voyez un petit peu dans toutes les salles de fitness, vous avez du rameur. Nous, on est spécialisé dans cette discipline. Et donc, on peut faire du fitness différemment avec cette machine. Et on a des spécialistes qui vont pouvoir vous prendre avec de la musique, un coach individuel. Et on va pouvoir accueillir dans des horaires bien précis, à peu près actuellement 19 personnes à chaque séance. Et c'est du fitness, en fait. Ça développe tout différemment. Mais vous n'êtes pas obligé de vous licencier à l'aviron. C'est deux licences bien différentes.
0: D'accord. Ok. Et on n'a pas besoin d'être non plus très sportif. Hein, on n'a pas besoin de s'y connaître trop.
5: Non, justement, là, c'est vraiment ouvert aux néophytes, aux personnes qui ont envie de découvrir autre chose. L'avantage, effectivement, de notre club, c'est qu'on va pouvoir proposer du fitness, mais on aura aussi une salle de musculation, etc. à côté. Non, c'est vraiment ouvert à tout le monde. Et en plus, si vous voulez, vous pouvez, vu que c'est individuel, vous pouvez vous adapter par rapport à votre physique, votre force, votre envie, si vous voulez vraiment suer beaucoup ou pas, et ça c'est à tout à chacun.
0: Donc ça, on pourra s'inscrire dès septembre.
5: Alors oui, donc on attend effectivement d'être livré. Voilà, en septembre, donc en cours de septembre, nous avons embauché un nouvel entraîneur justement qui va mettre ça en place. Hein, il arrive mi-août et qui vient d'Agen. Il est venu chez nous parce que le club de Toul est quand même réputé nationalement et internationalement. Et donc il était vraiment impatient de venir travailler chez nous. Et donc avec Pierre Ouin, hein, notre champion olympique et notre président, on a vraiment confiance en lui. On a eu quelques visios ensemble. Je l'ai contacté plusieurs fois. Et franchement, c'est un jeune qui a envie et qui a envie de faire passer notre passion et vraiment à différents publics. Voilà, pas seulement en compétition. Hein, comme je vous l'ai dit tout à l'heure, ça peut toucher tous les publics.
0: Oui, voilà, on n'a pas obligé d'avoir l'esprit de compétition, on peut faire ça juste pour le plaisir aussi, découvrir l'aviron.
5: Tout à fait, tout à fait. Donc, de toute façon, l'envie de notre club et mon envie personnelle, hein, c'est de faire du sport à toutes les personnes qui ont envie. Moi, il y a quelque chose qui m'a un petit peu interpellé ces derniers temps, quand on sait qu'un jeune... s'arrête de courir au bout de 4 minutes parce qu'il en peut plus. Moi, je me dis, là, il y a quand même quelque chose à faire. Moi, je suis dans le sport depuis 1979. Je suis né en 69. Donc, vous voyez, à 9-10 ans, je faisais déjà l'aviron. Et... Enfin, franchement, je suis désolé d'entendre ça, d'entendre que les jeunes se laissent comme ça. Il y a des structures partout, hein, à Toul. Il n'y a pas que l'aviron. Moi, je demande aux parents d'emmener leurs enfants faire du sport. C'est important pour eux actuellement, mais aussi pour leur avenir quand ils vont, malheureusement, comme tout le monde, vieillir. C'est important de construire son cœur, son physio pour la suite.
0: Effectivement, c'est très important de faire du sport effectivement pour être en bonne santé. Alors vous l'avez dit, il y a un champion donc olympique qui est le président du club. Vous-même, vous êtes aussi un ancien champion de France, je crois. Et vous n'êtes pas le seul. Il y a plusieurs champions donc qui sont passés par Toul, c'est ça?
5: Oui, tout à fait. Non, bon, moi personnellement, oui, j'ai été champion de France et double champion d'Europe. Maintenant, effectivement, on a des personnes qui sont vraiment de qualité pour former effectivement des champions. On a toujours été depuis des décennies. Nous apprenons aux jeunes à devenir des champions, mais aussi à être rigoureux dans ce qu'on fait. C'est-à-dire qu'on est un sport où le matériel coûte très très cher. Faut savoir qu'un bateau seul coûte à peu près 15 000 euros et un bateau à 8 coûte à peu près 80 000 euros. Donc si vous voulez bien, vous comprenez bien qu'on peut pas en acheter tous les ans. Donc effectivement, on leur demande d'entretenir leur bateau et surtout d'être rigoureux avec eux-mêmes, mais rigoureux dans l'entraînement, rigoureux au niveau du matériel. Et ça amène effectivement des jeunes qui sont bien dans leur tête et bien dans leur corps.
0: Très bien. Alors justement, vous le disiez, pour les jeunes, c'est important de faire du sport. Et justement, vous proposez d'en faire tout cet été, les mercredis et samedis, pour les jeunes de 9 ans à 16 ans. Expliquez-nous un petit peu justement ce qu'ils pourront faire.
5: Alors oui, justement, c'est vrai que ces derniers temps, on faisait pas trop de publicité, puisque, comme je vous l'ai expliqué, le club ne pouvait pas accueillir sereinement le public. Ça va être différent vu la nouvelle structure. Donc effectivement, en juillet et en août, tous les mercredis et samedis, nous accueillons pour faire des initiations gratuites. Je dis bien gratuites aux jeunes de 9 ans à 16 ans. Tous les mercredis et les samedis après-midi. Et au niveau des adultes, vous pouvez aussi vous inscrire sur ustoulaviron@gmail.com. C'est sur rendez-vous où tous les samedis matins à 9h30, il y a aussi une initiation gratuite et vous pouvez ensuite pratiquer l'aviron en prenant différentes formes de licences qui vont de 50 euros pour tout l'été et 6 mois, et ensuite toute l'année. Voilà, c'est une forme. Et ensuite, bah, la vie fit, si vous avez envie. Et puis, voilà, il y a différentes formes de licence. Mais nous serons là pour vous accueillir. Voilà, c'était. Vous verrez, il y a quelques affiches aussi. Et je remercie tous les commerçants qui ont bien voulu mettre nos affiches sur leur vitrine. Et je vous remercie aussi également de nous faire passer notre message. Je pense que c'est aussi l'affaire de tous. De faire du sport et de faire de l'activité physique. Et dans le Toulois, comme je disais tout à l'heure, on a beaucoup de disciplines. Et notamment, bah, moi, je veux prêcher pour ma discipline, hein, qui est là vraiment pour vous accueillir et dont effectivement, comme vous avez dit tout à l'heure, Élise, 98% du corps travaille. C'est vraiment un sport complet par excellence. Et donc on est vraiment là, tous les bénévoles, à vous accueillir et à vous montrer notre sport qui est magique, qui est magique.
0: C'est un sport aussi d'équipe, il faut être coordonné avec ses camarades.
5: Alors tout à fait, hein, puisque c'est un sport qui peut se pratiquer seul, à deux, à quatre ou à huit. Voilà, vous pouvez imaginer que plus on monte en nombre de rameurs, plus il faut être coordonné. Plus faut s'entendre à l'aviron, mais aussi en dehors de l'aviron. Moi, pour la petite histoire, tous mes amis que j'ai depuis plus de 50 ans, malgré qu'ils habitent à Londres ou qu'ils habitent à Dunkerque ou qu'ils habitent plus loin, on est toujours en contact. On est toujours là parce qu'on a vécu des moments vraiment exceptionnels ensemble. L'entraînement nous forge aussi parce qu'on s'entraîne toute l'année, hein, c'est un sport de plein air, donc on s'entraîne en hiver, en automne, en été, et tout ça nous forge et tout ça amène une complicité vraiment exceptionnelle entre nous. Et je vous dis, ça fait 50 ans qu'on est amis et on est toujours là, et donc je peux vous garantir que les jeunes qui viennent de Libourne, là, vont se rappeler toute leur vie de leur expérience. Ils ont réussi à faire une belle performance et je pense qu'ils le garderont toute leur vie.
0: Mmh. Voilà, en plus de faire du sport, vous pouvez avoir de belles amitiés qui se créent aussi. Donc
5: tout à fait.
0: C'est encore un plus. Très bien, donc on peut peut-être terminer en rappelant peut-être les contacts, comment on peut vous contacter du coup. Est-ce que là, on toque à l'ancien bâtiment alors, pour l'instant ?
5: Oui, tout à fait. Donc vous venez au bâtiment tous les mercredis et les samedis après-midi, hein, de 14h à 16h30, il y a du monde. Donc vous pouvez venir au club directement. Donc les mercredis et samedis après-midi, et puis vous pouvez nous contacter aussi par internet, hein, donc je vais rappeler de nouveau le site, hein, ustool aviron tout attaché @gmail.com. mais bon, internet est très bien fait, vous marquez ustool aviron ou aviron tool, vous tomberez automatiquement. On a Facebook, on a un site, on a Instagram, tout ce qui peut fonctionner à l'heure actuelle. Donc pour nous contacter, il y a aucun problème. Le téléphone, c'est un peu moins facile parce que je veux dire, on est souvent sur l'eau, etc. Oui. Donc, venez nous voir, on est là, les mercredis et les samedis. Et puis sinon, pour les adultes, n'hésitez pas à vous inscrire, parce qu'on a beaucoup de monde cette année, à venir vous inscrire sur le site pour venir les samedis matins nous rejoindre.
0: Est-ce qu'il faut venir équiper de quelque chose, ou juste son maillot de bain peut-être, ou...
5: ouais. Très bonne question, Élise. Très bonne question. Oui, alors quand on a des températures à l'heure actuelle, casquette, lunettes, ça me paraît indispensable, bouteille d'eau aussi. Alors venez plutôt avec des choses moulantes, parce que l'aviron n'aime pas les choses trop amples, parce que les avirons se prennent dedans, hein, donc short. Alors, short cycliste, c'est très bien, hein. Et puis un t-shirt plutôt, les t-shirts en lycra qui sont qu'on voit partout, c'est très bien. Hein. Pas d'autre chose à avoir. Maintenant, effectivement, s'il fait plus frais ou quoi que ce soit, un collant long, et puis pareil, une veste en lycra, enfin un t-shirt en lycra manche longue, c'est très bien aussi.
0: Très bien, bon voilà, il n'y a plus qu'à s'équiper et à venir.
5: Et je vous invite à venir, Elise.
0: Eh ben avec grand plaisir. Hein? Avec grand plaisir. Je n'en ai encore jamais fait, mais pourquoi
5: et
0: pas.
5: Ben voilà. Et ben voilà.
0: J'aime bien faire du rameur, donc voilà.
5: Eh ben, on vous montrera la bonne technique, parce que souvent on voit des choses qui ne sont pas géniales.
0: C'est possible. Très bien. Et puis juste une dernière petite chose aussi, si jamais on a envie d'aider aussi bénévolement, on peut toquer à votre porte.
5: Alors oui, moi je suis directeur sportif, mais je tiens à dire que je suis un directeur sportif bénévole. Hein. J'aide mon club parce que je l'aime, tout simplement, depuis 79 que j'y suis. Et évidemment, le bénévolat, une association sans bénévoles, c'est très, très, très compliqué à faire fonctionner. Donc, on ouvre les portes aussi à des personnes qui veulent donner un petit coup de main à l'aviron, même s'ils n'y connaissent rien. C'est pas grave, il y a des choses à faire à côté et vous êtes tous les bienvenus, évidemment.
0: Eh ben, très bien, on n'y manque pas. Merci beaucoup Sébastien Bianzo, directeur sportif de l'US Toul Aviron. Merci.
5: Merci beaucoup.
0: Et on va terminer donc avec un petit fait historique, cette émission Déclic Midi. Alors je vais sortir des faits historiques que je vous livrerai d'un petit livre pour aller cette fois-ci à Neuf-Maison pour parler de son église, l'église Saint-Antoine de Padoue. Il faut savoir que l'ancienne église paroissiale de Neuf-Maison se trouvait dans la rue du Capitaine Caillon à l'emplacement de l'actuelle mairie. Elle a été consacrée le 26 septembre 1780 et à la fin du 19e siècle était devenue trop petite pour contenir la population en croissance rapide à cause de l'industrialisation. Il est impossible de l'agrandir car elle se trouvait au milieu de maisons. Donc le conseil municipal s'était d'ailleurs pourtant en plus longtemps opposé au projet de construction d'une nouvelle église, mais finalement il a donné son accord lors de l'arrivée d'un nouveau curé, l'abbé Gabriel. La construction commence en 1905. Les travaux de la nouvelle église seront réalisés en deux phases, la première de 1905 à 1908 pour bâtir le chœur, le transept et trois travées, puis de 1929 à 1933 pour cette fois-ci réaliser la quatrième travée et le clocher. Alors une dernière petite indication sur cette église, eh bien il y a de très beaux vitraux qu'on peut admirer et ils avaient été réparés ou pour certains même reconstruits suite à la Seconde Guerre mondiale où ils avaient été un peu abîmés. Et toutes ces infos, vous pouvez les retrouver, il y en a encore plus, hein, mais je n'ai pas le temps de vous dire tout. Vous pouvez les retrouver dans un petit fascicule créé par la Comcom de Moselle et Madon dans le cadre d'un circuit découvert de Neuf-Maisons que je vous invite à faire. Mais c'est la fin de ce Déclic Midi et je vous souhaite à toutes et à tous une très bonne journée sur Radio Déclic et tout de suite, vous avez la suite de la programmation qui arrive. Beau temps de voisinage
2: et actu qui pique.
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0: Bonjour à toutes et à tous et bienvenue dans ce nouveau numéro de Signal Nature. Ce sera le troisième et dernier numéro consacré au dispositif Tous éco-citoyens mis en place par la communauté de communes Terre Touloise avec plusieurs écoles du territoire. Après avoir abordé l'énergie avec la classe des CE1, CE2 de Chaulnes-sur-Moselle et la biodiversité avec les CM de Villers-Saint-Étienne, on se tourne vers les déchets avec deux classes de CM de Dommartin-les-Toul. Avec Lucie, nous les avons accompagnés lors de leur excursion à la station d'épuration de Toul, mardi 5 mai. Pour commencer, écoutons Elfie Quintard, chargée de prévention déchets à la CC2T. Elle revient sur le fonctionnement du dispositif Tous éco-citoyens et sur la visite proposée par la Comcom Terre Touloise en partenariat avec SOR. Vous entendrez ensuite notre guide du jour dans la station d'épuration.
1: Alors, le programme Tous éco-citoyens a été lancé en 2010 et l'objectif c'était de pouvoir offrir un cycle d'animation clé en main à destination des cycles 3 du territoire sur trois thématiques liées à l'environnement. Donc les déchets, la biodiversité et l'énergie. Avec les déchets, on parle aussi un petit peu de l'eau, que ce soit assainissement ou potable. C'est vrai que bon, c'était essentiellement les déchets, mais on avait aussi cette thématique eau sous-jacente. Donc aujourd'hui, on a chaque année 16 classes qui s'inscrivent, donc cycle 3, CM1, CM2, et qui vont avoir... différentes interventions plus théoriques en classe sur une demi-journée et puis interventions à l'extérieur, soit une visite de site, soit l'exploration, par exemple pour la thématique de la biodiversité aux alentours de l'école. Voilà, mais à chaque fois, l'idée c'est d'avoir une demi-journée en classe plus théorique et une demi-journée plus pratique à l'extérieur sur le thème aux déchets, sur le thème énergie et sur la biodiversité. La communauté de communes intervient sur la partie eau et déchets, de par ses compétences. La partie énergie est assurée par Lorraine Énergie Renouvelable. Et puis, pour tout ce qui est biodiversité, c'est le CPE de Meuse qui va intervenir.
0: Très bien. Et donc, qu'est-ce que vous avez proposé cet après-midi aux jeunes de Dommartin ?
1: Alors, donc déjà, moi, tous ces jeunes-là, je les avais vus en classe pour aborder la question des déchets, donc gestion, mais également réduction des déchets. Et puis là, on a illustré, on est allé un petit peu au-delà avec une visite donc, de la station d'épuration. Alors c'est quand même lié aux déchets, hein, puisque lorsqu'on parle du traitement de l'eau, on est aussi sur le nettoyage, sur éviter d'utiliser des polluants, par exemple des produits ménagers qui vont avoir un impact sur la qualité de l'eau, et d'éviter de jeter tout et n'importe quoi également hein, dans les canalisations. Donc ça rejoint la partie déchets. C'est une ouverture sur une autre des compétences de la communauté de communes. Donc, en l'occurrence, les classes, elles sont venues à deux. On a deux classes de Dommartin. Et pendant qu'une classe faisait la visite, l'autre classe faisait un atelier pour rappeler un petit peu les principes du cycle de l'eau, de l'importance de l'eau dans notre quotidien, de nos usages, et puis de comprendre à quel point il est important de la préserver.
0: Donc ils ont eu le droit à un petit quiz avec 10 questions.
1: C'est ça, une petite dizaine de questions qui reprenaient en effet le cycle de l'eau, les usages et puis les questions plus sur l'eau douce, l'eau de mer, la comparaison entre eau douce et eau salée pour montrer en effet à quel point notre eau douce est rare malgré ce que l'on pourrait penser. Et encore une fois, à quel point il est important d'en prendre soin.
0: Et ça va, ils s'en sont bien sortis au quiz ?
1: Pas mal, pas mal. On sent que c'est une bonne piqûre de rappel, parce que c'est vrai que ça fait partie du programme scolaire. Donc, c'est aussi pour ça que les enseignants apprécient particulièrement cette visite, puisque ce sont des thématiques qui sont abordées en cycle 3. Et ça permet justement de rendre les choses encore plus concrètes et puis de marquer le coup pour que les élèves ensuite... s'en rappelle.
0: Effectivement, c'est important. Et donc, en dehors des scolaires, est-ce qu'on peut, nous aussi, visiter cette station ?
1: On a organisé l'année dernière plusieurs visites à destination du grand public, donc plutôt en fin de journée. Donc oui, c'est tout à fait possible. On espère pouvoir en programmer une à l'automne, mais ça va être une visite proposée par la communauté de communes dans le cadre des animations gratuites qu'elle va offrir voilà, tout au long de l'année. Aux habitants du territoire.
0: Et bon, on passe donc à notre guide de la visite de la station. Est-ce que vous pouvez vous présenter ?
2: Oui, bonjour. Donc moi, Troquet Quentin, je suis chef de secteur chez SOR. Donc je vais gérer les équipes, notamment au sein de la station d'épuration, pour pour le suivi quotidien et les échanges avec la communauté de communes Tertouboise.
0: Alors, comment s'est passé les visites que vous avez faites? Comment ça s'est organisé?
2: Donc, en fait, on est approché chaque année par la communauté de communes, donc par ELFI, pour nous proposer des dates où on a des visites de primaire et des visites de collège. En général, on bloque les dates en début d'année. Et puis, ça nous permet derrière de faire des visites. En moyenne, on fait 4 ou 5 visites de demi-journée avec les primaires et les collèges.
0: Donc, ils font le tour du site, c'est ça?
2: Ouais, on va faire le tour du site. Je vais présenter d'où vient l'eau, où elle va, comment elle est traitée. Et après, on finit par un tour de site pour illustrer tout ça.
0: Ils vous ont posé plein de questions?
2: Plein de questions, on a parlé de pipi et de caca, donc tout le monde a rigolé, c'était bon enfant et les élèves sont ressortis avec des questions et des réponses surtout.
0: Est-ce qu'il y avait des questions qui revenaient plus souvent que d'autres?
2: Alors il y avait des questions sur les bassins, si on tombait dedans, est-ce qu'on coulait, où va l'eau usée, voilà.
0: Et donc si on tombe dedans, qu'est-ce qui se passe?
2: Alors si on tombe dans le bassin d'aération, on raconte qu'on coule parce qu'il y a trop d'air, voilà.
0: On va éviter alors.
2: On va éviter, effectivement.
0: Est-ce qu'ils avaient l'air d'avoir retenu aussi, hein, parce que vous avez dit du coup à la fin?
2: Alors ils ont retenu parce que tout au long, je leur ai posé des questions pour les faire participer. Bon, il y en a certains qui étaient un peu dissipés, mais c'était vraiment très bien et c'était concret, voilà.
0: Et est-ce qu'il y a des actualités justement dans la station en ce moment?
2: Alors sur la station d'épuration en elle-même, il y a du travail au quotidien où on va essayer de réduire les dépenses énergétiques. On va aussi renouveler les équipements qui sont vieillissants avec des plans de renouvellement. Et la prochaine actualité, une grosse actualité qui va arriver, ça va être la vidange du bassin d'aération de la station d'épuration et du clarificateur afin de faire un état des lieux de l'ouvrage qui est déjà de 1990, la date de mise en service. Et afin d'enlever tout le sable qui s'est accumulé avec le temps, les sédiments, et repartir sur de bonnes bases.
0: Parce qu'elle n'a pas été vidangée depuis le début, en fait.
2: Non, parce que ça ne se vidange pas comme ça. Il faut avoir des systèmes assez sophistiqués. Il faut s'y connaître. Et donc, c'est du travail, c'est du gros travail.
0: Et ça aura lieu quand, cette vidange, à peu près?
2: Alors, normalement, l'appel d'offres devrait... Le cahier des charges est en train d'être monté. L'appel d'offres devrait tomber en 2027.
0: Place maintenant à la visite. Nous allons suivre l'une des deux classes avec des extraits de la visite, puis du quiz. Pendant que les enfants mettent un casque de protection, je demande à Liana et Maëva si elles savent à quoi sert une station d'épuration.
3: C'est où à peu près on enlève l'eau sale pour avoir de l'eau potable.
4: C'est pour filtrer l'eau. Si l'eau, elle a des bactéries, au moins elle n'en a plus.
0: C'est bien ça, mais suivons notre guide pour vraiment comprendre comment fonctionne une station d'épuration.
5: Alors, est-ce que vous connaissez un peu le fonctionnement d'une station d'épuration et plus généralement d'un réseau d'assainissement?
6: Oui, mais non.
5: Alors, qui en premier?
6: Pas moi.
5: Pas moi non plus. Qui c'est qui veut m'expliquer un peu comment, d'où ça vient les eaux usées et où ça va? Oui.
7: Les eaux usées, ça... Ça vient des toilettes, du lavabo,
5: oui.
7: Dans les égouts, de la douche.
5: Oui. Donc ça vient des maisons. Qu'est-ce que vous savez de l'assainissement? En fait, je vais vous expliquer pour le coup. Donc les eaux usées, elles vont venir de vos villages, de la ville de Toul. Il y a 10 villages qui sont raccordés en comptant la ville de Toul à cette station d'épuration. Donc le rôle de cette station d'épuration, c'est de récupérer toutes vos eaux usées. Donc ce qui vient de vos maisons, quand vous allez aux toilettes, quand vous allez vous brosser les dents, quand vous allez, quel autre exemple? Quand vous allez au lavabo, quand, c'est déjà pas mal, quand vous lavez les voitures, de la douche. Donc toutes les eaux usées là, elles vont pas aller directement au ruisseau. En fait, avant, dans le temps, ça se faisait, ça allait au ruisseau, et ça pollue. Donc on a créé les stations d'épuration pour éviter la pollution. Donc si on reprend dans l'ordre l'eau usée, le cheminement, donc l'eau usée, elle va sortir de la maison, et elle va aller dans ce qu'on appelle les réseaux d'égouts. Donc voilà, donc tu avais raison, du coup ça va bien dans les égouts. Et après, quand ça va dans les égouts, à votre avis, comment ça fait pour venir jusqu'ici? Oui.
8: Il y a des tuyaux,
5: oui, c'est ça. Et est-ce que vous pensez que ça vient naturellement comme ça jusqu'à la station ou il y a d'autres choses qui aident? Parce que nous, sinon, on sert à rien, on attend et puis du coup ça vient tout seul.
8: Oui.
5: Donc il y a deux types d'égouts en fait. Il y a les égouts qui vont couler naturellement jusqu'à la station. Donc ça c'est le cas pour la ville de Toul. Et il y a des égouts pour les autres villages, Chaudenay, qu'est-ce qu'on a comme village? Donc on a Biclay, Brûlé, Chaudenay,
8: Fougue,
5: Cholois, on a Fougue, on a Panier derrière Barine, on a 10 communes, comme je vous disais. Voilà, Écrouves. Et donc les eaux usées, elles vont venir naturellement ou sinon par des systèmes de pompes de relevage. C'est des grosses pompes qui vont reprendre les eaux et les renvoyer plus haut pour repartir vers une autre pompe. Et ça va ramener les eaux jusqu'à la station. Donc en fait, dans les toilettes, on ne jette que du papier toilette. Il y en a qui vont jeter des cigarettes, il y en a qui vont jeter des chewing-gums, il y en a qui vont jeter des bâtons de sucette, plein d'autres choses, et des lingettes pour s'essuyer les fesses. Et ça, en fait, ça va pas du tout. Il faut pas faire ça. Parce que derrière, ça va venir boucher les pompes et boucher la station. Et derrière, bah, c'est vos parents qui vont payer à la fin, parce que nous, il faut qu'on intervienne pour aller réparer. Et vu qu'il y en a de plus en plus, il faut de plus en plus de temps. Donc ça coûte cher à tout le monde et à vos parents. Donc dans les toilettes, ce qu'il faut retenir, c'est qu'on met que du papier toilette. L'eau, pour venir de votre maison à la station d'épuration, en moyenne, il faut compter 3 jours. Donc les lingettes, qui sont dites biodégradables, elles se dégradent en 20 jours. Donc vous voyez, elles n'ont pas le temps de se dégrader, qu'elles vont déjà boucher les pompes et venir boucher l'entrée de la station. Donc, dans les toilettes, c'est que du papier toilette. Pas d'huile de friture, pas de peinture,
7: Pas de poisson.
5: Pas de plus 3. Bon, les poissons, c'est biologique, donc ça passe quand même. Mais normalement, les poissons, ça va pas dans les toilettes. Ça vit dans l'eau, oui.
7: Il faut me pardonner, mais quand j'avais 3 ans, j'ai jeté un gros camion de pâte patrouille.
5: Ah bah bravo. Donc nous, là-dessus, pour de vos toilettes à la maison, des fois, vous nous voyez dans la rue, on est avec des gros camions pour déboucher. Justement, c'est ce que je vous disais, bah, des fois, il y en a qui jettent de la graisse. Donc la graisse des huiles de friture, tout ça, ça jette pas dans les toilettes parce que ça vient boucher les tuyaux. Donc on va être obligés d'intervenir pour nettoyer tout ça avec des gros camions hydrocureurs. Et du coup, bah, ça coûte de l'argent. Je vais vous présenter la station. À l'entrée de la station, on a un gros bassin. Je vais vous le montrer. Toutes les eaux usées arrivent dans ce gros bassin. Donc dans ce gros bassin, on va retrouver tout ce qui a été jeté, les eaux usées, les lingettes, les mégots de cigarettes, les bâtons de sucette, tout ça. Donc on va tout retrouver, les plastiques, tout ce qui est jeté qui n'a pas à être dans une station. Une fois qu'on va arriver dans ce gros bassin, elles vont passer dans un canal de comptage. Parce que les eaux qu'on rentre dans une station d'épuration, on va les compter avec un compteur pour savoir ce qu'on va traiter comme eau. Parce qu'on a on a des règles à respecter avec la police de l'eau. Donc on a un cahier des charges à tenir. Voilà. Donc une fois que cette eau elle va passer dans le canal, elle va passer dans ce qu'on appelle un dégrilleur. À votre avis, à quoi ça sert un dégrilleur? Oui. Le dégrilleur, lui, il va trier les grosses matières. Donc, comme je vous disais, les bâtons de sucette, les mégots de cigarettes, les lingettes, tout ça. Lui, il va déjà enlever tout ça. Parce que nous, on n'a pas besoin de ça dans la station. Donc, il va déjà enlever tout ça. Après, une fois que c'est passé dans le dégrilleur, on sera toujours à cette étape. On va enlever les sables et les graisses. Les graisses, eh ben, des fois, il y a des gens qui ne respectent pas. Ils jettent la graisse, les graisses de friture dans les toilettes. Ils jettent aussi les peintures. Et quand on se lave, on a la peau grasse. Donc, ça crée aussi de la graisse. Hein, parce qu'il y a 30 000 habitants. Il y a les eaux usées de 30 000 habitants qui viennent là. Donc, une fois qu'on a enlevé les sables et les graisses, l'eau, elle va aller dans le bassin d'aération. C'est le poumon de la station. Donc, c'est lui qui va traiter la pollution. Comment ça se passe? Vous avez appris un petit peu ça ou pas du tout? Comment on traite la pollution dans une station d'épuration? Eh bien, en fait, on va avoir des bactéries qui vont manger la pollution. Elles vont venir tout manger. Ça va, vous suivez?
7: Oui.
5: Vous êtes concentré? C'est bon? Donc les bactéries, elles vont manger toute la pollution. Et de temps en temps, on va les arrêter en aérant pour les calmer. Parce que sinon, elles vont tout manger et ça ne sera pas bon non plus. Donc une fois que cette pollution, elle est transformée, elle est mangée, la station d'épuration, ça ne s'arrête pas là. On va continuer vers un autre ouvrage. On va arriver dans le clarificateur. Le clarificateur, lui, il va servir dans un premier temps à faire redescendre tout le reste de pollution. Donc tout ce que les bactéries n'ont pas mangé. Ça va descendre dans le fond du bassin. C'est le bassin qu'il y a derrière, je vous le montrerai. Donc ça va descendre dans le fond du bassin. Et du coup, nous, on va les renvoyer en tête de station pour recommencer le traitement. Il y a une partie qui va aller en tête de station, en début. Et il y a une autre partie qu'on va aller emmener dans une centrifugeuse. C'est une grosse essoreuse à salade pour derrière aller dans les champs. Donc une fois que cette eau, elle est ici, il y a une partie qui va retourner dans le ruisseau, donc au milieu naturel. On dit que l'eau est dépolluée. Est-ce que vous pensez qu'on peut la boire en sortie de station?
7: Oui.
5: Alors oui, pourquoi? Elle est dépolluée. Est-ce que tu penses qu'elle est potable? L'eau potable, il faut qu'on, pour dire que de l'eau est potable, il faut qu'on puisse la traiter à la javel ou au chlore. Donc là, on n'a pas parlé de javel de chlore. Donc non, l'eau, elle est dépolluée, mais elle n'est pas potable. Donc on ne peut pas la boire. Mais par contre, elle sera ressortie comme dans un ruisseau. Ça sera la même qualité. Et donc après, comme je vous disais, il y a un petit peu de boue. On appelle ça de la boue, le reste de la pollution c'est de la boue. Donc cette boue on va la garder, on va la passer dans une machine pour enlever l'eau. Et derrière, on va l'emmener dans un centre de stockage où derrière, en été, on va aller épandre les boues pour faire de l'engrais dans les champs. Donc en gros, on travaille tous pour réensemencer les champs, pour refaire de l'engrais. Ça va jusqu'ici? Je crois que je vous ai perdu là.
7: Oui.
5: Allez, on va aller se promener.
7: Ouais.
5: Allez, c'est parti. Vous restez derrière moi, s'il vous plaît. C'est la centrifugeuse, c'est l'essoreuse à salade. C'est là où on va venir sécher, séparer l'eau de la boue. Et la boue, elle va où? Après?
7: Là-bas.
5: Il y en a une partie qui revient au début. Et l'autre? Dans le stock. Et après, dans le stock, ça va où?
7: En été.
5: Oui, en été, mais où?
7: Dans les champs.
5: Pour faire quoi?
7: Mettre l'engrais.
5: Oh, c'est bien, c'est bien. Donc en fait, la grosse machine, elle va prendre la boue, l'eau épaissie dans ce silo à côté, on appelle ça un silo, et elle va séparer l'eau de la boue et elle va la rejeter derrière. Je vais vous montrer, venez. Donc, allez-y, approchez-vous, n'ayez pas peur.
7: Hein.
5: Ça tue personne. Du coup, donc vous voyez, la boue, elle va sortir de la machine et elle va monter dans la benne et tous les jours, on va évacuer une benne de boue. C'est 280 tonnes par an. Environ. Je vais vous montrer, bougez pas. Ça, c'est le reste de la pollution que les bactéries n'ont pas mangé. Donc, ça va servir d'engrais dans les champs. Comme je vous disais, l'eau, elle arrive dans le gros bassin. Et après, de ce gros bassin, elle est comptée avec un compteur. Et après, du coup, elle va faire les étapes donc, de dessablage, dégraissage et dégrillage. Donc, le dégrillage, on le voit ici. Je vais vous le montrer juste après. Je voulais vous montrer aussi ce bassin. Ce bassin, il va servir, vous qui êtes dans les communes, il y a des gens qui ont des fosses septiques chez eux. Donc en gros, ici, on peut récupérer les eaux des fosses septiques pour aussi venir les traiter dans la station. Au lieu de les rejeter au milieu naturel, on vient déjà les traiter dans les stations. Et donc tous les camions des alentours, ils peuvent venir à la station pour venir vider leur matière de vidange pour pouvoir traiter les eaux usées. Donc ici, vous voyez, ça c'est le dégrilleur qui va ressortir tout ça. Donc on voit vraiment de tout, quoi. Et c'est vraiment énorme. Donc tout le monde va dire c'est pas moi, c'est pas moi, c'est pas moi. Mais c'est forcément quelqu'un, hein, parce qu'on enlève 11 tonnes par an. 11 tonnes, c'est deux grosses bennes comme celle-ci. Et donc, vous voyez, on voit de tout, des emballages, on voit des bouchons de stylo, on voit des carottes, on voit des lingettes, on voit des ballons de baudruche, des emballages de gâteaux. Ah bah, ça sent pas bon, mais c'est le quotidien, c'est comme ça. Et tout ça, on devrait pas le retrouver dans la station. Donc il y a du sable. Et en été, on va même avoir des tomates qui poussent, tout ça. Donc n'hésitez pas, si vous voulez des tomates, on vous en donne.
7: Non, merci. C'est bon, ça va.
5: Vous approchez pas trop, n'allez pas vous salir. Donc voilà, ici, on enlève vraiment la graisse et le sable. Voilà. Et je vais vous montrer une grosse pompe qu'on a sur Toul, qu'on a changée, elle est derrière, là. Allez-y. Non, parce qu'on a des protocoles et après, on met des gilets de sauvetage. Même si on tombe, on peut pas couler. Donc on travaille avec des gilets de sauvetage. Ah, on peut être malade, oui. On peut être malade.
7: Il y a le caca de mon papa là-haut.
5: Ah bah peut-être.
7: Est-ce que c'est profond?
5: Les bassins?
7: Oui.
5: Ça fait 5 mètres. Écoutez bien, parce qu'après je fais une interrogation. Alors ça, à votre avis, c'est quoi du coup?
7: Un moteur.
5: Est-ce que quelqu'un a un avis? C'est une pompe, effectivement. Donc ça, c'est la plus grosse pompe qu'on a sur Toul. C'est la plus ancienne qu'on a. On vient de la renouveler l'année dernière. Donc vous voyez si... Tiens, viens, s'il te plaît, l'école à côté. Viens, regardez la taille que ça fait. Ça fait des grosses pompes, hein, pour ramasser l'eau. Donc ça, c'est sur le gros poste de relevage qui vient à l'entrée de la station. On va la mettre en décoration à l'entrée. Allez-y, approchez-vous. Donc ici, dans la station, pour économiser l'énergie, quand elle a été créée, ils ont décidé de faire ça en gravitaire. Donc le gravitaire, vous connaissez ou pas du tout? C'est la gravité, mais comment ça fonctionne alors?
7: C'est ça là-bas, là, les
5: copines. Eh bien en fait, c'est en escalier. Le premier ouvrage, il est le plus haut, si vous le voyez tout au fond. Il est le plus haut. Après, l'ouvrage d'en dessous, il est un peu plus bas. Le bassin d'aération, il est plus bas. Et le clarificateur, il est plus bas. Donc tout ça, c'est fait pour économiser de l'énergie, pour que ça se fasse en gravitaire. Voilà.
7: Est-ce qu'on va monter haut là-bas?
5: Ah non, on n'a pas le droit. On a terminé, on va retourner à l'entrée et voir si vous avez des questions. Donc là, voilà, maintenant vous savez un peu plus, mais vous n'êtes pas posé la question. Et nous, à quoi on sert, à quoi sert les agents qui sont à la station? À quoi sert Marlène qui est à la station? Qu'est-ce qu'elle va faire, elle, ici? Bah, c'est ça, Marlène, elle va surveiller le traitement de la station, si les bactéries sont en forme, le taux de boue dans les bassins, parce que Si plus il y a de boue, plus ça risque de s'évacuer vers le milieu naturel. Et nous, la boue, c'est la pollution, donc on veut la garder ici et la traiter. Donc on va vraiment gérer le niveau de notre boue. Alors chez SOR, on est 6000 en tout en France, et ici sur le secteur, on est 7. Donc on va avoir des agents d'eau potable qui vont être sur la ville de Toul et aux alentours, et des agents de production assainissement.
0: La visite terminée, voyons ce qu'en ont pensé les enfants.
8: Je m'appelle Saïf, j'ai 10 ans.
9: Je m'appelle Lucas, j'ai 10 ans et j'habite de Martin et Toul.
10: Je m'appelle Dakar Franck James, j'ai bientôt 11 ans et j'habite à Dommartin-les-Toul.
11: Vous venez tous de Dommartin-les-Toul.
10: Oui.
11: Alors qu'est-ce que vous venez de faire là aujourd'hui?
10: On vient de faire une visite de la station d'épuration.
11: Vous en avez pensé quoi?
9: Bah c'était bien, juste ça pue un peu.
12: Bah pareil, hein, ça pue vers les endroits où il y avait de l'engrais.
11: Ah,
9: il y avait de la boue.
10: Bah, je trouve que c'était une bonne idée. Enfin, là, je crée ça parce que c'est vraiment un moyen de pas gaspiller l'eau.
11: Et qu'est-ce que vous avez retenu?
10: Qu'on peut décontaminer l'eau. Quand on épuise l'eau, bah, on peut la réutiliser plus tard, après.
12: On peut utiliser la boue de l'eau et faire de l'engrais dans les champs avec.
9: Et aussi, des fois, sans faire exprès, bah, on peut polluer sans faire exprès.
11: Ah ouais? Comment on peut polluer sans faire exprès?
9: Si on met des lingettes, si on met des cigarettes et
10: des barres de sucettes, tout. Des barres de sucettes, des papiers, bah, tout ce qu'on n'a pas le droit. Seule chose qu'on a le droit de mettre dans les toilettes, c'est du papier des toilettes ou du pipi ou du caca.
11: D'accord. Ok. Et merci beaucoup. Oui, vas-y.
10: Six, seven.
11: Eh oui, forcément.
13: C'était le mot de la fin.
0: Promis, ce sera le seul que vous entendrez dans ce reportage. Rejoignons maintenant Elfie Quintard de la CC2T pour un quiz sur les eaux usées.
14: Le produit ajouté à l'eau potable pour la désinfecter, pour retirer les bactéries, c'est l'oxygène.
15: Vrai ou faux?
16: Mais on entend tout.
17: C'est pas trop facile.
14: Vous n'êtes pas obligé d'être d'accord.
16: Oui, moi je suis pas d'accord.
14: Je pense que
16: Je suis très d'accord.
14: Et à chaque fois que vous notez une réponse, pensez aux raisons pour lesquelles vous avez dit vrai ou faux. Que je vais vous les demander après. Si la troisième c'est bon, on va retourner votre petite fiche. Et là, j'aimerais que vous reconstituiez le cycle domestique de l'eau. C'est-à-dire que il va falloir répondre à la question d'où vient l'eau du robinet et où elle va. En quatre étapes à peu près. Si vous en avez plus, si c'est plus détaillé, c'est très bien. Mais non, vous notez juste. Donc on reconstitue le cycle, d'où vient l'eau du robinet et une fois qu'on l'a utilisée, où elle va.
11: Et si vous écrivez quoi là du coup?
9: Ben, moi, je me disais que ça pouvait aller dans les égouts en premier et après, elle arrive dans la station d'expiration.

0: pourquoi elle est traitée avec du chlore et de la javel, du coup, pour qu'on puisse la boire?
1: Pour qu'elle devienne potable.
2: Okay. Parce que si on la traite pas avec du chlore, après, c'est pas très potable.
0: Du coup, vous en pensez quoi de la dernière question? Là, quelqu'un peut me rappeler la question déjà, s'il vous plaît?
3: Est-ce qu'on utilise plus d'eau pour le lavage que les toilettes?
0: Et du coup, vous en pensez quoi, vous?
4: Nous, on pense que c'est faux parce que les toilettes, on s'en sert tous les jours.
3: Alors que le lavage, on y utilise des fois tous les deux jours ou tous les semaines, ou je sais pas. Ça dépend pour les gens.
5: Et on est plusieurs dans la famille, donc les toilettes, on peut les utiliser plus souvent.
0: Ok. Mais ça n'utilise pas plus d'eau la machine à laver que les toilettes?
5: Oui.
4: Non, je sais pas.
5: Nous, Kate, on pense pas que la machine à laver utilise plus que les toilettes. Nous, Kate, on pense que les toilettes utilisent plus que la machine à laver.
6: Et ils ont trouvé la bonne réponse. Pendant que les CM de Dommartin finissent leur questionnaire, interrogeons leur institutrice, Eva Gabriel, sur leur participation à tous ces co-citoyens.
7: C'est une décision d'équipe où on a voulu travailler un petit peu sur la biodiversité, sur les énergies, etc. Et donc, pour ça, on a fait appel aux professionnels pour travailler sur ça et nous aider dans ce projet-là.
8: Donc là, aujourd'hui, ils sont venus à la station d'épuration avec quelqu'un de la, comme Terre Touloise, mais est-ce que vous avez déjà eu d'autres intervenants en classe?
7: On a eu une autre intervenante qui est intervenue sur les énergies et on va aller voir la centrale photovoltaïque de Rosières-en-Haye jeudi. On a également une autre sortie prévue. On va aller voir un petit étang, travailler sur les petites bêtes, les poissons, etc. Pour voir un petit peu la biodiversité.
8: Ça va, les jeunes sont assez réceptifs à ces sujets-là?
7: Oui, ils participent énormément, ils sont intéressés. Et voilà, c'est important.
6: Pour terminer cette émission, voyons ce qu'ont pensé les enfants et ce qu'ils ont retenu de cette matinée à la station d'épuration de Toul.
9: Natalia.
10: Zilan.
11: Jeanne.
12: Sarah.
13: Zoé.
14: Anaï.
15: Théana.
6: Très bien, alors qu'est-ce que vous avez pensé de ce quiz?
16: Déjà en fait c'était très facile un peu quand même, parce qu'il y avait beaucoup de choses qu'on connaissait déjà.
17: Et c'était pas mal en tout cas, et c'était beaucoup bien en vrai.
18: Moi j'ai beaucoup aimé.
19: En fait, quand t'as d'abord fait la visite, c'est plus facile parce que t'as déjà eu les informations. Et du coup, après quand tu réponds, ça, c'est un peu plus facile quoi.
20: Moi j'ai trouvé que c'était bien.
21: Moi, j'ai trouvé très bien et j'ai trouvé que ça pouvait nous apprendre beaucoup de choses.
6: Justement, qu'est-ce que vous avez appris?
21: J'ai appris que les stations d'épuration, ça aidait à nettoyer l'eau pour qu'après l'eau devienne propre et qu'on puisse la boire et que ce soit potable.
22: J'ai appris comment le cycle de l'eau, comment il était traité et comment elle devenait potable.
23: Moi j'ai appris qu'il y a des personnes qui jettent des déchets, du coup que ça revient ici et que du coup il faut pas faire ça.
24: Moi j'ai appris comme quoi l'eau elle venait ici pour être nettoyée, soit pour être potable ou soit pour aller dans le fleuve.
25: Moi j'ai appris que la boue on l'utilisait pour les mettre dans les champs en été.
26: J'ai appris comment l'eau venait jusqu'à la station et après que ça devenait tout propre quoi.
27: Moi j'ai tout simplement que ça a appris que ça existait parce que je savais même pas qu'une station d'épuration ça existait. Alors du coup j'ai appris plein de choses.
8: Est-ce que du coup maintenant vous savez qu'il ne faut plus jeter autre chose que du papier toilette dans les toilettes hein?
28: Oui,
29: mais en fait moi je le faisais pas en fait.
8: Oui, tu jetais que le papier.
29: Oui.
8: Mais t'as vu qu'il y en a qui le font pas hein.
29: Des carottes.
30: Il y en a qui jettent des papiers, les papiers.
31: Oui, les trucs de cigarettes et des trucs comme ça, mais il ne faut pas faire ça.
8: Oui. Et l'odeur, ça ne dérangeait pas trop, ça va?
32: Si, un peu, oui. C'est un peu dégueu.
33: Ça pue.
8: Mais ça vous a plu alors?
33: Oui.
8: Eh super.
33: Moi, je sais que
34: c'est plutôt ma grand-mère qu'elle jette des lingettes.
8: Tu diras, ta grand-mère, faudra plus alors.
34: Même les lingettes jetables, tu peux pas les jeter.
35: Moi, des fois, mon frère, il vole des gâteaux à ma maman. Et pour pas que ma maman elle se rende compte qu'il a volé les gâteaux, il met les emballages dans les toilettes et il tire de la chasse. Mais des fois, ça vient pas, donc du coup, il enfonce le papier toilette pour que ça parte. Avec, voilà. Sauf que
8: il faut pas.
6: Les CM de Dommartin-les-Toul sont maintenant sensibilisés et vont pouvoir dire à leurs proches d'arrêter de jeter n'importe quoi dans les toilettes. C'est la fin de ce numéro de Signal Nature. Vous pouvez retrouver les deux autres numéros consacrés à tous ces co-citoyens en podcast sur notre site internet www.radiodeclic.fr, comme toutes nos émissions. Il ne me reste plus qu'à vous souhaiter une très bonne journée sur Radio Déclic.

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Bonjour, bienvenue sur Nancy Web TV. On vous l'avait annoncé déjà depuis longtemps. Aujourd'hui, c'est la dernière captation avant les vacances. Et quelle captation, puisque j'ai l'immense plaisir d'accueillir des amis que je n'ai pas présentés depuis des lustres, parce que pour certains d'entre eux, ils ont fait partie d'un groupe qui s'appelle B-Movie. J'avais eu le plaisir de les présenter quand ils avaient fait la première partie de Dr. Feelgood, donc à chez Paulette. Et tout ça, ça fait partie d'un petit clip que m'avait glissé notre ami bassiste Cac et qu'on avait même mis dans la boucle pour s'amuser. Et donc aujourd'hui, donc, on accueille, disons, la suite logique de ce fantastique groupe de rhythm and blues qui était les B-Movie, mais qui a été ressuscité pendant un festival Vache de Blues. Peut-être après, ils nous le diront, on va en parler. Mais aujourd'hui, c'est Becky et Bruti.

Merci beaucoup, cher public. La prochaine chanson s'appelle Who I Am.

Merci beaucoup. Ça va bien pour vous? Apparemment pour nous aussi. Le prochain morceau s'appelle Hitchhike.

Merci beaucoup. 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

Merci beaucoup. Fait chaud, le ventilateur fait du bien. On peut le mettre à deux. Le prochain morceau, c'est pour toutes les mamas du monde, mais surtout pour la mienne.

Merci beaucoup. Alors, on a fait un hommage aux mères, maintenant on va faire un hommage aux fils. Lovely children, c'est aux filles, bien sûr, aux enfants.

Wasser. Voilà, la prochaine chanson, ça va être dur un peu à réaliser ici, c'est un peu étriqué, mais ça s'appelle « Shake Your Booty ».

Merci. Voilà, on s'approche tout doucement de la fin. Avec une dernière chanson. J'espère que ça va pour vous. Pour nous, ça va aussi. Et donc, la chanson-là, on va l'appeler I Feel Fine.

0: Vous regardez promoteur de concerts, puisque vous avez été contacté, de salles, etc., de festivals. Vous voyez, il y a un merveilleux groupe ici en Lorraine, il s'appelle Vecchi Brutti. Ils sont connus, hein, de toute façon la plupart de vous le connaissent déjà. Et vous êtes très nombreux sur le web à réclamer un rappel. On va faire un petit peu parler les gens du studio, parce que effectivement, vous le savez, on ne peut pas accueillir un vrai public dans le studio, parce qu'en fait, c'est enregistré et ça va donner lieu à des CD, des DVD, des Blu-ray. Et puis, vous aurez podcasté la semaine prochaine. Et donc, il est bien évident qu'on ne peut pas faire de trop de bruit dans le studio. Mais les techniciens sont là. On va leur demander qu'ils se manifestent un peu. Vous en voulez un petit rappel, oui? Bon, ben, je crois que je vais vous laisser la parole. Et c'est vrai que Fabio, ça serait bien si tu nous les présentais, tous ces gens-là qui jouent autour de toi.
1: Ok, alors, à la chaise musicale, nous avons notre ami Pierrot. À la guitare basse, Udio Carmelo. À l'harmonica, Magic Denis. À la guitare, Snake Finger, Florent.
2: Et bien sûr, au chant, Jean Flavio.
1: Pour vous servir. La prochaine chanson va être un petit hommage à Howling Wolf. Elle s'appelle Smokestack Lightning.

0: Bonjour André.
1: Bonjour Nicole.
0: Première semaine des vacances, André.
1: Première semaine des vacances?
0: Oui.
1: C'est celle du 14 juillet?
0: Oui.
1: Mais non, c'est juste avant le 14
0: avant
1: juillet.
0: Oui. Voilà. C'est juste le premier lundi des vacances.
1: Eh bien, quels sont les saints de cette semaine, Nicole?
0: C'est la Saint-Mariette, patronne des jeunes filles. Rosée de juillet annonce la pluie.
1: Eh oui, Nicole, c'est effectivement la Sainte-Mariette aujourd'hui. Et c'est aussi le 6 juillet 1885 que Pasteur tente et réussit la première vaccination contre la rage sur un enfant alsacien, Joseph Meister, qui a été mordu en 14 endroits par un chien enragé. Et le 7, Nicole?
0: C'est la Saint-Raoul. Soleil de juillet remplit les caves et les greniers. En tout temps, la matinée est la mère de la journée.
1: Et je vous signale un petit dicton, si le coq chante à midi, signe d'un temps de paradis. Vive la sieste, vive les vacances. Et je vais vous dire une petite coutume. Les premières mises en quarantaine d'un employeur datent du Moyen-Âge, où il est arrivé que tous les ouvriers d'un grand chantier cessent le travail pour appuyer leurs revendications. Le mouvement paraît s'être développé avec le compagnonnage et les chapeliers se sont taillés une réputation de précurseurs des mouvements de grève. Et il est vrai qu'au XVIIIe siècle, ils travaillaient 16 heures par jour sans discontinuation que 2 heures par jour. Une demi-heure pour le déjeuner, une heure pour dîner, une demi-heure pour le goûter. Et il leur était interdit, sous peine d'amende, de médire, méfaire ou d'insulter leur maître. Et une petite chanson, Nicole?
0: Vas-y.
1: Gauvin, dans ta place dans ce monde.
2: Ce soir.

0: C'était Gauvin dans Ta place dans ce monde que nous venons d'entendre. Et lui ?
1: C'est la Saint-Thibault, patron des tonneurs. Et ce saint ramène le chaud. Rouge soirée, grise matinée, son signe d'une belle journée.
0: Toujours une étrange coutume, Nicole. Par la bienséance à cette époque, recommandait de ne pas frapper bruyamment aux portes des appartements. Il fallait gratter doucement et de préférence avec l'ongle du petit doigt, d'où vient un certain laisser pousser cet ongle pour prouver leur similité. Molière, dans Le Misanthrope, dit « Est-ce par l'ongle long qu'il porte au petit doigt qu'il s'est acquis chez vous l'estime où on le voit ?» Et je vous invite à écouter « Le drapeau de la colère » par Jacques Higelin.

0: C'était Jacques Higelin dans Le drapeau de la colère.
1: Et pour le 9, c'est la Sainte-Amandine. Quand l'arc-en-ciel a le pied dans l'eau, dans 3 jours, il fera beau. S'il pleut, quand le soleil luit, c'est signe que le diable bat sa fille.
0: Eh bien, Nicole...
1: Portez plainte, là, hein, si le diable bat sa fille.
0: Effectivement. Et croyez-vous que le brassage de dents date de très longtemps, Nicole?
1: Ça fait pas longtemps.
0: Ça fait pas longtemps, tu as raison. En 1530, Erasme nous apprend que les Espagnols avaient l'étrange coutume d'user de leur urine pour se nettoyer les dents. Montaigne, lui, se contentait de les frotter avec une serviette. Et ce n'est qu'au milieu du XVIIIe siècle qu'on commença à fabriquer des élixirs, à nettoyer et affermir les gencives et conserver la bouche dans la plus grande fraîcheur. Mais fallait-il avoir des dents à entretenir, car Madame de Maintenon écrivait en 1714 « Je ne vois presque plus rien, j'entends encore plus mal, on ne m'entend plus parce que la prononciation s'en est allée avec les dents. »
1: Voilà, ça c'est, ça, c'est vrai.
0: Eh oui, Nicole. Et là, je vous invite à écouter le cri d'Alep par les Frangines.

0: C'était les frangines dans le cri d'Alep.
1: Et pour le 10, c'est la Sainte-Ulrich, appelée Sainte-Houri en Lorraine. Les canards qui plongent et replongent dans l'eau annoncent le mauvais temps.
0: Et une mode des liqueurs en école. Il y avait des liqueurs de cassis la semaine dernière. Et là, je vais vous donner la recette d'une liqueur absolument géniale. La liqueur de géranium, vous ne connaissez pas?
1: Ah non.
0: Eh bien voilà, il vous suffit d'éplucher 100 grammes de fleurs d'un géranium. Et vous froissez légèrement les pétales et vous les broyez au mortier, sans trop forcer, sans trop piler. Vous ajoutez le tout dans un sirop sucré chaud préparé avec 800 g de sucre et 2 litres d'eau bouillante. Vous couvrez le récipient en laissant digérer les pétales dans le sirop qu'on a cessé de chauffer. Et puis, vous passez au tamis et vous ajoutez alors 1 litre d'alcool à 50. Vous filtrez à travers un linge fin et vous mettez en bouteille cette super liqueur de géranium, Nicole.
1: Oh, ça doit être bon, ça.
0: Tu vas essayer?
1: Peut-être.
0: Peut-être. Eh oui. Eh bien, je vous avais écouté La Vieille par Laïla Huisson.

0: C'était La Vieille par Laïla Huissou.
1: Et le son, c'est la Saint-Benoît. Les coccinelles, signe de chaleur, peu de fruits sur le groseillier, peu de blé au grenier. Et le coucou chante au bon endroit.
0: Et c'est certainement son dernier chant d'ailleurs. Il va bientôt migrer dans d'autres régions pour passer le restant de l'été et le début de l'hiver. Et Nicole, toujours une coutume, tu viens de dire que c'est la Saint-Benoît, et effectivement, il existe des médailles de Saint-Benoît. Et on en fait l'usage pour certains mots. Ainsi, le 24 novembre 1865, à Castelsarrasin, dans Tarn-et-Garonne, on appliqua une de ces médailles sur une personne qui était allongée depuis 32 mois sans pouvoir bouger. Et elle se leva et elle fut guérie. C'est la médaille de Saint-Benoît qui est utilisée pour, effectivement, enlever les handicaps de certaines personnes. Et je vous invite à écouter Les Enfants d'abord par Louane et Vianney.

0: C'était Les Enfants d'abord par Louane et Vianney.
1: Et le 12, c'est la Saint-Olivier. En Lorraine, on fête également la Saint-Savin. Ce jour de rosée de Saint-Savin et rosée de vin. Ciel jaune clair au couchant est signe de pluie. Et le rouge annonce le vent. Voilà pour tous les saints de cette semaine.
0: Et moi, je vais rester dans les coutumes, toujours dans les temps anciens. Le bourreau, celui qui coupait les têtes, avait jadis le droit de prélever une poignée, on appelait ça une avée, de grains ou de pois sur l'étal de chaque marchand à la halle. Lorsqu'il avait exercé son droit de passage, l'un de ses valets marquait à la craie le dos du vendeur taxé. Mais pour prévenir la répulsion qu'inspirait sa profession, les marchands obtinrent que le prélèvement fût effectué non plus à la main, mais avec une longue cuillère. Nicole, tu as certainement une petite histoire à nous raconter sur Toul.
1: Sur Toul, oui, les petites rues, les noms des rues. C'est une petite rue assez fréquentée entre le parc de l'Hôtel de Ville et le lycée des métiers du site Cugnot et qui rejoint la place des Cordeliers. Il faut tout d'abord une explication sur l'expression « quiconque en grogne ». C'est une locution médiévale utilisée par celui qui voulait répondre aux prestations provoquées par une de ses actions. On pourrait l'imaginer par « qu'il y vienne celui que ça dérange ». Au XIIIe siècle, les bourgeois de Toul se sont révoltés contre l'évêque Coran Probus qui entendait reprendre la main en main le siège épiscopal laissé vacant pendant 9 ans par son prédécesseur. C'est alors qu'une absence de l'évêque, parti se réfugier dans son château de Liverton, que les Toulois ont construit une tour destinée à exprimer leur mécontentement. Située en face du palais épiscopal, elle symbolisait la résistance des habitants de Toul qui n'entendaient pas retrouver une certaine discipline imposée par l'évêque. La révolte dura un temps, mais l'évêque finit par en avoir raison et fit payer les chers grognes aux Toulois. De toute façon, il ne le fit pas démolir, la tour qui en grogne. Ce sont les travaux des nouveaux remparts du XVIe-XVIIIe siècle qui l'ont fait disparaître et le nom de la rue.
0: Et merci Nicole, et c'est avec cette belle histoire de la rue qui en grogne à Toul que se terminent les épluchettes de cette semaine. Et nous allons vous souhaiter beaucoup de soleil et plein d'activités et de joie. Bye bye à tous.
1: Bonsoir à tous.

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2: Et bonjour à toutes et à tous, vous êtes bien sur Radio Déclic, merci si vous nous rejoignez, j'espère que vous avez passé un très bon week-end. C'est l'heure de votre émission quotidienne Déclic Midi, dont voici l'édition du lundi 6 juillet. Et qu'est-ce qui vous attend dans cette émission? Eh bien déjà nous avons Lucie, bonjour Lucie.
3: Ah, on ne t'entend pas. Bonjour, je me suis trompée de micro.
2: Oh là, pas remis du week-end.
3: Non, pas vraiment.
2: Mais sinon, tu vas bien?
3: Oui, tout va bien, moins chaud déjà.
2: Oui, voilà, c'est déjà ça. J'espère que tu nous annonceras aussi une bonne nouvelle dans la météo, que ça va continuer comme ça, mais je crois que ça va se réchauffer un petit peu quand même.
3: Ouais, je vous promets rien pour les bonnes nouvelles là.
2: Ouais, effectivement. Alors, donc on parlera effectivement météo avec toi, mais aussi actualité nationale et internationale. On aura aussi une bonne nouvelle du jour et un fait historique à la toute fin. Et bien sûr, nous avons aussi notre invité du jour. Il s'agit de Sébastien Bielambos, directeur sportif du club d'aviron de Toul. Bonjour.
4: Bonjour Lise, bonjour à toutes et à tous.
2: On vous retrouve dans quelques instants donc pour parler du club et puis des nouveautés un petit peu pour cet été, nouveautés aussi pour le reste de l'année. On en parlera dans quelques instants. Mais avant ça, on va donc commencer par s'informer avec le journal.

0: Et on commence avec des actualités locales. Et le département de Meurthe-et-Moselle va injecter 20 millions d'euros supplémentaires dans un plan climat collège. Ce plan est dressé en marge du plan collège nouvelle génération lancé en 2013 et face à l'accélération des épisodes caniculaires. Ce premier plan a permis la restructuration d'une vingtaine d'établissements. 20 sont encore en cours de traitement. Le plan climat collège est destiné aux établissements qui n'ont pas encore fait l'objet de programmes de réhabilitation. Il permettra de financer durant les deux prochaines années des chantiers ponctuels. Depuis 2013, 230 millions d'euros ont été engagés par le département 54 pour ce programme de reconstruction. Sur notre territoire, le collège Croix de Metz de Toul fait partie des établissements sélectionnés par ce programme. Dans les installations, on retrouve une volonté de réduire les consommations énergétiques, l'utilisation de matériaux biosourcés, la création d'îlots de fraîcheur dans les cours ou encore l'installation de panneaux photovoltaïques. Selon la présidente du conseil départemental, Shane Skirouni, les premiers bilans énergétiques de 19 établissements concernés font état d'une baisse de consommation de chauffage de 43%. Et dans le massif des Vosges, la station du Lac Blanc annonce la fermeture de ses remontées mécaniques. Et donc, plus de remontées mécaniques, cela signifie la fin du ski alpin au Lac Blanc. C'est la décision prise mercredi dernier par le syndicat mixte en charge de la gestion de la station. Cette décision prendra effet à compter de la saison 2026-2027. Les effets du réchauffement climatique et la baisse de l'enneigement naturel ont poussé à acter la fin du modèle historique fondé sur le ski alpin. Des nouvelles activités vont être proposées pour un tournant vers une station 4 saisons. Le syndicat mixte recherche un nouvel investisseur également, même si le premier appel, la candidature n'avait pas fonctionné. Et sinon, samedi, une large opération de prévention a eu lieu à l'occasion des premiers grands départs en vacances. Cette opération a pris place sur l'A31 à hauteur de l'aire de repos de Dommartin-les-Toul. Cette opération est baptisée Civil Été et elle associait les gendarmes, les CRS autoroutières, la préfecture et des partenaires de la sécurité routière. Un choix était offert aux conducteurs verbalisés pour des infractions mineures. Soit ils payent une amende de 90 euros et un retrait de points, soit ils s'essayent à un parcours pédagogique composé de 5 ateliers. Autant vous dire que les personnes concernées ont plutôt choisi les ateliers. Dans ces ateliers, on trouvait la fatigue au volant, l'alcool et les stupéfiants, les gestes de premier secours, le partage de la route ou encore la découverte des métiers des agents autoroutiers. Selon Les Républicains, une dizaine de contrôles avaient déjà été effectués vers 11h pour des dépassements dangereux, des excès de vitesse et du non-respect des distances de sécurité. En 2025, 39 personnes ont perdu la vie sur les routes de Meurthe-et-Moselle. Les départs en vacances ne doivent jamais faire oublier les règles de prudence. Peut-être que vous allez justement prendre le départ cette semaine. Eh bien, roulez prudemment et faites des pauses toutes les 2 heures. Et enfin, à Flavigny-sur-Moselle, le service de soins médicaux et de réadaptation spécialisé en oncologie et en soins palliatifs de l'OHS de Lorraine déménage. Ce service sera maintenant retrouvé sur le site de Bainville-sur-Madon. Ce transfert a été avancé de quelques mois en raison des difficultés actuelles de remplacement médical pour la période estivale. Le transfert des patients s'est fait de manière progressive et il n'y a pas eu de fermeture de service. On continue avec les actualités nationales et internationales avec Lucie.
1: Et oui, et on commence encore et toujours avec des actus sur le changement climatique. La saison des feux a commencé avec un mois d'avance. On annonce déjà 11 000 hectares brûlés contre 5 700 l'année dernière à la même période. Dans le massif des Aspes, un incendie a parcouru 4 600 hectares. Près de 10 000 personnes ont été évacuées, soit 26 communes selon la préfecture. Si vous voulez en savoir plus, je vous conseille de suivre le direct de France Info. Et on continue sur le changement climatique puisque des manifestations du mouvement Friday for Future avaient lieu ce vendredi 3 juillet. Ils étaient une quinzaine de lycéens à s'être réunis sous la bannière de Fridays for Future à la suite des examens du bac. Sur leur pancarte, il y avait écrit des slogans tels que « Passer le bac à 40 degrés, on n'a pas signé »,« Agir ou cuire, il faut le choisir » et bien d'autres encore. Pour rappel, Fridays for Future était un mouvement de jeunes lancé en 2019. Il réclamait le respect des engagements des accords de Paris et avait pour figure principale la militante suédoise Greta Thunberg. Le sujet du climat avait perdu sa centralité ces dernières années, même s'il était toujours intersectionnel avec d'autres combats sociaux, décoloniaux, antimilitaristes et antifascistes. Aujourd'hui, ces mouvements sont plus axés sur l'adaptation par rapport au changement climatique, notamment par des pétitions comme « Pas de volet, pas de loyer » qui a déjà reçu 44 600 signatures. Selon la Fondation pour le logement, la moitié des logements français sont des bouilloires thermiques et 20 à 30% des bâtiments scolaires sont vétustes et inadaptés aux conditions caniculaires. Des enseignants se mobilisent également, notamment via le mouvement Faites-les briller, en référence aux couvertures de survie placées sur les fenêtres pour isoler les classes. Pour approfondir, je vous recommande fortement de lire le reportage de Reporters sur le sujet. Et on passe maintenant à une petite actu foot. Je pense que vous n'avez pas trop pu la louper. C'est par rapport à l'arbitrage du match France-Paraguay. Ça fait beaucoup de bruit ce week-end. Au lendemain du match gagné par l'équipe de France, de nombreux journaux critiquent l'anti-jeu des joueurs paraguayens. Mais la plus grosse critique a été faite à l'arbitre Ilguiz Tantachev. L'arbitre n'a pas cherché à réfréner les joueurs paraguayens, dont la stratégie était axée sur la défense et sur le, je cite, « combat physique ». Il a été très permissif pour un match de ce niveau avec ses enjeux. Pour en apprendre plus, allez sur le site de Courrier International. Et la dernière nouvelle de ce journal sera une nouvelle judiciaire. Cédric Jubilard a avoué le meurtre de son épouse, disparue depuis 4 ans dans le Tarn. Ce revirement majeur dans l'affaire judiciaire a été annoncé par l'avocat de l'accusé ce matin. Cédric Jubilard n'a pas livré tous les détails, mais se dit prêt à livrer des précisions, notamment concernant la localisation du corps de sa victime. Il était condamné à 30 ans de prison en première instance et il est incarcéré dans une maison d'arrêt à Seis depuis juin 2021. Il doit être jugé en appel à partir du 21 septembre à Toulouse. Et on passe à la météo pour les prochains jours. Aujourd'hui, il fera 31 degrés à Toul, Saxoncion et Colombey-les-Belles, le tout sans pluie. Et demain, il fera un petit peu plus chaud, 33 degrés, et ce sera un peu nuageux, mais pas de pluie pour autant. Je sais, je rabâche, mais continuez de bien vous protéger du soleil, de boire de l'eau et de faire attention à vos proches. Et sur ce, je repasse la main à Élise pour la suite de l'émission.
2: Merci beaucoup Lucie, effectivement protégez-vous bien, c'est très important et surtout mettez donc de la crème solaire pour éviter d'avoir plus tard un cancer de la peau. Alors on va maintenant parler d'une bonne nouvelle.
3: Respirez, ceci n'est pas une galère, c'est une bonne nouvelle.
2: Et le premier Français contaminé par Ebola sur le territoire français est guéri. Ça y est, il est même sorti de l'hôpital. Cette nouvelle a été annoncée samedi par la ministre de la Santé, Stéphanie Rist. Le patient est un médecin humanitaire qui revenait de la République démocratique du Congo. Là-bas, il y a une véritable épidémie du virus Ebola qui sévit. Ce médecin est rentré en France sans souffrir de symptômes particuliers, mis à part des maux de tête. Mais son état s'est dégradé. Pendant le vol, il a été immédiatement isolé dès son arrivée à l'aéroport et transporté à l'hôpital. Depuis, il en est donc sorti indemne et guéri et il n'y a donc pas eu d'épidémie d'Ebola suite à son retour en France donc depuis la République démocratique du Congo. Mais là-bas, par contre, la situation reste grave et il y a encore d'autres ONG qui alertent sur le fait que voilà, il faut venir en aide à la République démocratique du Congo par rapport à ce virus. Donc c'est une bonne nouvelle, mais à demi-teinte, puisque bonne nouvelle pour nous, mais très mauvaise pour la République démocratique du Congo. On va passer maintenant à la suite de cette émission et on va parler un peu de sport justement. On va aller faire du sport, en plus un sport bien physique qui, on m'a dit, 98% je crois du corps qui était utilisé. On va parler d'aviron avec donc notre invité du jour.
4: Hé, hey, qui qu'on voit ?
2: Aujourd'hui ?
4: Oui.
2: Eh ben c'est l'invité.
4: Dans quoi ?
2: Déclic Midi. Et nous retrouvons donc Sébastien Biambose, directeur sportif du club d'aviron de Toul. Rebonjour.
5: Rebonjour Élise et à toutes et à tous.
2: Alors on va parler avec vous donc du club US Toul Aviron. Peut-être que vous pouvez déjà le présenter aux auditeurs qui ne le connaîtraient pas.
5: Oui, alors tout d'abord je voulais quand même m'excuser pour ma voix parce que je rentre des championnats de France des jeunes qui se passaient à Libourne et donc j'ai un peu encouragé mes équipages et donc voilà ce qui explique cela.
2: Ça s'est bien passé pour eux ?
5: Ça s'est bien passé, oui, ils ont bien œuvré et ils ont bien représenté notre ville.
2: Ah, tant mieux, bravo à eux.
5: Oui, je voulais présenter, est-ce qu'on a vraiment besoin de présenter l'Aviron de Toul ? C'est une association qui existe depuis 1911, qui est une institution à Toul, qui est vraiment connue pour ses résultats, hein, puisqu'on a réussi, il y a plusieurs années, il y a quelques temps encore, d'avoir des champions du monde, des champions olympiques, et d'autres champions d'Europe et multiples champions de France. Voilà, c'est une discipline vraiment installée à Toul et qui ces quelques années était un petit peu moins présente parce que justement on était en train de changer de club. Et on n'a pas accueilli beaucoup de monde cette année et les autres années parce qu'on ne savait pas vraiment comment on allait pouvoir les accueillir, tout simplement puisque le club est amené à être détruit pour passer dans un nouveau club flambant neuf au mois de septembre.
2: Très bien, donc oui, alors ce bâtiment est situé juste à côté de l'ancien, c'est pas un déménagement à l'autre bout de Toul, ça sera vraiment à côté.
5: Tout à fait, donc le bâtiment est d'ailleurs, les Toulois et les Touloises peuvent voir le bâtiment en train de se construire, hein, c'est avenue du Général Bijard, il est vraiment au bord de la route, donc vous voyez vraiment, et on prend vraiment une ampleur exceptionnelle, hein. C'est plus du tout le petit club qui a fait de nombreux champions, mais là on va vraiment pouvoir accueillir d'autres disciplines, d'autres façons de faire de l'aviron, hein, car il n'y a pas que la compétition dans l'aviron, hein. Vous avez la vie fit, vous avez l'aviron randonnée, on va essayer de développer tout ce qui est aviron handicap, aviron santé, aviron loisir, aviron indoor, enfin vous voyez, on a de multiples façons de faire de l'aviron et pour tous les âges, hein, puisqu'on peut commencer de 9 ans à 90 ans, il n'y a aucun problème. La seule chose qui est, c'est l'impondérable, c'est de savoir nager, évidemment.
2: Oui, effectivement. Oui, ça peut être très pratique si on tombe de son bateau, effectivement. Très bien. Alors, vous avez cité plusieurs disciplines. La toute première, là, que vous avez citée, qu'est-ce que c'est exactement ?
5: La vie fit.
2: Oui, voilà.
5: Alors, la vie fit, c'est quelque chose que c'est une discipline que la fédération a mis en place il y a quelques années. Nous, on ne pouvions pas le faire dans les locaux actuels. Donc, c'est la première chose qu'on va développer à partir du mois de septembre. En fait, c'est du fitness sur le rameur. Donc, vous voyez un petit peu dans toutes les salles de fitness, vous avez du rameur. Nous, on est spécialisés dans cette discipline. Et donc, on peut faire du fitness différemment avec cette machine. Et on a des spécialistes qui vont pouvoir vous prendre avec de la musique, un coach individuel. Et on va pouvoir accueillir dans des horaires bien précis à peu près actuellement 19 personnes à chaque séance. Et c'est du fitness en fait. Ça développe tout différemment. Mais vous n'êtes pas obligé d'être de vous licencier à l'aviron. C'est deux licences bien différentes.
2: D'accord. Ok, et on n'a pas besoin d'être non plus très sportif, hein, on n'a pas besoin de s'y connaître trop.
5: Non, justement, là c'est vraiment ouvert aux néophytes, aux personnes qui ont envie de découvrir autre chose. L'avantage effectivement de notre club, c'est qu'on va pouvoir proposer du fitness, mais on aura aussi une salle de musculation, etc. à côté. Non, c'est vraiment ouvert à tout le monde, et en plus, si vous voulez, vous pouvez, vu que c'est individuel, vous pouvez vous adapter par rapport à votre physique, votre force, votre envie, si vous voulez vraiment suer beaucoup ou pas. Et ça, c'est à tout à chacun.
2: Donc ça, on pourra s'inscrire dès septembre.
5: Alors oui, donc on attend effectivement d'être livré Voilà, en septembre. Donc en cours de septembre, nous avons embauché un nouvel entraîneur justement qui va mettre ça en place. Hein, il arrive mi-août et qui vient d'Agen. Il est venu chez nous parce que le club de Toul est quand même réputé nationalement et internationalement. Et donc il était vraiment impatient de venir travailler chez nous. Et donc avec Pierre Ouin, hein, notre champion olympique et notre président, on a vraiment confiance en lui. On a eu quelques visios ensemble. Je l'ai contacté plusieurs fois. Et franchement, c'est un jeune qui a envie et qui a envie de faire passer notre passion et vraiment à différents publics. Voilà, pas seulement en compétition. Hein, comme je vous l'ai dit tout à l'heure, ça peut toucher tous les publics.
2: Oui, voilà, on n'a pas obligé d'avoir l'esprit de compétition, on peut faire ça juste pour le plaisir aussi, découvrir l'aviron.
5: Tout à fait. Donc, de toute façon, l'envie de notre club et mon envie personnelle, hein, c'est de faire du sport à toutes les personnes qui ont envie. Moi, il y a quelque chose qui m'a un petit peu interpellé ces derniers temps, quand on sait qu'un jeune... s'arrête de courir au bout de 4 minutes parce qu'il en peut plus. Moi, je me dis, là, il y a quand même quelque chose à faire. Moi, je suis dans le sport depuis 1979. Je suis né en 69. Donc, vous voyez, à 9-10 ans, je faisais déjà l'aviron. Et... Enfin, franchement, je suis désolé d'entendre ça, d'entendre que les jeunes se laissent comme ça. Il y a des structures partout, hein, à Toul. Il n'y a pas que l'aviron. Moi, je demande aux parents d'emmener leurs enfants, vraiment d'emmener leurs enfants faire du sport. C'est important pour eux actuellement, mais aussi pour leur avenir, quand ils vont, malheureusement, comme tout le monde, vieillir. C'est important de construire son cœur, son physio pour la suite.
2: Effectivement, c'est très important de faire du sport, effectivement, pour être en bonne santé. Alors, vous l'avez dit, il y a un champion donc olympique qui est le président du club. Vous-même, vous êtes aussi un ancien champion de France, je crois. Et vous n'êtes pas le seul. Il y a plusieurs champions donc qui sont passés par Toul, c'est ça?
5: Oui, tout à fait. Non, bon, moi personnellement, oui, j'ai été champion de France et double champion d'Europe. Maintenant, effectivement, on a des personnes qui sont vraiment de qualité pour former effectivement des champions. On a toujours été depuis des décennies. Nous apprenons aux jeunes à devenir des champions, mais aussi à être rigoureux dans ce qu'on fait. C'est-à-dire qu'on est un sport où le matériel coûte très très cher. Hein, faut savoir qu'un bateau seul coûte à peu près 15 000 euros et un bateau à 8 coûte à peu près 80 000 euros. Donc si vous voulez bien, vous comprenez bien qu'on peut pas en acheter tous les ans. Donc effectivement, on leur demande d'entretenir leur bateau et surtout d'être rigoureux avec eux-mêmes, mais rigoureux dans l'entraînement, rigoureux au niveau du matériel, et ça amène effectivement des jeunes qui sont bien dans leur tête et bien dans leur corps.
2: Très bien. Alors justement, vous le disiez, pour les jeunes, c'est important de faire du sport. Et justement, vous proposez d'en faire tout cet été, les mercredis et samedis, pour les jeunes de 9 ans à 16 ans. Expliquez-nous un petit peu justement ce qu'ils pourront faire.
5: Alors oui, justement, c'est vrai que ces derniers temps, on faisait pas trop de publicité, puisque, comme je vous l'ai expliqué, le club ne pouvait pas accueillir sereinement le public. Ça va être différent vu la nouvelle structure. Donc effectivement, en juillet et en août, tous les mercredis et samedis, nous accueillons pour faire des initiations gratuites. Je dis bien gratuites aux jeunes de 9 ans à 16 ans. Hein, tous les mercredis et les samedis après-midi. Et au niveau des adultes, vous pouvez aussi vous inscrire sur ustoulaviron@gmail.com. C'est sous rendez-vous où tous les samedis matins à 9h30, il y a aussi une initiation gratuite et vous pouvez ensuite pratiquer l'aviron en prenant différentes formes de licences qui vont de 50 euros pour tout l'été et 6 mois, et ensuite toute l'année. Voilà, c'est une forme. Et ensuite, bah, la vie fit, si vous avez envie. Et puis, voilà, il y a différentes formes de licence. Mais nous serons là pour vous accueillir. Voilà, c'était. Vous verrez, il y a quelques affiches aussi, et je remercie tous les commerçants qui ont bien voulu mettre nos affiches sous leur vitrine. Et je vous remercie aussi également de nous faire passer notre message. Je pense que c'est aussi l'affaire de tous de faire du sport et de faire de l'activité physique. Et dans le Toulois, comme je disais tout à l'heure, on a beaucoup de disciplines. Et notamment, ben, moi, je veux prêcher pour ma discipline, hein, qui est là vraiment pour vous accueillir, et dont effectivement, comme vous avez dit tout à l'heure, Élise, 98% du corps travaille. C'est vraiment un sport complet par excellence. Et donc, on est vraiment là, tous les bénévoles, à vous accueillir et à vous montrer notre sport qui est magique. Qui est magique.
2: C'est un sport aussi d'équipe, il faut être coordonné avec ses camarades.
5: Alors, tout à fait, hein, puisque c'est un sport qui peut se pratiquer seul, à deux, à quatre ou à huit. Voilà, vous pouvez imaginer que plus on monte en nombre de rameurs, plus il faut être coordonné, plus il faut s'entendre à l'aviron, mais aussi en dehors de l'aviron. Moi, pour la petite histoire, tous mes amis que j'ai depuis plus de 50 ans, malgré qu'ils habitent à Londres ou qu'ils habitent à Dunkerque ou qu'ils habitent plus loin, on est toujours en contact, on est toujours là parce qu'on a vécu des moments vraiment exceptionnels ensemble. L'entraînement nous forge aussi parce qu'on s'entraîne toute l'année, hein, c'est un sport de plein air, donc on s'entraîne en hiver, en automne, en été, et tout ça nous forge et tout ça amène une complicité vraiment exceptionnelle entre nous, et je vous dis, ça fait 50 ans qu'on est amis et on est toujours là, et donc je peux vous garantir que les jeunes qui viennent de Libourne là vont se rappeler toute leur vie de leur expérience. Ils ont réussi à faire une belle performance et je pense qu'ils le garderont toute leur vie.
2: Voilà, en plus de faire du sport, vous pouvez avoir de belles amitiés qui se créent aussi, donc tout ça, c'est encore un plus. Très bien, donc on peut peut-être terminer en rappelant peut-être les contacts, comment on peut vous contacter du coup. Est-ce que là, on toque à l'ancien bâtiment alors, pour l'instant?
5: Oui, tout à fait. Donc vous venez au bâtiment tous les mercredis et les samedis après-midi, hein, de 14h à 16h30, il y a du monde. Donc vous pouvez venir au club directement. Donc les mercredis et samedis après-midi. Et puis vous pouvez nous contacter aussi par internet, hein, donc je vais rappeler de nouveau le site, hein, ustool aviron tout attaché @gmail.com. mais bon, internet est très bien fait, vous marquez ustool aviron ou aviron tool, vous tomberez automatiquement. On a Facebook, on a un site, on a Instagram, on a, enfin voilà, tout ce qui peut fonctionner à

0: Ça me paraît indispensable. Bouteille d'eau aussi. Alors, venez plutôt avec des choses moulantes, parce que l'aviron n'aime pas les choses trop amples, parce que les avirons se prennent dedans. Hein, donc, short. Alors, short cycliste, c'est très bien. Hein, et puis, un t-shirt plutôt, les t-shirts en lycra qu'on voit partout, c'est très bien. Hein, y a pas d'autres choses à voir. Maintenant, effectivement, s'il fait plus frais ou quoi que ce soit, un collant long, et puis pareil, une veste en lycra, enfin un t-shirt en lycra manche longue, c'est très bien aussi.
1: Très bien, il n'y a plus qu'à s'équiper et à venir.
0: Et je vous invite à venir, Elise.
1: Et avec grand plaisir. Hein, avec grand plaisir. Je n'en ai encore jamais fait, pourquoi
0: et
1: pas.
0: Et voilà.
1: J'aime bien faire du rameur, donc voilà.
0: Et on vous montrera la bonne technique, parce que souvent on voit des choses qui ne sont pas géniales.
1: C'est possible. Très bien. Et puis juste une dernière petite chose aussi, si jamais on a envie d'aider aussi bénévolement, on peut toquer à votre porte.
0: Alors oui, moi je suis directeur sportif, mais je tiens à dire que je suis un directeur sportif bénévole. Hein. J'aide mon club parce que je l'aime, tout simplement, depuis 79 que j'y suis. Le bénévolat, une association sans bénévoles, c'est très, très, très compliqué à faire fonctionner. Donc, on ouvre les portes aussi à des personnes qui veulent donner un petit coup de main à l'aviron, même s'ils n'y connaissent rien. C'est pas grave, il y a des choses à faire à côté, et vous êtes tous les bienvenus, évidemment.
1: Eh ben, très bien, on n'y manque pas. Merci beaucoup Sébastien Bianzo, directeur sportif de l'US Toul Aviron. Merci.
0: Merci beaucoup.
1: Et on va terminer donc avec un petit fait historique, cette émission Déclic Midi. Alors je vais sortir des faits historiques que je vous livrerai d'un petit livre, pour aller cette fois-ci à Neuve-Maison pour parler de son église, l'église Saint-Antoine de Padoue. Il faut savoir que l'ancienne église paroissiale de Neuve-Maison se trouvait dans la rue du Capitaine Caillon, à l'emplacement de l'actuelle mairie. Elle a été consacrée le 26 septembre 1780 et à la fin du 19e siècle, elle était devenue trop petite pour contenir la population en croissance rapide à cause de l'industrialisation. Il est impossible de l'agrandir car elle se trouvait au milieu de maisons. Donc le conseil municipal s'était d'ailleurs pourtant en plus longtemps opposé au projet de construction d'une nouvelle église, mais finalement il a donné son accord lors de l'arrivée d'un nouveau curé, l'abbé Gabriel. La construction commence en 1905. Les travaux de la nouvelle église seront réalisés en deux phases. La première de 1905 à 1908 pour bâtir le chœur, le transept et trois travées. Puis de 1929 à 1933 pour cette fois-ci réaliser la quatrième travée et le clocher. Alors, une dernière petite indication sur cette église. Eh bien, il y a de très beaux vitraux qu'on peut admirer. Ils avaient été réparés ou pour certains même reconstruits suite à la Seconde Guerre mondiale où ils avaient été un peu abîmés. Et toutes ces infos, vous pouvez les retrouver. Il y en a encore plus, hein, mais je n'ai pas le temps de vous dire tout. Vous pouvez les retrouver dans un petit fascicule créé par la Comcom de Moselle et Madon dans le cadre d'un circuit découvert de Neuve-Maison que je vous invite à faire. Mais c'est la fin de ce Déclic Midi et je vous souhaite à toutes et à tous une très bonne journée sur Radio Déclic, et tout de suite vous avez la suite de la programmation qui arrive. 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

Bonjour à toutes et à tous et bienvenue dans ce nouveau numéro de Signal Nature. Ce sera le troisième et dernier numéro consacré au dispositif Tous Éco-Citoyens mis en place par la communauté de communes Terre Touloise avec plusieurs écoles du territoire. Après avoir

0: l'énergie avec la classe des CE1, CE2 de Chaunay-sur-Moselle et la biodiversité avec les CM de Villers-Saint-Étienne, on se tourne vers les déchets avec deux classes de CM de Dommartin-lès-Toul. Avec Lucie, nous les avons accompagnés lors de leur excursion à la station d'épuration de Toul, mardi 5 mai. Pour commencer, écoutons Elfie Quintard, chargée de prévention déchets à la CC2T. Elle revient sur le fonctionnement du dispositif Tous Éco-Citoyens et sur la visite proposée par la Comcom Terre Touloise en partenariat avec SOR. Vous entendrez ensuite notre guide du jour dans la station d'épuration.
1: Alors, le programme Tous Éco-Citoyens a été lancé en 2010 et l'objectif c'était de pouvoir offrir un cycle d'animation clé en main à destination des cycles 3 du territoire sur trois thématiques liées à l'environnement. Donc les déchets, la biodiversité et l'énergie. Avec les déchets, on parle aussi un petit peu de l'eau, que ce soit assainissement ou potable. C'est vrai que bon, c'était essentiellement les déchets, mais on avait aussi cette thématique eau sous-jacente. Donc aujourd'hui, on a chaque année 16 classes qui s'inscrivent, donc cycle 3, CM1, CM2. Et qui vont avoir différentes interventions plus théoriques en classe, sur une demi-journée, et puis interventions à l'extérieur, soit une visite de site, soit l'exploration, par exemple pour la thématique de la biodiversité aux alentours de l'école. Voilà, mais à chaque fois, l'idée c'est d'avoir une demi-journée en classe plus théorique et une demi-journée plus pratique à l'extérieur sur le thème aux déchets, on va dire, sur le thème énergie et sur la biodiversité. La communauté de communes intervient sur la partie eau et déchets, de par ses compétences. La partie énergie est assurée par Lorraine Énergie Renouvelable. Et puis, pour tout ce qui est biodiversité, c'est le CPE de Meuse qui va intervenir.
0: Très bien. Et donc, qu'est-ce que vous avez proposé cet après-midi aux jeunes de Dommartin ?
1: Alors, donc déjà, moi, tous ces jeunes-là, je les avais vus en classe pour aborder la question des déchets, donc gestion, mais également réduction des déchets. Et puis, là, on a illustré, on est allé un petit peu au-delà avec une visite donc, de la station d'épuration. Alors, c'est quand même lié aux déchets, hein, puisque lorsqu'on parle du traitement de l'eau, on est aussi sur le nettoyage, sur éviter d'utiliser des polluants, par exemple des produits ménagers qui vont avoir un impact sur la qualité de l'eau, d'éviter de jeter tout et n'importe quoi également hein, dans les canalisations. Donc, ça rejoint la partie déchets. C'est une ouverture sur une autre des compétences de la communauté de communes. Donc en l'occurrence, les classes, elles sont venues à deux. On a deux classes de Dommartin. Et pendant qu'une classe faisait la visite, l'autre classe faisait un atelier pour rappeler un petit peu les principes du cycle de l'eau, de l'importance de l'eau dans notre quotidien, de nos usages, et puis de comprendre à quel point il est important de la préserver.
0: Donc ils ont eu le droit à un petit quiz avec 10 questions.
1: C'est ça, une petite dizaine de questions qui reprenaient en effet le cycle de l'eau, les usages et puis les questions plus sur l'eau douce, l'eau de mer, la comparaison entre eau douce et eau salée pour montrer en effet à quel point notre eau douce c'est rare malgré ce que l'on pourrait penser et encore une fois à quel point il est important d'en prendre soin.
0: Et ça va, ils s'en sont bien sortis au quiz ?
1: Pas mal, on sent que c'est une bonne piqûre de rappel parce que c'est vrai que ça fait partie du programme scolaire, donc c'est aussi pour ça que les enseignants apprécient particulièrement cette visite, puisque ce sont des thématiques qui sont abordées en cycle 3, et ça permet justement de rendre les choses encore plus concrètes, et puis de marquer le coup pour que les élèves ensuite s'en rappellent.
0: Effectivement, c'est important. Et donc, en dehors des scolaires, est-ce qu'on peut, nous aussi, visiter cette station ?
1: On a organisé l'année dernière plusieurs visites à destination du grand public, donc plutôt en fin de journée. Donc oui, c'est tout à fait possible. On espère pouvoir en programmer une à l'automne, mais ça va être une visite proposée par la communauté de communes dans le cadre des animations gratuites qu'elle va offrir voilà, tout au long de l'année aux habitants du territoire.
0: Et bon, on passe donc à notre guide de la visite de la station. Est-ce que vous pouvez vous présenter ?
2: Oui, bonjour. Donc moi, Troquet Quentin, je suis chef de secteur chez SOR. Donc je vais gérer les équipes, notamment au sein de la station d'épuration pour le suivi quotidien et les échanges avec la communauté de communes Terre Touloise.
0: Alors, comment s'est passé les visites que vous avez faites ? Comment ça s'est organisé ?
2: Donc en fait, on est approché chaque année par la communauté de communes, donc par ELFI, pour nous proposer des dates où on a des visites de primaire et des visites de collège. En général, on bloque les dates en début d'année et puis ça nous permet derrière de faire des visites. En moyenne, on fait 4 ou 5 visites de demi-journée avec les primaires et les collèges.
0: Donc ils font le tour du site, c'est ça ?
2: Ouais, on va faire le tour du site. Je vais présenter d'où vient l'eau, où elle va, comment elle est traitée et après on finit par un tour de site pour illustrer tout ça.
0: Ils vous ont posé plein de questions ?
2: Plein de questions, on a parlé de pipi et de caca, donc tout le monde a rigolé, c'était bon enfant et les élèves sont ressortis avec des questions et des réponses surtout.
0: Est-ce qu'il y avait des questions qui revenaient plus souvent que d'autres ?
2: Alors, il y avait des questions sur les bassins, si on tombait dedans, est-ce qu'on coulait, où va l'eau usée, voilà.
0: Donc si on tombe dedans, qu'est-ce qui se passe ?
2: Alors si on tombe dans le bassin d'aération, on raconte qu'on coule parce qu'il y a trop d'air, voilà.
0: On va éviter alors.
2: On va éviter, effectivement.
0: Est-ce qu'ils avaient l'air d'avoir retenu aussi, hein, parce que vous avez dit du coup à la fin ?
2: Alors ils ont retenu parce que tout au long je leur ai posé des questions pour les faire participer. Bon, il y en a certains qui étaient un peu dissipés, mais c'était vraiment très bien et c'était concret, voilà.
0: Et est-ce qu'il y a des actualités justement dans la station en ce moment ?
2: Alors sur la station d'épuration en elle-même, il y a du travail au quotidien où on va essayer de réduire les dépenses énergétiques. On va aussi renouveler les équipements qui sont vieillissants avec des plans de renouvellement. Et la prochaine actualité, une grosse actualité qui va arriver, ça va être la vidange du bassin d'aération de la station d'épuration et du clarificateur afin de faire un état des lieux de l'ouvrage qui est déjà de 1990, la date de mise en service, et afin d'enlever tout le sable qui s'est accumulé avec le temps, les sédiments, et repartir sur de bonnes bases.
0: Parce qu'elle n'a pas été vidangée depuis le début, en fait.
2: Non, parce que ça ne se vidange pas comme ça. Il faut avoir des systèmes assez sophistiqués. Il faut s'y connaître. Et donc, c'est du travail, c'est du gros travail.
0: Et ça aura lieu quand, cette vidange, à peu près ?
2: Alors, normalement, l'appel d'offres devrait... Le cahier des charges est en train d'être monté. L'appel d'offres devrait tomber en 2027.
0: Place maintenant à la visite. Nous allons suivre l'une des deux classes avec des extraits de la visite, puis du quiz. Pendant que les enfants mettent un casque de protection, je demande à Liana et Maëva si elles savent à quoi sert une station d'épuration.
3: C'est où à peu près on enlève l'eau sale pour avoir de l'eau potable.
4: C'est pour filtrer l'eau. Si l'eau elle a des bactéries, au moins elle n'en a plus.
0: C'est bien ça, mais suivons notre guide pour vraiment comprendre comment fonctionne une station d'épuration.
5: Alors est-ce que vous connaissez un peu le fonctionnement d'une station d'épuration et plus généralement d'un réseau d'assainissement ?
6: Oui, mais non.
5: Alors, qui en premier ?
6: Pas moi.
5: Pas moi non plus. Qui c'est qui veut m'expliquer un peu comment, d'où ça vient les eaux usées et où ça va ? Oui.
7: Les eaux usées, ça vient des toilettes, du lavabo.
5: Oui.
7: Non, les égouts, de la douche.
5: Oui. Donc ça vient des maisons. Qu'est-ce que vous savez de l'assainissement ? En fait, je vais vous expliquer pour le coup. Donc les eaux usées, elles vont venir de vos villages, de la ville de Toul. Il y a 10 villages qui sont raccordés en comptant la ville de Toul à cette station d'épuration. Donc le rôle de cette station d'épuration, c'est de récupérer toutes vos eaux usées. Donc ce qui vient de vos maisons, quand vous allez aux toilettes, quand vous allez vous brosser les dents, quand vous allez, quel autre exemple ? Quand vous allez au lavabo, quand c'est déjà pas mal, quand vous lavez les voitures, de la douche. Donc toutes les eaux usées là, elles vont pas aller directement au ruisseau. En fait, avant, dans le temps, ça se faisait, ça allait au ruisseau et ça pollue. Donc on a créé des stations d'épuration pour éviter la pollution. Donc si on reprend dans l'ordre l'eau usée, le cheminement, donc l'eau usée, elle va sortir de la maison et elle va aller dans ce qu'on appelle les réseaux d'égouts. Donc voilà, donc t'avais raison, du coup ça va bien dans les égouts. Et après, quand ça va dans les égouts, à votre avis, comment ça fait pour venir jusqu'ici ? Oui ?
8: Il y a des tuyaux qui...
5: Il y a des tuyaux, oui, c'est ça. Est-ce que vous pensez que ça vient naturellement comme ça jusqu'à la station ou il y a d'autres choses qui aident ? Parce que nous, sinon, on ne sert à rien, on attend et puis... On attend et puis du coup, ça vient tout seul.
8: Oui.
5: Donc, il y a deux types d'égouts, en fait. Il y a les égouts qui vont couler naturellement jusqu'à la station. Donc ça, c'est le cas pour la ville de Toul. Et il y a des égouts pour les autres villages, Chaudenay, qu'est-ce qu'on a comme village ? Donc, on a Biclé, Brûlé, Chaudenay...
9: Fougue.
5: Chaulois, on a Fougue. On a Panier derrière Barine, on a 10 communes, comme je vous disais. Voilà, Écrouve. Et donc, les eaux usées, elles vont venir naturellement ou sinon par des systèmes de pompes de relevage. C'est des grosses pompes qui vont reprendre les eaux et les renvoyer plus haut pour repartir vers une autre pompe. Et ça va ramener les eaux jusqu'à la station. Donc en fait, dans les toilettes, on ne jette que du papier toilette. Il y en a qui vont jeter des cigarettes, il y en a qui vont jeter des chewing-gums, il y en a qui vont jeter des bâtons de sucette, plein d'autres choses, et des lingettes pour s'essuyer les fesses. Et ça, en fait, ça va pas du tout. Il faut pas faire ça. Parce que derrière, ça va venir boucher les pompes et boucher la station. Et derrière, bah, c'est vos parents qui vont payer à la fin, parce que nous, il faut qu'on intervienne pour aller réparer. Et vu qu'il y en a de plus en plus, il faut de plus en plus de temps. Donc ça coûte cher à tout le monde et à vos parents. Donc dans les toilettes, ce qu'il faut retenir, c'est qu'on met que du papier toilette. L'eau, pour venir de votre maison à la station d'épuration, en moyenne, il faut compter 3 jours. Donc les lingettes, qui sont dites biodégradables, elles se dégradent en 20 jours. Donc vous voyez, elles n'ont pas le temps de se dégrader, qu'elles vont déjà boucher les pompes et venir boucher l'entrée de la station. Donc, dans les toilettes, c'est que du papier toilette. Pas d'huile de friture, pas de peinture,
7: pas de poisson.
9: Pas de plus 3.
5: Bon, les poissons, c'est biologique, donc ça passe quand même. Mais normalement, les poissons, ça va pas dans les toilettes. Ça vit dans l'eau, oui.
9: Il faut pardonner, mais quand j'avais 3 ans, j'ai jeté un gros camion de patrouille.
5: Ah bah bravo. Donc nous, là-dessus, pour de vos toilettes à la maison, des fois, vous nous voyez dans la rue, on est avec des gros camions pour déboucher. Justement, c'est ce que je vous disais, bah, des fois, il y en a qui jettent de la graisse. Donc la graisse, des huiles de friture, tout ça, ça gêne pas les toilettes parce que ça vient boucher les tuyaux. Donc nous, on va être obligé d'intervenir pour nettoyer tout ça avec des gros camions hydrocureurs. Et du coup, bah, ça coûte de l'argent. Je vais vous présenter la station. À l'entrée de la station, on a un gros bassin. Je vais vous le montrer. Toutes les eaux usées arrivent dans ce gros bassin. Donc dans ce gros bassin, on va retrouver tout ce qui a été jeté, les eaux usées, les lingettes, les mégots de cigarettes, les bâtons de sucette, tout ça. Donc on va tout retrouver, les plastiques, tout ce qui est jeté qui n'a pas à être dans une station. Une fois qu'on va arriver dans ce gros bassin, elles vont passer dans un canal de comptage. Parce que les eaux qu'on rentre dans une station d'épuration, on va les compter avec un compteur pour savoir ce qu'on va traiter comme eau. Parce qu'on a, des règles à respecter avec la police de l'eau. Donc on a un cahier des charges à tenir. Voilà. Donc une fois que cette eau elle va passer dans le canal, elle va passer dans ce qu'on appelle un dégrieur. À votre avis, à quoi ça sert un dégrieur? Oui. Le dégrieur, lui, il va trier les grosses matières. Donc comme je vous disais, les bâtons de sucette, les mégots de cigarettes, les lingettes, tout ça. Lui, il va déjà enlever tout ça. Parce que nous, on n'a pas besoin de ça dans la station. Donc il va déjà enlever tout ça. Après, une fois que c'est passé dans le dégrieur, on sera toujours à cette étape, on va enlever les sables et les graisses. Les graisses, et bah, des fois, y a des gens qui ne respectent pas, ils jettent la graisse, les graisses de friture dans les toilettes, ils jettent aussi les peintures. Et quand on se lave, on a la peau grasse, donc ça crée aussi de la graisse. Hein, parce qu'il y a 30 000 habitants, il y a les eaux usées de 30 000 habitants qui viennent là. Donc une fois qu'on a enlevé les sables et les graisses, l'eau, elle va aller dans le bassin d'aération. C'est le poumon de la station, donc c'est lui qui va traiter la pollution. Comment ça se passe? Vous avez appris un petit peu ça ou pas du tout? Comment on traite la pollution dans une station d'épuration? Eh bien, en fait, on va avoir des bactéries qui vont manger la pollution. Elles vont venir tout manger. Ça va, vous suivez?
7: Oui.
5: Vous êtes concentré? C'est bon? Donc les bactéries, elles vont manger toute la pollution. Et de temps en temps, on va les arrêter en aérant pour les calmer. Parce que sinon, elles vont tout manger et ça ne sera pas bon non plus. Donc une fois que cette pollution, elle est transformée, elle est mangée, la station d'épuration, ça ne s'arrête pas là. On va continuer vers un autre ouvrage. On va arriver dans le clarificateur. Le clarificateur, lui, il va servir dans un premier temps à faire redescendre tout le reste de pollution, donc tout ce que les bactéries n'ont pas mangé. Ça va descendre dans le fond du bassin. C'est le bassin qu'il y a derrière, je vous le montrerai. Donc ça va descendre dans le fond du bassin. Et du coup, nous, on va les renvoyer en tête de station pour recommencer le traitement. Il y a une partie qui va aller en tête de station, en début. Et il y a une autre partie qu'on va aller emmener dans une centrifugeuse, c'est une grosse essoreuse à salade, pour derrière aller dans les champs. Donc une fois que cette eau, elle est ici, il y a une partie qui va retourner dans le ruisseau, donc au milieu naturel. On dit que l'eau est dépolluée. Est-ce que vous pensez qu'on peut la boire en sortie de station?
7: Oui.
5: Alors oui, pourquoi? Elle est dépolluée. Est-ce que tu penses qu'elle est potable? L'eau potable, il faut pour dire que de l'eau est potable, il faut qu'on puisse la traiter à la javel ou au chlore. Donc là, on n'a pas parlé de javel, de chlore. Donc non, l'eau, elle est dépolluée, mais elle n'est pas potable. Donc on ne peut pas la boire. Mais par contre, elle sera ressortie comme dans un ruisseau. Ça sera la même qualité. Et donc après, comme je vous disais, il y a un petit peu de boue. On appelle ça de la boue. Le reste de la pollution, c'est de la boue. Donc cette boue, on va la garder. On va la passer dans une machine pour enlever l'eau. Et derrière, on va l'emmener dans un centre de stockage, où derrière, en été, on va aller épandre les boues pour faire de l'engrais dans les champs. Donc en gros, on travaille tous pour réensemencer les champs, pour refaire de l'engrais. Ça va jusqu'ici? Je crois que je vous ai perdu là.
10: Oui.
5: Allez, on va aller se promener.
10: Ouais.
5: Allez, c'est parti. Vous restez derrière moi, s'il vous plaît. C'est la centrifugeuse, c'est l'essoreuse à salade. C'est là où on va venir sécher, séparer l'eau de la boue. Et la boue, elle va où? Après? Il y en a une partie qui revient au début. Et l'autre? Dans le stock. Et après, dans le stock, ça va où?
10: En été.
5: Oui, en été, mais où? Pour faire quoi? C'est bien, c'est bien. Donc en fait, la grosse machine, elle va prendre la boue, l'eau épaissie dans ce silo à côté, on appelle ça un silo, et elle va séparer l'eau de la boue et elle va la rejeter derrière. Je vais vous montrer, venez. Donc, allez-y, approchez-vous, n'ayez pas peur. Hein. Ça tue personne. Du coup, donc vous voyez, la boue, elle va sortir de la machine. Et elle va monter dans la benne et tous les jours on va évacuer une benne de boue. C'est 280 tonnes par an. Environ. Je vais vous montrer, bougez pas. Ça c'est le reste de la pollution que les bactéries n'ont pas mangé. Donc ça va servir d'engrais dans les champs. Comme je vous le disais, l'eau elle arrive dans le gros bassin. Et après de ce gros bassin, elle est comptée avec un compteur. Et après du coup elle va faire les étapes donc, de dessablage, dégraissage et dégrillage. Donc le dégrillage, on le voit ici, je vais vous le montrer juste après. Je voulais vous montrer aussi ce bassin. Ce bassin, il va servir, vous qui êtes dans les communes, il y a des gens qui ont des fosses septiques chez eux. Donc en gros, ici, on peut récupérer les eaux des fosses septiques pour aussi venir les traiter dans la station. Au lieu de les rejeter au milieu naturel, on vient déjà les traiter dans les stations. Et donc tous les camions des alentours, ils peuvent venir à la station pour venir vider leur matière de vidange pour pouvoir traiter les eaux usées. Donc ici, vous voyez, ça c'est le dégrilleur qui va ressortir tout ça. Donc on voit vraiment de tout, quoi. Et c'est vraiment énorme. Donc tout le monde va dire, c'est pas moi. Mais c'est forcément quelqu'un, hein, parce qu'on enlève 11 tonnes par an. 11 tonnes, c'est deux grosses bennes comme celle-ci. Et donc, vous voyez, on voit de tout, des emballages, on voit des bouchons de stylo, on voit des carottes, on voit des lingettes, on voit des ballons de baudruche, des emballages de gâteaux. Ah bah ça sent pas bon, mais c'est le quotidien, c'est comme ça. Et tout ça, on devrait pas le retrouver dans la station. Donc il y a du sable, et en été, on va même avoir des tomates qui poussent, tout ça. Donc n'hésitez pas, si vous voulez des tomates, on vous en donne.
11: Non, merci, c'est bon, ça va.
5: Vous approchez pas trop, n'allez pas vous salir. Donc voilà, ici, on enlève vraiment la graisse et le sable. Voilà. Et je vais vous montrer une grosse pompe qu'on a sur Toul, qu'on a changée, elle est derrière, là. Allez-y. Non, parce qu'on a des protocoles et après on met des gilets de sauvetage. Même si on tombe, on peut pas couler. Donc on travaille avec des gilets de sauvetage. Ah, on peut être malade, oui. On peut être malade. Ah bah peut-être.
11: Est-ce que c'est pour
5: Les bassins? Ça fait 5 mètres. Écoutez bien, parce qu'après je fais une interrogation. Alors ça, à votre avis, c'est quoi du coup?
11: Un moteur.
5: Est-ce que quelqu'un a un avis? C'est une pompe, effectivement. Donc ça, c'est la plus grosse pompe qu'on a sur Toul. C'est la plus ancienne qu'on a, on vient de la renouveler l'année dernière. Donc vous voyez, viens, s'il te plaît, mets-toi à côté. Viens, regardez la taille que ça fait. Ça fait des grosses pompes, hein, pour ramasser l'eau. Donc ça, c'est sur le gros poste de relevage qui vient à l'entrée de la station. On va la mettre en décoration à l'entrée. Allez-y, approchez-vous. Donc ici, dans la station, pour économiser l'énergie, quand elle a été créée, ils ont décidé de faire ça en gravitaire. Donc le gravitaire, vous connaissez ou pas du tout? C'est la gravité, mais comment ça fonctionne alors?
10: C'est ça là-bas, là, il continue.
5: Eh bien en fait, c'est en escalier. Le premier ouvrage, il est le plus haut, si vous le voyez tout au fond. Il est le plus haut, après l'ouvrage d'en dessous, il est un peu plus bas. Le bassin d'aération, il est plus bas. Et le clarificateur, il est plus bas. Donc tout ça, c'est fait pour économiser de l'énergie, pour que ça se fasse en gravitaire. Voilà.
10: Est-ce qu'on va monter haut là-bas?
5: Ah non, on n'a pas le droit. On a terminé, on va retourner à l'entrée et voir si vous avez des questions. Donc là, voilà, maintenant vous savez un peu plus, mais vous n'êtes pas posé la question. Et nous, à quoi on sert Sort? À quoi servent les agents qui sont à la station? À quoi sert Marlène qui est à la station? Qu'est-ce qu'elle va faire, elle, ici? Bah, c'est ça. Marlène, elle va surveiller le traitement de la station, si les bactéries sont en forme, le taux de boue dans les bassins, parce que si plus il y a de boue, plus ça risque de s'évacuer vers le milieu naturel. Et nous, la boue, c'est la pollution, donc on veut la garder ici et la traiter. Donc on va vraiment gérer le niveau de notre boue. Alors chez SOR, on est 6000 en tout en France, et ici sur le secteur, on est 7. Donc on va avoir des agents d'eau potable qui vont être sur la ville de Toul et aux alentours, et des agents de production assainissement.
0: La visite terminée, voyons ce qu'en ont pensé les enfants.
12: Je m'appelle Saïf, j'ai 10 ans.
13: Je m'appelle Lucas, j'ai 10 ans et j'habite à De Martin et Toul.
14: Je m'appelle Dakar Rodri James, j'ai bientôt 11 ans et j'habite à De Martin et Toul.
15: Et donc vous venez tous de Martin et Toul.
14: Oui.
15: Alors qu'est-ce que vous venez de faire là aujourd'hui?
14: On vient de faire une visite de la station d'épuration.
15: Vous en avez pensé quoi?
13: Bah c'était bien, juste ça puait un peu.
16: Bah pareil, hein, ça puait vers les endroits où il y avait de l'engrais.
15: Ah,
16: il y avait de la boue.
14: Moi, je trouve que c'était une bonne idée d'un jour créer ça, parce que c'est vraiment un moyen de ne pas gaspiller l'eau.
15: Et qu'est-ce que vous avez retenu?
14: Qu'on peut décontaminer l'eau. Quand on épuise l'eau, ben, on peut la réutiliser plus tard, après.
16: On peut utiliser la boue de l'eau et faire de l'engrais dans les champs avec.
13: Et aussi, des fois, sans faire exprès, ben, on peut polluer sans faire exprès.
15: Ah ouais, comment on peut polluer sans faire exprès?
13: Si on met des lingettes, si on met des cigarettes, et...
14: Des barres de sucettes, et tout. Des barres de sucettes, des papiers, ben, tout ce qu'on n'a pas le droit. Seule chose qu'on a le droit de mettre dans les toilettes, c'est du papier des toilettes ou du pipi ou du caca.
15: D'accord, ok. Et merci beaucoup.
17: Ça
15: aide
17: bien
15: dans
17: le truc.
15: Oui, vas-y.
14: 6-7.
15: Eh oui, forcément.
18: C'était le mot de la fin.
0: Promis, ce sera le seul que vous entendrez dans ce reportage. Rejoignons maintenant Elfie Quintard de la CC2T pour un quiz sur les eaux usées.
19: Le produit ajouté à l'eau potable pour la désinfecter, pour retirer les bactéries, c'est l'oxygène. Et à chaque fois que vous notez une réponse, pensez aux raisons pour lesquelles vous avez dit vrai ou faux. Je vais vous les demander après. Si la troisième c'est bon, on va retourner votre petite fiche. Et là, j'aimerais que vous reconstituiez le cycle domestique de l'eau. C'est-à-dire qu'il va falloir répondre à la question d'où vient l'eau du robinet et où elle va. En 4 étapes à peu près. Vous en avez plus. Si c'est plus détaillé, c'est très bien. Mais non, vous notez juste. Donc on reconstitue le cycle. D'où vient l'eau du robinet? Et une fois qu'on l'a utilisée, où elle va?
15: Et si vous écrivez quoi là du coup?
20: Là. Mais moi je me disais que ça pourrait aller dans les égouts en premier et après elle arrive dans la station d'expiration. Mais avant de passer dans les égouts, elle passe dans le tuyau.
21: Dans le tuyau et après, parce que c'est dans la pompe. Enfin, dans certains égouts, il y a des pompes. Et du coup, après elle va dans la station d'épuration. Après elle repart dans les robinets, dans les toilettes, dans les douches.
22: Des fois elle repart dans un fleuve.
23: Elle continue à être traitée avec du chlore et de la javel.
15: Et pourquoi elle est traitée avec du chlore et de la javel, du coup, pour qu'on puisse la boire?
23: Pour qu'elle devienne potable.
15: Ok.
23: Parce que si on la traite pas avec du chlore, après c'est pas très potable.
24: C'est pas potable.
15: Du coup, vous en pensez quoi de la dernière question? Là, quelqu'un peut me rappeler la question déjà, s'il vous plaît?
25: Est-ce qu'on utilise plus d'eau pour le lavage que les toilettes?
15: Et du coup, vous en pensez quoi, vous?
13: Nous, on pense que c'est faux parce que les toilettes, on s'en sert tous les jours.
25: Mm-hmm. Alors que on y utilise des fois tous les deux jours ou tous les semaines, ou je sais pas, ça dépend pour les gens.
14: Et on est plusieurs dans la famille, donc les toilettes, on peut les utiliser plus souvent.
15: Ok. Mais ça n'utilise pas plus d'eau la machine à laver que les toilettes?
14: Oui.
13: Non. Je sais pas.
14: Nous, quatre, on pense pas que la machine à laver utilise plus que les toilettes. Nous, quatre, on pense que les toilettes utilisent plus que la machine à laver.
0: Et ils ont trouvé la bonne réponse. Pendant que les CM2 de Dommartin finissent leur questionnaire, interrogeons leur institutrice, Eva Gabriel, sur leur participation à tous ces co-citoyens.
1: C'est une décision d'équipe où on a voulu travailler un petit peu sur la biodiversité, sur les énergies, etc. Et donc pour ça, on a fait appel aux professionnels pour travailler sur ça et nous aider dans ce projet-là.
0: Donc là, aujourd'hui, ils sont venus à la station d'épuration avec quelqu'un de la, comme Terre Touloise, mais est-ce que vous avez déjà eu d'autres intervenants en classe?
1: On a eu une autre intervenante qui est intervenue sur les énergies et on va aller voir la centrale photovoltaïque de Rosières-en-Haye jeudi. On a également une autre sortie prévue, on va aller voir un petit étang, travailler sur les petites bêtes, les poissons, etc. Pour voir un petit peu la biodiversité.
0: Ça va, les jeunes sont assez réceptifs à ces sujets-là?
1: Oui, ils participent énormément, ils sont intéressés et voilà, c'est important.
0: Pour terminer cette émission, voyons ce qu'ont pensé les enfants et ce qu'ils ont retenu de cette matinée à la station d'épuration de Toul.
2: Natalia.
12: Zilan.
17: Jeanne.
18: Sarah.
24: Zoé.
26: Anaï.
27: Théana.
0: Très bien, alors qu'est-ce que vous avez pensé de ce quiz?
28: Bah déjà en fait c'était très facile un peu quand même, parce qu'il y avait beaucoup de choses qu'on connaissait déjà.
29: Et c'était pas mal en tout cas, et c'était beaucoup bien en vrai.
30: Moi j'ai beaucoup aimé.
31: Bah en fait quand t'as d'abord fait la visite c'est plus facile parce que t'as déjà eu les informations, et du coup bah après quand tu réponds bah ça, c'est un peu plus facile quoi.
32: Bah moi j'ai trouvé que c'était bien.
33: Moi j'ai trouvé très bien et j'ai trouvé que ça pouvait nous apprendre beaucoup de choses.
0: Justement, qu'est-ce que vous avez appris?
33: Ben j'ai appris que les stations d'épuration ça aidait à nettoyer l'eau pour qu'après l'eau devienne propre et qu'on puisse la boire et que ce soit potable.
34: J'ai appris comment le cycle de l'eau, comment il était traité et comment elle devenait potable.
35: Moi j'ai appris qu'il y a des personnes qui jettent des déchets, du coup que ça revient ici et que du coup il faut pas faire ça.
36: Moi j'ai appris comme quoi l'eau elle venait ici pour être nettoyée, soit pour être potable ou soit pour aller dans le fleuve.
37: Moi j'ai appris que la boue on l'utilisait pour les mettre dans les champs en été.
38: J'ai appris comment l'eau venait jusqu'à la station et après que ça devenait tout propre quoi.
39: Bah moi j'ai tout simplement que ça appris que ça existait parce que je savais même pas qu'une station d'épuration ça existait. Alors du coup j'ai appris plein de choses.
0: Est-ce que du coup maintenant vous savez qu'il ne faut plus jeter autre chose que du papier toilette dans les toilettes hein?
40: Oui,
41: mais en fait moi je le faisais pas en fait.
0: Oui, tu jetais que le papier.
41: Bah oui.
0: Mais t'as vu qu'il y en a qui le font pas.
41: Bah il y avait des carottes.
42: Oui, il y en a qui jettent des papiers, des trucs de cigarettes et des trucs comme ça, mais il faut pas faire ça.
0: Oui. Et l'odeur, ça dérangeait pas trop, ça va?
41: Si, un peu.
42: Ça puait.
0: Mais ça vous a plu alors?
41: Oui.
0: Eh bah super.
41: Moi je sais. C'est plutôt ma grand-mère qui jette des lingettes.
0: Ah bah tu diras, ta grand-mère faudra plus alors.
41: Même les lingettes jetables, tu peux pas les jeter.
33: Mais moi des fois mon frère il vole des gâteaux à ma maman et pour pas que ma maman se rende compte qu'il a volé les gâteaux, il met les emballages dans les toilettes et il tire de la chasse. Mais des fois ça vient pas, donc du coup il enfonce le papier toilette pour que ça parte.
0: Les CM de Dommartin-lès-Toul sont maintenant sensibilisés et vont pouvoir dire à leurs proches d'arrêter de jeter n'importe quoi dans les toilettes. C'est la fin de ce numéro de Signal Nature. 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Il ne me reste plus qu'à vous souhaiter une très bonne journée sur Radio Déclic. 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

0: Il est grand.
1: Il est noir.
2: Il aime faire rire en faisant des bêtises.
0: Il sait aussi apaiser les gens.
1: Il dort plus que de raison.
2: Il fait penser à l'astronomie.
0: Il fait partie de Andy Chien.
1: Et c'est... Vous l'avez reconnu, c'est Atom.
2: Nous sommes ravis d'accueillir Madame Ducré, la maîtresse de notre toutou préféré.
3: Bonjour.
0: Bonjour. Comment se passe le quotidien au collège avec Atom?
3: Eh ben, il se passe très très bien. Il est très à l'écoute, il est très gentil, il a pris son rythme depuis le mois de novembre. C'est à la maison qu'il n'est pas aussi sage, il fait plein de bêtises. Bon, il fait aussi des bêtises quand même pendant les cours. Hein. Il vole des choses, il fouille dans les sacs, mais ça se passe plutôt bien. Il a pris le petit rituel du matin, du midi, tout s'est bien mis en route.
2: Grâce à ses stages, quelles compétences Atom a-t-il acquises?
3: Alors là, on est en train d'apprendre une compétence, par exemple, c'est le passage de porte. Il doit réussir à se mettre assis avant l'ouverture de la porte et ne pas se précipiter dans l'entrebâillement pour accompagner, par exemple, une personne avec un fauteuil roulant. Et donc là, il est en train d'apprendre ça. Après, ce qui est acquis, c'est le rappel. Sans laisse, il est capable de revenir en donnant son nom. Il sait dire bonjour. Quand on lui demande, dit bonjour, il donne la patte. Et puis, il sait se mettre assis. Après, c'est des choses assez simples. Hein. C'est être capable de pas tirer sur la laisse, des choses comme ça.
1: Visiblement, Atom est très apprécié par les élèves. Quelle relation entretiennent-ils avec Atom?
3: Alors, il est beaucoup sollicité, parce que c'est vrai que quand on voit sa petite bouille et son petit comme popotin se dandiner dans les couloirs, il est très demandé. Et c'est vrai qu'on est obligé de réguler, parce que faut pas oublier qu'il est quand même encore bébé et qu'il doit apprendre aussi à rester concentré. Donc, c'est difficile, parce que je sais que les enfants et les élèves, ils ont envie de le toucher, d'interagir. Mais il faut garder à l'esprit que ça reste un chien qui va travailler, qui doit apprendre à se concentrer. C'est pour ça que je rappelle régulièrement, puis bientôt on va lui mettre sa cape. Même à l'école, il aura sa cape. Lorsqu'il aura sa cape, ça signifie qu'il ne faudra pas interagir avec lui. Mais je pense que la relation est bonne et dans les deux sens. Atom aime les enfants et les enfants aiment Atom. Et il n'y a pas que les enfants, il y a aussi les adultes qui l'adorent.
0: Avez-vous l'impression que vos cours se déroulent mieux avec la présence d'Atom à vos côtés?
3: Alors, c'est une très bonne question parce que ça, je me la suis posée depuis le moment où j'ai commencé à vouloir faire ce projet d'avoir un chien pendant mes cours. Mais si je dois répondre spontanément, alors déjà, j'ai envie de répondre pour moi parce que quand il est là, il m'apporte quelque chose. Moi, quand je le vois, ça m'apporte réellement du bien-être au quotidien. Donc, j'imagine aussi que les élèves, ça doit leur faire la même chose. Alors, parfois, ça peut créer un peu de dissipation parce que forcément, il fait une bêtise ou alors il fait du bruit ou quand on joue au ballon, par exemple, c'est compliqué. Mais globalement, je pense que ça crée une ambiance empathique, ça crée de la douceur, le bien-être aussi de voir un animal. Je pense que globalement, c'est très positif. Mais après, j'ai pas de chiffres, mais c'est plus un ressenti.
2: Selon vous, qu'est-ce qu'Atom apporte-t-il aux élèves en dehors des cours?
3: Alors, en dehors des cours, je pense que ça crée une petite dynamique sympa, déjà, de le voir, qui fait partie comme si c'était un élève, en gros. Hein, il se balade, il fait partie entière, je trouve, de l'établissement. Les élèves vont avoir toujours une réaction positive en le voyant. Donc je suis sensible à ça. J'ai toujours aimé déjà quand on se salue dans la couloir ou quand on se dit bonjour, des mots gentils, ça ne fait que renforcer cette empathie là. C'est du bonheur en fait, c'est un petit peu du bonheur poilu.
1: Rencontrez-vous des imprévus avec Atom?
3: Alors oui, c'est pas facile tous les jours. Hein, franchement, je pensais pas que ce serait aussi dur d'élever un handi chien. Le plus dur, c'est pas à l'école, comme je l'ai dit tout à l'heure, c'est vraiment à la maison. Parce que pour l'instant, il a pas tous les codes. Donc normalement, notamment, il vole énormément parce qu'il se met sur ses pattes arrière. Et il le fait aussi en classe. Hein, quand je suis obligée de tout mettre en hauteur. C'est une responsabilité aussi parce que s'il mange quelque chose ou s'il détruit quelque chose, comme vous le savez, il a mangé mes fils pour la connexion Internet. Donc j'étais une semaine sans avoir un accès Internet à la maison. Donc ça coûte aussi de l'argent, du temps. Et puis s'il tombe malade, on se sent responsable aussi. Donc s'il fait une bêtise, il a mangé du verre par exemple, donc voilà, il a fallu que je l'emmène chez le vétérinaire. Il a mangé des légumes qui l'ont rendu malade. Donc c'est une responsabilité, c'est beaucoup de temps aussi, beaucoup de temps, parce que il faut lui consacrer comme un enfant, comme un bébé. Donc beaucoup de surveillance, beaucoup de patience. Donc oui, c'est des petites choses auxquelles je pensais pas que ça serait aussi dur. Puis il y a des contraintes aussi pour l'élever qui sont pas les mêmes que son propre chien. Donc c'est pas pareil que ce que je fais spontanément avec mon propre chien à moi.
1: Notre grosse boule de poils, Atom, apprend et grandit vite et fait de moins en moins de bêtises.
2: Il apporte de la joie au quotidien au collège. Atom est dynamique.
0: Il a appris de nouvelles choses.
2: Malgré de petits débordements comme des lancers de gamelle, etc.
3: Il lance sa gamelle, oui.
2: Au revoir.
0: Au revoir.
3: Merci.

0: En parlant d'atomes, on aimerait que cette émission porte sur les animaux plus largement. Pourquoi n'irions-nous pas demander à nos camarades quels animaux ils ont ?
1: Mathia, Lilo et moi avons créé un sondage que nous avons soumis aux élèves du collège. Parmi eux, 35 élèves nous ont répondu. Voici nos résultats.
0: On voit que les chiens et les chats prennent la tête avec 51,4% de propriétaires chez nos élèves, mais certains ont d'autres animaux comme des chevaux, des lapins, des poules, etc. qui représentent 34,2%.
1: Sur 35 élèves, seulement 2 n'ont pas d'animaux. Notre sondage portait aussi sur les bienfaits des animaux de compagnie et sans surprise, nos animaux préférés apportent du réconfort, du bien-être, des émotions positives et de la compagnie.
0: Et maintenant, si on faisait un top 3 des noms les plus drôles. En première place, nous avons Sigma.
1: Puis en deuxième, V12.
0: Et enfin, Totem.
1: Merci de nous avoir écoutés et on se retrouve bientôt sur Gruber en studio pour parler des aventures de notre toutou préféré.

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0: Et bonjour et bonsoir et bonjour à tous, c'est le Talk Show, l'émission de radio d'une bande de potes, tout simplement d'une bande de potes qui... Ouais, on a un peu le ventilo dans les oreilles, hein, je crois.
1: Je crois qu'on entend bien le ventilo.
0: Vous allez mourir dans le studio si on le coupe, donc du coup, on le laisse un petit peu quand même. Bonsoir à tous, bonsoir à toutes. Donc, c'est le Talk Show, une émission de radio d'une bande de potes qui vient un peu donner son point de vue, qui vient un peu parler de l'actu, qui vient un peu avec toujours une idée positive en tête. C'est une émission un peu particulière parce que, pour ceux, alors on est en direct sur Twitch, sur le Twitch de Radio Déclic, et on est un peu particulier pour moi surtout, parce que je suis dans la cabine, donc moi c'est Charlie, hein. Bonsoir à tous. Oui, c'est Charles, t'as raison. Donc la voix que vous avez entendue, il y a mes enfants dans la cabine, dans le studio, donc du coup on va faire une émission familiale, c'est les vacances scolaires. On dit bonjour les enfants.
2: Bonjour.
0: Et regardez, il y a la caméra juste là, on peut faire un petit coucou aussi, parce qu'il y a peut-être maman qui nous regardera. Super. Je te le donne après le casque. Du coup, on a avec nous autour de la table, on a le Book. Salut Book. Le
3: bonjour. Et aussi ma maman qui me regarde.
0: Et aussi ta maman qui me regarde. Salut Book, tu vas bien?
3: Ça va super, la forme.
0: Impec. Les vacances?
3: Pas encore, moi. J'ai dernière première semaine de septembre, donc
0: toi, c'est dans
3: j'y pense pas encore.
0: Ouais, ok. Ça marche. On a Franck avec nous qui nous accueille dans le studio. Salut Franck.
4: Bonjour, bonjour Charles, bonjour à tous, bonjour à nos auditrices, nos auditeurs, nos viewers, nos vieweuses. Bonjour, bonjour.
0: Ça va être très très long cette émission pour moi.
4: Qu'est-ce qui n'est pas allumé?
0: Il a pas allumé la lumière. Tu peux allumer la lumière si tu veux.
4: C'est très important la
0: lumière. Tu peux allumer la lumière. Merci Doudou.
4: Ah, c'est mieux.
0: Voilà, c'est mieux. On me voit là, c'est bon? D'accord. Avec nous, on a Jimmy qui est de retour.
5: Oui, bonjour les gars.
0: Après un petit séjour au Maroc.
5: Exactement.
0: La dernière fois, on t'a passé, tu sais, hein, t'es passé sur Twitch quand même. On a passé une petite photo de toi quand même.
5: Oh, pas mal.
0: Tu vas bien?
5: Ça va très très bien.
0: Je sais que tu prends plaisir à venir, donc ça fait toujours plaisir.
2: Il faut éteindre
0: la lumière, Doudou. Ça va être très très long pour moi.
5: Je
0: suis en transe déjà, je vais être dans le dur. On a Didi la brocante avec nous.
6: Didi, ouais, bonjour tout le monde.
0: Comment vas-tu, Didi?
6: Ça va et toi?
0: Ça va, impeccable. Le retour? Ça y est, t'es le taulier.
6: Ah, j'en ai loupé aucune, moi.
0: Ah ouais, t'en marques pas une.
2: Ciao.
0: Non, on fait pas de bêtises. On fait pas de bêtises, sinon je vous ramène plus. Hein. Du coup, on a une émission un peu spéciale ce soir. Donc, je suis désolé, j'ai les enfants. Hein, donc, ma femme est au travail pendant 11 jours. Voilà, je suis père célibataire pendant 11 jours. Donc, je dois faire avec. On a une émission particulière. On va parler de vacances parce que c'est les vacances scolaires, mais c'est aussi les vacances de l'été qui commencent avec toutes les réservations. Donc, du coup, on commence une émission avec des vacances et un petit peu les voyages de rêve, le mode de vacances, le vrai mode de vacances idéal et toutes ces choses-là. On fera une petite coupure musicale. On va parler Coupe du Monde parce que on est en plein dedans et il y a plein de choses à dire et ça fait pas un peu scandale et ça fait un peu jaser. On a un sujet aussi sur GTA 6 parce que ça y est, il y a plein de choses qui sont annoncées, qui sont arrivées, qui sont sorties et qui on les attend beaucoup. Et puis on finira par un petit jeu qui est que oui que non. Je vous présenterai un petit peu, vous allez voir, ça va être marrant.
4: Mais quel programme, est-ce qu'on va réussir à faire tout ça?
0: En une heure et demie, j'y ne crois pas. Surtout moi avec les deux enfants autour de moi.
5: La chanson des enfants aussi.
0: Et on attend, il y a une coupure musicale prévue par les enfants. Donc on dirait, c'est une
5: ça
0: surprise.
5: Va être exceptionnel.
0: C'est une surprise. C'est une surprise.
6: Il a encore oublié ma rubrique.
0: Et il y aura la rubrique Didi parce que il y a générique maintenant. Ça y est, on investit. L'IA, on en a parlé la dernière fois. L'IA fait plein de choses. Et donc du coup, l'IA nous permet plein de choses.
4: Il y a. Petite information, il y a Kono sur le live Twitch qui nous dit qu'il y a des petits problèmes au niveau de la radio. Alors pour les personnes qui essayent de nous écouter dans leur voiture, alors qu'ils n'y arrivent certainement pas, mais qui sont venus désespérément sur notre live Twitch, ne vous inquiétez pas, c'est normal. On a des petits problèmes de diffusion en ce moment avec Radio Déclic, avec toutes des choses au niveau des antennes, l'émetteur, etc. Je ne rentrerai pas dans les détails techniques, mais en gros. Il faut être à Vielsec ou très proche de Vielsec pour pouvoir entendre la radio en ce moment, surtout sur le 87.7. Donc c'est normal. Voilà. Donc si les gens veulent nous écouter
0: sur Twitch, ou sur notre site
4: internet radiodéclic.fr.
0: Ok. Là ça marche sur l'antenne relais du coup.
5: Donc exactement. Sur Twitch c'est bon.
4: Sur Twitch ça marche. Sur notre site internet ça marche. Okay. Sur notre site internet ça marche à l'autre bout du monde.
0: Et ben voilà. J'espère qu'il y a du monde qui nous écoute au bout du monde. Du coup, bah tiens, en parlant du bout du monde, et si on fait un petit point vacances.
4: Transition,
0: très bonne transition.
2: Ciao.
0: Du coup, au niveau des vacances, pour vous, c'est quoi des vacances?
2: Ciao.
0: Pour vous, c'est quoi les vacances?
2: Ciao.
4: Et je vois que ton fils a envie de parler. Est-ce que tu poserais pas la question à ton fils en premier?
0: Doudou, Joseph, c'est quoi des vacances pour toi?
2: C'est de jouer et aller à la plage dans l'eau et faire n'importe quoi et faire quelques culottes.
0: Non, le début était très bien, la fin moyenne. Donc de jouer, d'aller dans l'eau et de faire plein de choses.
3: Est-ce que tu l'as prévu? C'est les mêmes vacances que Dylan.
6: Surtout le quelques culottes.
0: Non, et pas de bêtises.
4: Attention, t'es écouté par des millions d'auditeurs.
0: Pas de bêtises. On évite les bêtises. On évite de dire des bêtises. Donc, et toi, Léon, c'est quoi les vacances pour toi?
2: À la plage et à la piscine. Oui.
0: D'accord. Donc ça, c'est des vacances pour des enfants. La vision des vacances. Et vous?
2: Et aussi aller chez papy.
0: Ah, chez papy, François.
4: Ça, c'est beau. Qui nous écoute, est-ce que tu veux dire un petit bonjour à ton papy?
0: On dit bonjour à papy et Françoise.
2: Bonjour papy François.
0: Super. Et vous les copains?
2: C'est bon,
0: ils ont entendu. Et vous les copains, c'est quoi des vacances pour vous? Vacances rêvées? Est-ce qu'il y a des vacances rêvées? Ou déjà, est-ce que vous partez en vacances? Book, c'est en septembre, Dani?
3: Ouais, alors moi j'ai pas encore programmé ce que j'allais faire quand je serai en période de vacances.
0: Ouais.
3: Mais ça se résume un petit peu comme les enfants finalement. Plage, ne rien faire, profiter du soleil, dormir. En fait, si t'enlèves la plage et la mer, c'est ce que je fais tous mes week-ends.
0: Donc, du coup, en fait, il n'y a pas de changement.
3: Si, je cherche un peu le dépaysement, c'est ce qui est recherché. Voir des. De voir de nouveaux paysages, apprendre de nouvelles choses culturellement aussi. Je choisis mon lieu de villégiature selon aussi les petites visites qu'on peut faire. Donc voilà, toujours intéressant.
0: Parce que tu pourras. Alors, t'as eu le plaisir, t'as eu la chance de voyager beaucoup petit
3: Très peu. Quand je dis voyager, on va dire à l'étranger, ouais. Je suis beaucoup parti en France et dans nos terres. J'ai fait un petit peu plusieurs coins. Il n'y a que le sud-ouest que j'ai pas du tout fait. Et d'ailleurs, il y a encore un manque chez moi, puisque ça fait partie de la checklist que je veux faire, parce qu'il y a beaucoup de beaux coins. Et le fameux dépaysement, en fait, se fait aussi à l'intérieur de la France. On a la chance d'avoir quand même des régions tout à fait différentes entre la Bretagne, le sud-est, le sud-ouest, le Schnorr, etc. Donc,
0: c'est vrai qu'on est riche, ouais.
3: C'est incroyable, ouais. Les montagnes, la mer, l'océan, on a tout. Donc ouais. Voilà, on change d'une région à une autre, on a ce dépaysement-là que beaucoup de pays pourraient nous envier.
0: Ok, ouais, mais t'as raison, clairement.
3: Mais maintenant que du coup je suis un peu plus grand et que j'ai pas eu cette chance de visiter d'autres pays du monde, voilà. Je commence petit à petit par l'Italie, j'ai fait l'île Maurice, j'ai fait voyage scolaire où j'ai pu visiter un petit peu l'Irlande et Londres. Donc voilà, j'ai commencé comme ça et en espérant qu'il y en aura plein d'autres à venir.
4: Ça va, en faisant l'île Maurice, finalement, t'as peut-être fait les vacances rêvées de plein de gens, j'imagine.
5: C'est clair.
3: Peut-être et peut-être pas. C'est le côté. Donc, je suis parti avec un groupe d'amis, le groupe d'amis d'enfance, en fait, où j'ai un ami mauricien dedans, et c'était toujours un rêve d'enfant de pouvoir partir tous en vacances dans le pays d'origine pour qu'il puisse nous faire rencontrer sa famille, etc. etc. Ouais, et donc Jim est bien placé pour savoir ce que c'est. Oui. Et donc effectivement on a eu cette chance là tout de suite, on devait avoir 19 ans quand on a pu le faire, et donc on n'est pas parti en hôtel all inclusive où on voit que les parcours de golf et les belles plages, etc. On a vécu des moments inoubliables avec la famille, même si on avait un Airbnb à côté, où on a fêté 92 ans de sa grand-mère sur le toit de sa petite maison, où elle tient toujours un commerce, un bar tabac encore à son âge, parce qu'elle n'a pas le choix, il faut qu'elle fasse comme ça, et puis c'est ce qu'elle aime faire. Donc voilà, avec toutes les péripéties, la vie de locale qui est dedans. Donc oui, je suis parti, je pense, où là il y a plein de personnes, mais je pense que j'ai vu une facette de l'île Maurice que très peu s'intéressent finalement. Oui. C'est ce que je recherche dans mes voyages, que
0: C'est trop cool, tu l'as vécu à la locale.
3: Il y avait une tradition, moi, qui m'a beaucoup marqué, c'est chaque invité à l'anniversaire, en fait, doit donner la béquille, en fait, d'un morceau de gâteau à la grand-mère, sauf qu'elle avait invité tout le village, et nous, on était déjà une dizaine. Je veux dire, la grand-mère, c'est nous qu'allons l'achever, quoi. Elle mangeait du gâteau au chocolat, elle a dû manger 60 morceaux en 10 minutes. mais c'était fort parce qu'elle nous remerciait systématiquement, elle prenait tout le monde dans ses bras, et en fait ça fait partie. Alors forcément on est les amis d'enfance de son petit-fils qu'elle voit très rarement, etc. Donc j'ai l'impression d'être son petit-fils aussi. On s'était jamais vu, elle m'a fait un câlin comme si donc ça fait partie du charme des choses.
0: C'est trop bien, voyage comme ça à la locale quand tu pars et tout. J'ai fait l'île Maurice, mais tu vois, c'était mon voyage de noces, moi, donc du coup j'ai fait hôtel, tu vois, pas trop vilain, mais pas trop classé non plus, pour voir sortir et pas se dire vas-y, l'hôtel est trop bien, faut vouloir sortir. Mais ouais, j'ai fait l'île Maurice, donc tu m'étonnes.
3: Mais ouais, c'est top, et il y a des superbes plages, et je disais pas les hôtels, c'est parce que y a tout dans l'enceinte de l'hôtel, donc si pour les personnes qui n'ont pas envie de sortir, et je comprends aussi, il y a tout d'accessible, et voilà. Mais il y a tellement de choses à voir dans ce petit pays, finalement, très petit.
0: Qui est très riche de culture.
3: Bah, c'est surtout que je me suis dit, avec mes potes d'enfance, on a traversé, je sais plus combien il y a exactement de milliers de kilomètres pour aller là-haut, pour qu'on se retrouve à Bar-le-Duc. Et là, c'est là où je me suis dit, le monde est petit, quoi. Je suis né à Bar-le-Duc, je fais X milliers de kilomètres avec mes potes, et on se retrouve à Bar-le-Duc au même chemin. Donc voilà, c'est une petite anecdote.
0: Ça marche. Ok, Book, ouais, Jim.
5: Ouais, je passe juste le bonjour à Ayrton. C'est lui qui nous dit salut sur.
0: Il y en a qui parlent, qui sont sur les réseaux.
5: Ouais, ça la bronca.
0: Et du coup, c'est qui les voyages pour toi, Francky? Francky, voyage.
4: Mais les voyages, c'est quoi? Voyage de rêve, vacances idéales?
0: Voyage de rêve, vacances idéales.
4: Difficile à dire. J'aime bien différents types, en fait, de vacances ou de voyages. J'ai jamais trop fait de, comme on appelle ça, backpacking, ou un truc où tu pars avec ton sac à dos.
0: À la route.
4: Vu que j'ai jamais fait, je me dis que j'aimerais bien essayer, j'aimerais bien tester. Ah ouais. Quitte à y aller comme ça, je sais pas où exactement, mais vraiment partir à l'arrache chez l'habitant, justement, tu vois, ce genre
5: chez
4: de truc.
5: De ça, c'est pas mal. Un peu Pékin Express.
4: Ouais, un peu ce genre. Ça, ouais. Je regarde un peu
5: l'histoire. Tu te mets en défi, hein, en vrai, peu, si tu fais ça.
4: Alors que Kono nous rejoint, salut Kono. Ouais,
5: on peut dire bonjour à Kono.
7: Allez, vacances de Bouxer, de la merde.
4: t'as réussi à nous capter une fois que t'es arrivé à Lille, c'est bon.
7: J'étais sur le Twitch.
0: Pour tous ceux qui sont
4: sur Twitch, ouais.
0: Donc pour ceux qui sont à la radio, Kono qui vient d'arriver.
7: Et après, plus rien, blanc.
0: Ok, bizarre.
4: Un problème de radio, de vrai.
0: Bizarre.
4: Il fait chaud. Il fait très chaud.
0: Franck, tu disais, t'as pas fait à la route, mais t'aimerais bien.
4: Ouais, voilà, j'ai jamais fait à la route. Après, j'ai déjà fait, j'ai beaucoup aimé des vacances où je partais. J'ai un berlingot, donc une sorte d'utilitaire en voiture que j'ai un peu aménagé. Et donc, je suis déjà parti avec ma copine, on est déjà parti et on a fait. Quelques jours en berlingot, après toile de tente, truc comme ça.
0: À la vanne un petit peu, quoi.
4: Voilà, on a trop kiffé. Et j'ai aussi fait l'inverse des vacances. Tu parlais d'hôtel tout inclus, enfin, où il y a un peu tout et où t'as pas trop envie de sortir. Bah, c'était un peu ça. Et à la Gomera, donc une des îles aux Canaries, on a passé 3-4 jours. On est sorti une fois faire une randonnée parce que le centre de l'île est magnifique. Mais c'est tout, quoi. Après, le reste du temps, on était dans l'hôtel à participer à toutes leurs activités. C'était bien, en plus, c'était pas juste de l'aquagym, quoi. Il y avait plein d'activités sympas. Et là aussi, on a passé des vacances exceptionnelles. On n'attend qu'une chose, c'est d'y retourner.
5: Ouais, c'est clair.
4: Voilà, en gros, pour mes vacances
0: de rêve, ça serait ça.
4: Ouais.
0: Jimmy?
4: Bon, difficile à dire.
5: Moi, ça va être simple. Hein. Tu sais, moi, c'est en famille.
0: À la maison, quand même.
5: Hein?
0: À la maison.
5: En Martinique. Les gars, je suis désolé, mais. D'ailleurs, il y a Ayrton qui est là, mais il pourra le confirmer aussi. Quand on est parti tous ensemble en famille, c'est toujours un moment exceptionnel. T'es là, t'es avec tes cousins et tout. tu fais plein d'activités avec eux, tu vois aussi la famille de là-haut. Enfin, moi, c'est ça, les vraies vacances, c'est ça.
0: C'est de partir, la Martinique. Ouais. Enfin, je crois qu'il y a trois conditions, quoi. Famille, Martinique.
5: Famille, Martinique.
0: Et avec
5: moi, non, pas spécialement, parce que tu vois, le 11 août, je pars en Bulgarie.
0: Ouais.
5: Tu vois.
0: Ok, ouais, Bulgarie.
5: Mais
0: toi.
5: Tu vois, c'est. Hôtel 5 étoiles, t'as rien à faire. Enfin, voilà, quoi. Bah, c'est la première fois que je pars comme ça.
4: Tu vas voir, tu nous en diras des nouvelles, mais je suis pas trop ce genre de ouais. vacances. Je kiffe pas trop ce genre de vacances de base, mais pour l'avoir fait. Alors, c'était pas Hôtel 5 étoiles, hein, c'était un truc qui se voulait écolo, qui respectait la nature, etc. Donc, après, est-ce que c'est juste une image qui se donnait ou est-ce que c'était vrai, je saurais pas trop.
5: Pour du repos.
4: Hein. Mais voilà, non, mais ça marche, hein. Franchement, moi j'ai beaucoup aimé. Hein.
0: Alors moi j'en ai fait beaucoup du hôtel comme ça pendant petit, tu vois, mes parents, mon père avait un peu les moyens, les vacances scolaires, on partait tout le temps 2 semaines en vacances, c'était du hôtel au inclusive, parce que lui il avait 2 semaines de vacances dans l'année, ma mère avait arrêté de bosser pour nous éduquer mon frère et moi, donc du coup c'était son petit moment vacances aussi à elle, tu vois, il lui offrait un petit peu ce moment là, et alors enfant j'ai adoré, parce que j'avais tout à disposition, j'avais tout, j'avais les potes, les machins, les trucs, parce qu'il faisait attention aussi pour nous, pour qu'il y ait de l'animation francophone et toutes ces choses-là. Mais maintenant que j'ai grandi, c'est vrai que je suis. Je sais que Dylan il va me rejoindre. Je suis à.
8: Les gars, il y a des sangliers là, non ?
4: On a de la SMR en même temps.
5: Mais là,
8: attention, il y a un chasseur autour de la table.
5: Faites attention, les gars.
0: C'est la fille. Je sais que Didi va me rejoindre. Maintenant, les vacances. Joseph, s'il te plaît.
4: Fais attention, parce que pendant que ton papa parle et que tu fais aussi du AO, AO, les auditeurs, les auditrices, tout le monde t'entend et donc on n'entend plus rien à ce qu'on dit.
0: Joseph, s'il te plaît. Donc du coup, Didi, je sais que Didi va me rejoindre. Moi, c'est visiter, découvrir, marcher, se balader. Je sais que Didi, c'est le genre de vacances qu'il aime aussi. Partir à la rencontre, nouvelle culture, nouveaux lieux, des endroits que j'ai jamais fait et tout. Donc c'est vrai que moi, je cible, c'est un peu ce truc-là. Et maintenant qu'il y a les enfants, tu vois, je pense aussi famille à dire quelles activités pourront être cool pour eux. Mais je pense aussi à ces mes vacances avec Fanny. Et du coup, qu'est-ce qu'on fait aussi pour nous, quoi. Et eux s'adaptent et on les fait découvrir plein de trucs.
5: Oui. Après c'est bien aussi pour les enfants
0: de découvrir
5: d'autres cultures aussi des fois c'est pas trop mal voir aussi
0: bien dans le micro
4: il y a du vent à côté
5: si tu parles pas dans le micro. Ouais, c'est vrai, j'avais oublié l'ouragan Joseph.
0: Parce que toi Joseph tu m'entends, qu'est-ce qu'on va faire pendant les vacances?
2: Oui,
0: on va visiter quoi, tu te souviens?
2: Non.
0: Grottes. On va visiter des grottes, ouais.
2: Oui, on va visiter des grottes.
0: Voilà. Tu vois, on les amène un petit peu dans ces trucs-là, on essaie de faire découvrir un petit peu des choses et machin. Didi, c'est quoi pour toi les vacances et c'est quoi tes vacances prévues?
8: Moi, cette année, je pars toujours à l'ouest, moi, la France, j'adore la côte ouest. Donc, je retourne en Bretagne, plus vers la pointe, et je descends un peu sur la Rochelle. Moi, j'aime bien partager mes vacances, je pars 10 jours. Et je fais 5 jours à un endroit, 5 jours à un autre.
2: Ouais.
8: Mais comme t'as dit, ouais, moi j'adore tout ce qui est culture, tout ce qui est les grottes, j'adore ça, l'histoire, etc. Et moi c'est plus le matin. Moi je suis visite, monument, etc. le matin. Et je suis plus plage l'après-midi.
0: Plage l'après-midi.
5: Ouais. Attendez les gars, je vous coupe juste 2 secondes. Salut Jeanne. Allez, va au dodo maintenant.
0: Dodo maintenant.
5: Bisous.
0: Ouais, c'est pas un bon exemple. Moi, ils ont pas à être là, moi, normalement.
8: Et vacances.
0: Et donc du coup voyage, découverte.
8: Ouais, toi, voyage,
0: du
8: coup, c'est vrai. Mais j'ai pas eu la chance de beaucoup voyager étant plus jeune, donc je fais principalement la France pour le moment.
0: Attends, profite là.
8: Ouais, je profite un peu. Je suis un peu parti à l'étranger. Jim m'a amené chez lui en Martinique.
5: Ouais, c'est vrai.
8: C'était première fois en avion.
0: Ok. Pardon, hein, je suis désolé, chers auditeurs, je suis désolé, j'élève 2 animaux en même temps que 2 enfants.
5: Allez, je suis pas aux auditeurs.
0: Et donc, du coup, là, tu vas à l'ouest, du coup.
8: Ouais, j'aime beaucoup l'ouest.
0: Ouais.
8: Et j'ai fait Martinique, j'ai fait Mayotte. Ouais. Rencontre d'une autre culture aussi, Mayotte, je suis resté 2-3 mois.
0: Ok.
8: Après Sardaigne, mon pays d'origine. Mais ouais, moi je suis pas un grand fan de all inclusive, etc. J'aime bien programmer mes propres vacances, bouger où je veux, faire ma propre bouffe, etc. J'adore.
0: Ouais.
8: Mais ah, ouais, local, tu sais, je dis pas que je le ferai certainement à un moment, sûrement à l'étranger. Ouais. C'est la facilité aussi. Hein.
0: Ouais. Ah, j'aime bien, moi, quand même aussi, tu sais, aller manger local un petit peu, aller manger chez
5: le
0: coin, le truc.
5: Ça,
0: du...
5: Moi, je trouve que ça, tu vois, c'est primordial.
0: Je suis parti en vacances avec Kono, il m'a bouffé des frites et des pâtes pendant une semaine de plus.
5: J'ai hâte de vous faire un bisou.
8: On lui repasse.
0: Tu lui refais un bisou.
8: Mais sinon, vacances de rêve, j'avoue que je ferais bien Compostelle.
0: Ah ouais, Saint-Jacques, ouais.
8: Ouais, c'est un petit objectif de vacances avant d'avoir des enfants, je pense.
0: En pèlerinage, vraiment?
8: Ah oui, je partirai du Puy-en-Velay et ouais. Ok. J'aimerais bien.
0: Putain, ça fait une belle marche, hein.
8: Ouais, ouais. Après, c'est un budget aussi.
0: Ouais, c'est un budget, c'est vrai.
3: Et du coup, tu t'espères un retour de ton genou arriver là-haut?
8: Ah, faut, ouais.
2: Arriver là-haut.
8: Le genou en train.
0: Ok, ouais, non, c'est vrai. Vacances de rêve, on en a parlé, Jimmy, t'as dit vacances de rêve, c'est quoi ton vacances de rêve?
5: Moi, arriver là-haut. L'île des Maldives.
2: Arriver là-haut.
5: Ouais, j'ai envie de, faire ça. Ouais. Okay. Après, j'ai plusieurs choses. Hein. J'ai envie de faire un safari, enfin, plein de choses comme ça, mais bon, Didi m'a dit que ça coûtait cher. Donc,
8: Ah, c'est pas donné.
0: Franck, je sais pas si t'as
5: dit. On va mettre de l'argent de côté, quoi.
4: Mes vacances de rêve.
0: Ouais, vacances de rêve, c'est quoi?
4: Ah, le lieu ou le mode?
0: La destination ou le mode ou le...
4: Je ne sais pas trop. Ouais. Bah, le mode, ce que je disais, vu que j'ai jamais fait le sac à dos.
0: À la route, ouais.
4: Ouais. Après, Amérique du Sud.
0: Ok. Ouais.
4: On va éviter.
0: On en reparlera quelques.
4: J'allais dire, on va éviter le Paraguay, mais après. Et l'Argentine. Mais... On va éviter le Paraguay et l'Argentine, mais c'est pour d'autres raisons, ça, après.
5: On va rester calme sur cette radio, hein.
0: Oui,
5: bien évidemment.
4: Mais voilà, Brésil. Ouais. Brésil, Pérou. Okay.
5: Ah oui, Brésil, ouais,
0: ok. Voilà. Okay. Book, t'avais dit, toi, vacances de rêve, destination en rêve?
3: Et j'ai pas une destination précise, mais ouais, moi, je veux plutôt océan, mer, pouvoir se baigner. Je suis même pas un grand nageur ou quoi que ce soit, mais juste profiter de la vue, de la plage, aller manger une glace. Alors, il y a un truc que je... Ça, c'est mon rêve à chaque vacances. C'est tapenade, rosée... Avec modération.
0: Avec modération.
3: sur la plage au coucher de soleil, etc. T'es tranquille.
0: C'est l'apéro, quoi.
3: Ouais, mais. Alors, ouais, mais. La petite tapenade, le petit saucisson que t'as été chercher sur ton marché local.
5: D'accord.
3: Les petits marchés dans le sud, etc. Il y a tout un charme de préparation de l'apéro.
4: Viens dans le micro si t'y arrives.
0: Stop, Joseph, stop.
3: Faut que je mange Joseph pour pouvoir parler.
0: Stop, Joseph. Moi aussi, mon doudou, c'est gentil. Kono.
8: Ouais.
0: On était alors Kono arrive à la bourre. Bonsoir.
8: Ouais, Kono. Bonsoir. Désolé pour le retard.
0: Des impératifs professionnels. Donc t'es tué. Ouais. Tout excusé. Tout va bien.
8: Radio Déclic me paye pas encore assez suffisamment pour que je quitte mon taf. Donc
0: Alors t'as de la chance parce que moi j'ai payé Radio Déclic pour être là.
8: Donc désolé pour le retard.
4: C'est gentil du soutien.
8: Je pensais vraiment être à l'heure. J'ai tout fait. J'ai bombardé sur la route. Mais je suis désolé. Permis,
0: et toi alors du coup destination vacances. C'est quoi des vacances pour toi et c'est quoi ta destination rêvée?
8: Alors les vacances déjà c'est avion obligatoire. Moi c'est vraiment casser tous les imprévus du quotidien, c'est-à-dire pas de voiture. Ou là en tout cas je me fais trimballer, je prends le taxi, tu vois, le scooter, les trucs comme ça, tu vois, où tu loues des bagnoles, mais en soi je fais pas de route du tout. Je prépare pas à manger, je fais pas mon lit. C'est vraiment casser tous les trucs du quotidien ou bah là voilà
5: la routine quoi, tu peux
8: dire. Ouais,
5: voilà,
8: c'est routine.
4: Il y a de l'écho.
8: Il y a un truc que je déteste, c'est par exemple t'es en vacances, tu vas faire tes courses, tu vois.
2: Routine.
5: Ouais.
8: Donc
2: moi
8: j'adore tu vois l'aspect l'art, le partage des cultures, tu vois. Donc j'aime bien découvrir de nouvelles cultures. J'aime bien découvrir un petit peu des lieux symbolique avec beaucoup de côté artistique, etc. Ouais. Découvrir les lieux où je vais. Il y a plein, vraiment beaucoup de lieux où j'ai adoré, mais en fait le monde il est tellement grand, il y a tellement de choses à voir et à faire que j'essaye de changer systématiquement de destination parce que sinon j'irai toujours
2: en Corse.
8: Les meilleures vacances que j'ai fait franchement c'est en Corse.
5: C'est en Corse.
8: Pourtant j'ai fait plein d'autres destinations mais c'était la Corse.
5: Ok.
8: Par rapport à la culture, aux gens que j'ai rencontrés, la manière de vivre, ça correspondait parfaitement à ma vie, à moi en fait, quoi, tu vois, à ce que j'aime, à ce que je cherche.
9: Et puis la destination, j'ai 2-3 destinations qui me donnent beaucoup envie. J'espère que je pourrai y aller bientôt, mais c'est le Japon et l'Islande.
5: Putain, ah ouais.
0: Ouais, c'est pas mal
5: ouais.
0: ça.
5: Ouais.
9: À la base, tu vois, Marina, elle voulait toujours partir. Elle se disait, ouais, vacances, tu vois, c'est soleil, plage, etc. Ouais. Et en fait, de plus en plus, là, on a fait, tu vois, Irlande, Danemark. On se fait des petits séjours comme ça pour découvrir des pays assez proches. Et on marche beaucoup, on découvre plein de choses.
2: Comme les jumelles.
9: Et il y a des choses à voir de partout en fait, tu vois. C'est... Tous les pays sont magnifiques, tous les gens ils sont magnifiques. Ils sont...
4: Et on a la chance en plus, où on est situé en Europe et tout, de pouvoir visiter des différents pays d'Europe et différents paysages assez facilement. Finalement, tu vois, tu te parles de Irlande, Danemark, on peut y aller assez facilement.
9: Ouais, c'est ça, en 1h15. Après, il y a beaucoup de choses à faire en France, mais après, je suis désolé. L'année dernière, je suis parti, tu vois, dans le sud-ouest. Et ça m'a coûté plus cher que de partir en vacances à l'étranger, tu vois.
5: Ah ouais ?
9: Et à côté de ça, il y avait la route, fallait aller. Donc c'était. Je suis parti où l'année dernière, Charles ?
0: C'est avec moi, Saint-Sébastien, non ?
9: Non, non, je suis parti. Bah non, avec ma famille, j'ai une famille aussi. Au Cap Ferré, je suis parti au Cap Ferré.
0: Ouais.
9: Et c'est magnifique, j'adore. Mais j'ai pris ma voiture pour aller jusqu'à là-haut, 7 heures. Tu fais tes courses, tu fais à bouffer, tu fais tout, quoi, tu vois. Et ça m'a coûté plus cher que de partir à l'étranger. Où tu fais rien.
5: Ouais,
9: et pour autant, ça m'a pas empêché de découvrir une nouvelle culture, de voyager, de manger local. De... Mm-hmm. Donc voilà. Et là, l'année prochaine, c'est Réunion. C'est je vais à la Réunion avec ma mère et ma soeur.
5: Ah, c'est une bonne nouvelle.
9: C'est un petit voyage que je prépare. Là.
5: C'est une bonne nouvelle.
9: Ouais.
5: Et moi, je voulais rajouter que j'ai une passion quand je pars quelque part maintenant, c'est vraiment les églises. Les églises, là par exemple,
0: visiter les lieux comme les lieux religieux. Ouais.
5: Bah ouais, et puis, enfin tu sais les façades et tout.
9: Ouais, ouais.
5: Je sais que nous en Martinique on est, enfin c'est magnifique parce que toutes les églises sont en couleur. Tu vois, bleu ciel, rouge, orange et.
2: Orange, rouge.
5: Et
9: il y a Jacouille, c'est magnifique.
4: Il faisait jour nuit tout à l'heure. Ouais, dans la même ville.
5: Mais c'est vraiment une passion que.
2: Mais c'est une passion.
9: Non, mais je suis d'accord avec toi, Jim. Moi aussi, l'architecture, c'est dans, découvrir l'architecture de certaines villes, c'est magnifique, c'est incroyable.
5: Ouais, c'est vraiment.
9: Découvrir l'histoire de la ville, comment ça a été construit, de quelle manière.
0: Je trouve que ça fait clairement partie de la culture en fait de là où tu vas.
5: Mais c'est ça, c'est ça. Tu vois, j'ai été,
0: Joseph, s'il te plaît.
5: J'ai été au Maroc. Ouais. J'avais jamais été là-haut et franchement j'ai été agréablement surpris. C'est beau.
2: Ouais.
5: Et les gens sont sympas. On a été au souk avec les collègues et tout. C'était magnifique. Tu vois. Vraiment pas la même culture et franchement on a été. Enfin moi j'ai été vraiment dépaysé parce que j'ai été dans un pays du Maghreb aussi.
0: Ouais.
5: Mais bon, c'était différent. C'était l'Afghanistan.
0: Ah ouais, non, si je vous comprends totalement.
9: Après regarde c'est un peu Charles quand on est parti en Turquie. Ouais. À la base on voulait pas partir en Turquie tu vois c'est on avait pas enfin moi personnellement ça me tentait pas je sais pas ça me plaisait pas comme ça sur le papier j'avais pas envie. On y allait un peu par hasard et puis au final j'y suis retourné deux fois. Après j'ai amené Marina les enfants tout ça et j'y suis allé régulièrement parce qu'en fait tant que t'y vas pas bah tu peux pas te faire
5: d'idée.
9: T'en as beaucoup qui parlent ah non moi j'irai jamais là-haut je vais pas là-haut parce que j'aime pas cette culture etc. Mais c'est les gens qui restent chez eux et qui sortent pas. Si vraiment tu t'ouvres aux gens et au monde qui sont là-haut etc. et qui vont te faire partager des choses c'est incroyable. Dis-toi que la première fois on est parti en Turquie Charles on a rencontré Sexy Tony. Le gars il vendait des maillots de foot vêtements etc. Et j'y retourne avec quoi 4 ans après 5 ans après
0: 4-5 ans après
9: j'y retourne 5 ans après avec ma femme et les enfants. Le gars il me reconnaît.
5: Ah ouais.
9: Il me reconnaît, on va chez lui, on boit le thé, etc. Tu vois, c'est
5: cool.
9: Incroyable.
5: C'est
9: incroyable.
5: Cool.
9: Le coup je suis allé en Corse, à la base c'est un client qui me dit un client que j'ai financé, qui me dit tu viens quand tu veux. Je dis bah j'adorerais venir en Corse, il me dit tu viens, il y a la maison, mes parents ils t'hébergent, etc. Ils ont un logement pour les vacanciers. Je ne l'ai pas fait parce que c'est ultra gênant. Mais par contre le jour où j'étais en Corse, je l'ai appelé. Et il s'est rencontré, il m'a fait rencontrer sa famille, il m'a fait découvrir plein de choses, c'était top.
5: Ouais, c'est magnifique.
0: Quand tu rencontres des gens et que tu prends le temps au final d'échanger avec eux, tu te rends compte que les gens ils sont plutôt sympas, qu'ils ont envie de te faire découvrir plein de trucs.
5: Ben, c'est ça.
0: Tu vois, moi je suis à l'île Maurice, on est allé en voyage de noces avec Fanny.
5: Ouais.
0: On a rencontré un gars sur place qui nous a. Alors sur place, en fait, c'est soit tu loues une bagnole, tu loues un scooter et tu te déplaces, soit t'as des taxis, t'as des mecs qui vivent avec du tourisme et tu payes un taxi à la journée, machin. On l'a rencontré, le gars, il nous a rien fait payer, il nous a amené dans ses temples religieux, dans les temples hindous, il nous a fait découvrir, il est sorti avec nous. Pourtant, c'est un taxi, tu vois.
5: Putain,
0: et il nous a pas fait payer. C'est vraiment trop bien, quoi. Tu vois, il nous a partagé les cultures, les coutumes. Non, tu sors du temple, tu vas toujours en marche arrière, tu tournes jamais le dos à une divinité. Mmh. Enfin, tu vois, plein de trucs comme ça. Et c'est trop cool, tu vois. Tu prends du temps et tout. Super sympa, le gars. À la fin de la journée, carrément, il nous a donné un faire-part de son mariage, parce que tu vois, prix d'affection,
5: c'est
0: notre voyage de noces, on arrive, rencontre, machin, truc et tout. En vrai, c'était trop cool. Mais tu vois, de rencontrer des gens comme ça, c'est hyper bien parce que bah tu te nourris de leur culture, de leur richesse, de l'architecture, de tu vois avec Kono quand on est parti en Turquie, on en a rigolé, mais maintenant bah c'est un truc culturel que tu sais. En Turquie, s'il y a une bouteille vide devant une façade, bah, c'est-à-dire qu'il y a quelqu'un à marier dans la maison, tu vois. C'est un truc tout bête, mais bah ils t'ont partagé ce moment-là, tu vois. C'est ce petit truc-là. Mais moi je trouve ça
9: après,
0: trop cool.
9: C'est aussi des histoires de je sais pas si on peut dire des histoires de vie, mais c'est des leçons de vie, on va dire.
0: Ouais,
9: tu vois, je suis allé quoi, il y a un an et demi, deux ans, je suis allé à Bali. Et à Bali, tu vois, tu rencontres des gens, ils ont toujours le sourire, ils sont toujours gentils. Les gars, ils ont rien. Ils dorment sur de la terre battue,
5: voilà,
9: dans des cabanes en paille. Ils ont rien.
5: Mais ils se plaignent pas.
9: Ils se plaignent pas. Ils sont heureux de tout. Ils sont gentils. Ils partagent.
5: Et ils donneraient leur vie presque.
0: Ouais.
5: Tu vois.
0: Ouais, ils donneraient
5: tout. Et c'est ça qui. Enfin, moi, j'admire les personnes comme ça.
0: Et tu la
5: surtout dans les pays. Enfin, j'ai pas eu l'occasion encore de faire les pays là, mais. Ouais, ça me botte, tu vois.
9: En fait, je pourrais retourner partout où je suis allé, mais comme je t'ai dit, il y a trop de trucs à faire, trop de trucs à voir.
5: Mmh.
9: Et après, vis-à-vis aussi de mes enfants, j'ai envie de leur faire découvrir un maximum de culture, de les faire voyager, pour que ça fasse partie, entre guillemets, de l'éducation que je leur donne, et puis de se rendre compte qu'en fait, la vie qu'on a, nous,
5: de ce qu'ils
9: c'est
5: ont.
9: Peut-être notre vie qui n'est pas normale, en fait, tu vois. De tout le temps se plaindre, de tout
5: exactement.
9: Le temps ne pas être content, ne pas être satisfait, alors qu'on a tout, mais vraiment tout, et que t'as des gens, tu regardes, t'as plus de 3 milliards, 4 milliards de la population, en fait, qui savent pas lire, t'as beaucoup de gens, t'as plus des 3 quarts de la population qui n'ont pas accès à Internet, tu vois, ou t'as des milliards de personnes qui n'ont pas accès à l'eau courante. Donc même si des fois bah, je suis même tout le temps insatisfait, je me rappelle de ça et je me dis qu'en fait il y a pire et que nous on est bien en fait.
0: Ouais, c'est de s'éduquer au final un petit peu, hein, s'éduquer à la rencontre, aux échanges,
5: et puis, au parcours
0: des gens et tout.
5: Je vais te dire quelque chose, mais juste d'avoir des parents qui les emmènent par exemple à des activités.
0: Ouais.
5: Tu vois?
0: Bah oui, non, rien que ça.
5: Tu regardes dans les autres pays un peu plus pauvres,
0: Ouais, y a pas, hein.
5: Y a
0: ouais.
5: pas quoi.
9: Y a même pas de ballon pour
5: y a pas de ballon. Enfin, je veux dire, ils jouent avec de la terre et puis des cailloux et puis des bouts de bois quoi.
9: Mais on pense, tu vois, à l'autre bout du monde, mais regarde, j'ai fait. On parlait de la Martinique tout à l'heure. Même la vie dans les départements d'outre-mer, ça n'a rien à voir avec la vie qu'on a en métropole.
5: Ah, mais non, mais oui.
9: On ne peut pas comparer.
5: Non, tu ne peux pas comparer.
9: Tu peux pas comparer, même les salaires, même la manière de se nourrir, la manière de vivre. C'est des mentalités totalement différentes. Et ça ferait du bien à beaucoup de personnes de métropole justement d'aller un petit peu voir dans les départements d'outre-mer comment ça se passe.
0: De voir comment ça se passe un petit peu. Après, tu vois, il y a aussi la possibilité de bouger. Il ne faut pas aussi oublier.
5: Ouais, c'est ça.
0: C'est que on a aussi, si on peut voyager, c'est qu'on a aussi un peu ce confort-là aussi de pouvoir.
5: Oui,
0: tout le monde n'a pas la possibilité de part. Alors, il y en a qui vont préférer coffrer et pas voyager, et s'acheter une belle bagnole et machin. Enfin, tu vois, ça, c'est des choix de vie. Mais il y en a aussi qui vont se dire je bosse, je me paye un loyer, j'ai les enfants, j'ai ça. J'ai les frais et j'ai pas la possibilité de voyager. Il y en a, et on en a très certainement autour de nous, on en a vu, on en a connu, on sait que, tu vois.
9: C'est donc des choix de vie, hein.
0: Ouais,
9: t'as des gens qui ont pas de baraque, t'as des gens qui ont pas de voiture, mais ils coffrent. Regarde Yann, il part pour son troisième tour du monde.
0: Ouais.
9: Il habite chez ses parents à 35 balais. Il travaille 70 heures par semaine pour tout mettre de côté pour pouvoir se permettre de faire ses voyages-là.
5: Ouais, c'est sa vie, en fait.
9: C'est un choix, c'est sa vie, tu vois.
5: Il a toujours fait ça et je pense qu'il se plaît.
0: Il se plaît, lui.
9: Ouais.
0: Ah, il a choisi, mais par contre, il a choisi le mode de vie. Pendant 2 ans, il bosse à se tuer, à faire deux salaires, trois salaires, parce qu'il bosse des fois au Luxembourg. Donc,
5: ouais, machin.
0: Mais après, il met 35 000. 000, 40 000 balles dans un voyage sur une année, à partir sac à lui, il part vraiment en sac à dos. Et, tu ouais, vois,
5: c'est
0: et
5: un peu comme toi, ce que tu veux faire.
0: Donc, mais c'est un choix de vie, en effet. Il a 35 ans, il se voit pas avoir des enfants. Il se voit
9: il
0: pas
9: a rencontré une femme qui va partir un petit peu avec lui. Ouais, tu vois, ouais, il veut prendre son sac aussi, tout quitter, partir avec. Et moi, je suis admiratif, tu vois, de la vie qu'il mène là et de ce qu'il fait, tu vois, c'est du courage. Parce que, tu vois, quand il faut partir tout seul dans certains pays, tu vois, je sais pas, au Guatemala, dans certains pays où il part tout seul, je pense qu'il raconte pas, des fois, il s'est un petit peu chié dessus. Mais en vérité, faut quand même être courageux quand tu pars tout seul.
5: Moi, je pense que oui, il a dû avoir des.
9: Il a vu des trucs de dingue, hein.
5: Des trucs de fou, un peu.
4: Ouais, mais ça forge au moins des voyages comme ça, franchement. Et comme vous disiez, c'est pas en étant même si je disais tout à l'heure que en vrai j'ai kiffé les vacances que j'ai fait dans un hôtel où j'ai pas bougé, je le ferai pas à chaque vacances quoi, parce que c'est pas en restant dans cet hôtel que justement tu découvres la culture locale, la bouffe locale.
9: Ça change beaucoup quand même, ça change beaucoup, ça dépend de là où tu vas. Après il faut sélectionner ces hôtels. T'as des hôtels qui vont être dans des zones un peu plus éloignées, t'as des hôtels qui vont être plus proches où tu vas avoir beaucoup de services pour justement bouger, etc. Mais c'est bien en fait de, comme tu as dit, c'est bien de voir des manières différentes. Et puis par exemple, il y a une année où tu vas avoir envie d'aller dans un autre hôtel. Après, si tu as l'occasion de repartir dans l'année, bah tu vas partir 4-5 jours, tu vas faire que de marcher, tu vas essayer de changer d'hôtel régulièrement. Et puis aussi la destination, je pense, qui joue. Tu vois, comme tu pars en Europe ou au Maghreb, ça va, on n'est pas loin, donc tu te dis je peux y retourner et je peux voir ce que je veux voir en plusieurs fois. Quand tu vas à l'autre bout du monde, au Japon, en Thaïlande, en Indonésie, etc. Bah là, tu te dis, bah vas-y, je vais faire 3-4 jours dans un hôtel, je vais bouger, je vais prendre mon sac à dos parce que bah, je vais peut-être y aller qu'une seule fois dans ma vie, en fait. Donc, il faut que je puisse tout voir. Et...
4: Ouais, et puis tu planifies pas une ou deux semaines, tu planifies au moins 3 semaines, ouais, je pense, pour y aller dans des pays loin comme ça.
0: Bah, quand tu pars loin comme ça, ouais, bah, mieux si tu veux avoir le temps.
5: Vraiment,
0: si tu
5: veux vraiment pas profiter.
8: Bah ouais. Enfin, la vie, tu mets déjà 3 jours à te remettre du voyage.
4: C'est ça, ouais.
0: Du coup, on va faire. Bon, on a fait un petit tour déjà, on est pas trop mal. Un petit truc à rajouter sur les vacances. Du coup, tout le monde part en vacances là autour de la table cet été. J'avais pas demandé, Kono, tu pars cet été?
9: Bah non, là je suis parti au mois d'avril. Je suis parti un petit peu en Tunisie au mois d'avril. Et puis là, les enfants ils sont pas là. Ils sont partis avec la grand-mère. Ils rentrent et ils vont aller chez ma mère. Ils vont partir un petit peu en vacances dans le Jura chez ma mère. Et du coup, je suis en train de me chauffer. J'aimerais bien quand même aller voir le Mont Saint-Michel. Donc, je vais peut-être partir avec madame voir le Mont Saint-Michel. Et puis, sinon, pas prévu de bouger. J'aimerais bien, là, je te dis, j'organise un petit voyage à La Réunion pour février ou mars 2027. Donc, ça coûte une couille. Donc, je crois que cet été, ça va être travaux à la maison.
5: Ouais, c'est clair.
8: Attends la trêve.
9: Ah oui, c'est vrai que je t'ai pas dit, Dylan, mais je serai pas là au mois de mars.
8: Comment?
4: Ah oui, la trêve est finie au moment là.
8: Ah oui.
0: Ça marche. Et bah, du coup, Kono, pas de vacances, Mont-Saint-Michel peut-être. Travaux. C'est septembre. Didi, c'est la Bretagne. Jimmy, c'est la Bulgarie. Franck, tu pars? Je t'ai même pas demandé.
4: Ça va être, je pense, une semaine en août dans l'Ouest. Et puis après, on verra, je pense, pour octobre. On sait pas encore où.
0: Ok.
9: C'est bien quand t'as pas d'enfant, tu peux décider sur un coup de tête
0: au dernier moment.
4: Ouais, et tu peux partir différentes
0: vacances scolaires aussi.
4: Oui, bah c'est ça.
9: Et par contre, tu sais que le prix, c'est vraiment les enfoirés. Parce que le prix, quand t'es en vacances scolaires, c'est un enfer. Ne serait-ce que Jimmy, les billets d'avion. En vacances scolaires.
4: Ah ouais.
9: Non, en Martinique, en période de vacances scolaires, les billets d'avion, ils ont fait x3.
5: Nous, pour 2027, ouais, pas cet été, mais l'autre été, on compte repartir en Martinique et je t'avoue qu'on s'y prend un an à l'avance.
9: Bah ouais.
5: Et on est obligé.
0: Ouais, c'est une folie sinon.
5: Autrement, c'est pas.
0: Même si
5: c'est
0: tu veux amener les enfants, si tu veux profiter, et t'as envie en plus de les amener, de les faire profiter.
9: Bah oui, donc c'est du coup. Je comprends pas trop les parents, moi, qui partent sans les enfants.
0: Bah, c'est un choix aussi.
9: Tu vois, je dis pas comme c'est un voyage de noces ou de temps en temps pour se retrouver. Ou de temps en temps pour se retrouver, mais des fois, il y a des gens qui partent tout le temps en vacances sans leurs enfants. Ils laissent les enfants ici.
5: Bah, nous, je sais que là, tu vois, en Bulgarie, c'est vraiment que moi et ma femme.
9: Ouais, mais là, c'est pas aussi. Mais... Tu vas te retrouver, tu vois, c'est bien de faire ça. Mais les vacances, c'est quand même important, je pense, pour les souvenirs des enfants et tout.
5: Ah oui. Bah, et puis bah là, par contre, tu sais, quand on part en Martinique, là, c'est prévu avec les enfants. Ouais, parce que moi, j'ai envie de... Bah... Qu'ils voient mon île. Tu vas voir, j'ai une petite surprise. Hein. Après.
0: Pour après l'émission. Avec modération, mesdames et messieurs.
9: T'as ramené du rhum ? On arrête l'émission, on coupe le direct, là, on arrête.
1: Il y a match, coupure musicale.
0: Ouais, on va faire une petite coupure musicale, et du coup, bah, vu que c'est l'émission des enfants avec mes enfants, c'est eux qui ont choisi la musique. Garçon, Joseph, Joseph, Léon, qu'est-ce qu'on met comme musique là-bas en surprise ?
2: Les Pokémon.
0: Pourquoi on a mis les Pokémon ? C'est la chanson préférée de qui ?
2: De
0: On se retrouve après une petite musique.
5: À tout à l'heure.

0: On est de retour sur le talk show. Et du coup, bah vous avez entendu Léon chanter un petit peu du coup. Il était en train de chanter, ça m'a fait rire, j'ai allumé le micro un petit peu. Du coup, pardon.
1: Tout le monde est là, non presque tout le monde est là.
0: Tout le monde est là. Presque tout le monde est là. Petite coupure musicale, le choix préféré des enfants. Moi je leur ai demandé, on met une musique, du coup on met quoi? Ils m'ont dit tout de suite, ouais Pokémon.
1: Et ils ont chanté tout le long du générique.
0: Oui. Hein, Léon, t'as tout chanté toi hein?
2: Oui.
1: Trop fort.
3: T'en es à quel épisode de quelle saison?
2: Les Pokémon.
0: Si tu lui demandes, il sera capable de te raconter le dernier épisode qu'il a vu.
3: C'est qui ton Pokémon préféré?
2: Dragonfeu.
3: Waouh.
2: Tous les Pokémon, j'adore.
0: Merci pour la. Alors,
1: c'est la pause fraîcheur.
0: C'est la pause fraîcheur.
1: Tu connais la mi-temps de la mi-temps au foot?
0: Très très bonne.
1: Ça c'est bien ça. C'est la pause fraîcheur.
0: On est passé dans des cartons au foot, on passe aussi dans des cartons.
1: Chacun sa technique.
0: C'est ça. Donc, du coup, si vous les voyez sur Twitch, ils sont en train de manger ou des pizzas, mais ou des Mister Freeze surtout. Et du coup, on est un peu chaud dans le studio. Donc voilà, pour les vacances, l'été, c'est chaud. Donc voilà, on est un peu dans le thématique. On s'est fait une deuxième partie. On va parler de deux sujets, si on a le temps. On n'est pas trop mal. Il nous reste 45 minutes en vrai.
1: Ça va, ça va.
0: On n'est pas trop mal. Du coup, on a un deuxième petit sujet qu'on a amené, que vous vouliez amener un petit peu sur la table là. C'est un peu la Coupe du Monde. Sur la Coupe du Monde, parce que là, ça a fait un peu jaser là, les derniers jours là. Alors il y a plein de choses, il y a le 8e de finale contre le Paraguay où ça a été un peu particulier. Ça tombe bien, on a un arbitre parmi nous.
3: Un ex-arbitre
0: parmi nous. Donc du coup on pourra en parler un petit peu. On a Gianni Infantino, président de la FIFA, qui se permet d'enlever des cartons rouges et des choses comme ça. Ce qui fait un peu scandale. Donc du coup vous voulez un petit peu en parler. Bon, déjà un peu on en est où dans 12 minutes déjà, il y a un 8e de finale.
1: Ouais, Portugal.
0: Un beau match Espagne. D'ailleurs. Beau match quand même.
1: Espagne-Portugal,
0: donc ça peut être déjà un peu. Mieux. Au niveau du football, ça serait déjà un peu mieux que Paraguay-France. Hein.
2: Un match, un plus, mais aussi, on est mis des coups de cailloux dans.
0: C'est Onyx, hein.
3: Ah, c'est les Pokémon.
0: Ah, ouais.
3: On a changé de sujet.
1: Ah, on parle d'un match Pokémon, là. Ah, je croyais que c'était Pokémon. Un match de foot.
0: Hein. Et qu'est-ce qu'il a fait, Onyx, du coup?
2: Il a mis des coups de cailloux dans Miaouf.
0: Oh là là.
2: Et après Miaouf, il lui a mis des coups de griffes.
0: Ah. Et ça c'était.
1: Alors, donc là, t'en es à l'épisode là.
0: Il est en train de nous répondre. Là, il est en train de nous présenter le match Paraguay-France. C'est quoi qui vous a fait faire plus sauter de votre chaise un petit peu là sur la Coupe du Monde? On revient à la Coupe du Monde. C'est quoi un peu c'est Infantino, c'est l'arbitrage, c'est le.
3: C'est global, c'est la Coupe du Monde de la honte.
0: Ouais, voilà. Est-ce que,
1: ouais, c'est ça.
0: Ouais, c'est ça un peu qui vous fait un peu sortir un peu de.
1: Ouais.
3: C'est dommage
1: déjà,
3: parce qu'on a.
1: La Coupe du Monde dans trois pays, moi je dis non.
3: Ouais, ben non, c'est annoncé dans trois pays, mais il y a tout pour les États-Unis.
1: Hein. Ouais, non, mais c'est clairement ça. Mais je veux dire, c'est n'importe quoi, juste ça.
3: Ouais,
1: moi pour les joueurs pour,
3: c'est pas on avait dit on tu vois c'est pas un sujet sur lequel j'ai trop envie de m'attarder, mais en vérité c'est vraiment moi c'est tout ce que je t'avais dit lorsqu'on en a parlé à la toute première émission, c'est tout ce qui me fait détester de plus en plus le foot en fait, tu vois.
1: Ouais.
3: Toute cette corruption, cette magouille, etc., c'est vraiment une honte. Et voilà, là on a peut-être en plus la possibilité de voir la plus belle équipe qu'on a jamais eue en France. On n'a jamais eu une équipe aussi bonne, aussi belle, aussi agréable à voir jouer. Et ça gâche tout par rapport à l'organisation, par rapport à la manière d'où ça se passe.
0: Moi c'est plus l'organisation qui me dérange en fait, et le côté ils font un peu comme ils ont envie en fait, ils font un peu comme tu vois ils font Trump dit à Fantino non moi je veux que mon attaquant il joue, donc ce soir là à minuit à 2h du matin le Balogun attaquant, alors c'est l'avant-centre titulaire des États-Unis là depuis le début, hein. Pour les auditeurs il a pris un carton rouge dans le match, là où Messi, on peut aller dans un autre débat, là où Messi n'a pas pris rouge sur la, exactement la même faute. Mais du coup, Infantino il se défend en disant non, moi, on m'a juste, moi j'ai juste demandé à revoir les images pour justifier que ce n'était pas un carton rouge qui était mis. Et du coup, il maintient le carton rouge, mais après la Coupe du Monde. Donc du coup, il aura un match de suspension, mais une fois que la Coupe du Monde sera finie.
1: Non, mais pas du ça.
0: C'est fou.
1: Ce qui me dégoûte dans cette Coupe du Monde, c'est un peu ce que vous dites en fait. Je trouve que avant la Coupe du Monde, il y a des nouvelles règles qui ont été mises en place pour éviter le gain de temps, pour revoir la VAR rapidement, pour changer un coup franc, enfin un 6 mètres.
4: Si une équipe,
1: je trouve que
4: le terrain,
1: les arbitres, ils ont des consignes pour laisser jouer tout ça. Je trouve que d'un point de vue footballistique, c'est assez intéressant, mais le problème c'est que c'est appliqué
3: en fonction de l'équipe,
1: un peu quand ils veulent. Derrière l'extra sportif, que ce soit Balogun, que ce soit, on reviendra après sur le Paraguay et tout ce qui s'est passé à côté, mais. Et je trouve ça
3: me fait penser à la justice, c'est en France, la justice à deux vitesses. T'as l'arbitrage pour l'Argentine, le Paraguay, t'as l'arbitrage pour Haïti et pour Curaçao et puis le Cap Vert.
1: En
3: gros, chacun fait ce qu'il veut. Mais le pire dans tout ça, c'est qu'on continue à regarder et qu'on continue à être devant notre télé. Les matchs, c'est de la merde. Avec leur peau d'hydratation, ça coupe le rythme.
5: Mais pourquoi
3: c'est un enfer.
5: Ils mettent des pubs.
3: C'est un enfer.
0: Ouais, c'est un enfer. Et le pire, le pire dans cette pause d'hydratation, c'est qu'il y a le délégué qui est sur le côté, qui avec une tablette, qui regarde que la pub aux États-Unis elle est terminée, c'est bon, tu peux reprendre. Tu vois, c'est ça qui te dérange en fait.
3: $23 la bière.
0: $23 la bière au stade, ouais j'ai vu ça. C'est.
5: Ouais. Et la place, c'est bien la place.
3: Ça dépend. Quand tu vois, pour certains qui se sont pris beaucoup à l'avance au tirage au sort, c'était pas trop cher, tu pouvais l'avoir à 40-60 $. T'as des gens aussi qui font partie de clubs d'associations de supporters comme le Supporter Club de France, où là t'as des packs, tu vas peut-être avoir à $500 les trois places de match de groupe, des trucs comme ça. Ouais. Mais après au marché noir. Mais t'as pas la place la plus chère, je crois que pour la finale, elle s'est vendue à plus d'un million d'euros.
0: 2 millions. Oh là là, 2 millions. Hein. 2 millions. Et t'as pas l'affiche et t'es pas super bien placé.
3: Et en vérité, si tu regardes aujourd'hui, même la manière de réaliser les matchs, de filmer les matchs, c'est plus important de regarder qui est présent dans la tribune. Ah bah, il y a la star de tel pays. Il y a Jay-Z qui est là. Ah bah, il y a lui qui est là. Plutôt que de regarder les replays du match ou de regarder ce qui se passe sur le terrain, quoi.
1: Il y a des fois, moi, j'ai pas Bein, donc je regarde sur M6. Il y a des fois, peut-être c'est la même chose sur Bein, hein, mais t'as le commentateur. Il est en train de commenter une action, le match, alors que toi, à la réalisation, t'es en train de voir un supporter ou une célébrité que tu connais même pas parce qu'elle est américaine. Et je trouve ça hallucinant.
0: Là, c'est pas sur Bein, parce que Bein, ils sont pas au stade.
1: Ils ont leur propre.
0: Ils sont dans un studio. Donc ils ont les mêmes images que.
1: Ah oui, ils ont les mêmes images. Ouais.
0: Mais moi je snob Bein, j'en peux plus. Christophe Joffs, Daniel Bravo, je change. Ah, oh, je supporte plus. Mais ça fait partie des choses qui me font détester cette Coupe du Monde. Hein.
3: Alors, en vérité, on regarde et si la France elle gagne, on aura oublié tout ça. Oui, hein, on se dira. Peut-être qu'aussi c'est parce qu'on.
4: Après,
3: est-ce que c'est pas parce qu'on vieillit et qu'on regarde un peu plus justement tous les à côté, tout ce qui se passe? Avant, on pensait que foot. Qu'au jeu, etc.
1: Ouais,
3: et on n'avait peut-être pas
1: aussi.
3: Conscience de tout ça, tu vois.
1: Mais parce que c'est de pire en pire aussi,
0: ce que j'allais dire.
1: De Coupe du Monde en Coupe du Monde, en fait, il y a toujours de plus en plus, j'ai l'impression, de choses qui vont pas.
0: Il y a 4 ans, on a fait des clims dans des stades ouverts.
1: Non, mais voilà.
0: Il fallait revoir un peu le truc et on était en mois de décembre. On a fait des clims dans des stades ouverts. Là, on fait des stades où on va dans. On fait 9000 bornes pour aller d'un stade à un autre.
2: Un sale.
0: On fait. Enfin, voilà, moi, il y a tous ces trucs-là qui déconnent. Infantino, il a fait 2 fois et demi le tour du monde.
1: Ouais, voilà, j'allais sortir cette stat, j'avais plus le chiffre exact.
3: Mais même le.
1: En avion, quoi.
3: Le manque d'égalité entre les équipes. Regarde l'Iran. L'Iran, ils ont joué tout au coin de tous les pays. Ils ont fait 12 000 km pour faire 3 matchs. T'as des nations, elles vont jouer leurs 3 matchs dans le même stade. Même le tirage. Les tirages, je sais pas comment. Ah, je sais pas en fait.
5: Ils n'avaient pas le droit de résider aux États-Unis en plus, l'Iran.
1: Ouais. Oui, en plus avec l'accueil aussi des différentes nations, complètement inégales, complètement.
3: Mais entre temps, il y a un super championnat mondial de rugby là. Bah, je vous invite à regarder parce que c'est les meilleures nations de l'hémisphère nord contre l'hémisphère sud. Ça n'a rien à voir avec ce qu'on voit à la Coupe du Monde.
4: J'ai pas suivi là, c'était quoi ce tournoi d'ailleurs ? C'est nouveau, non ?
3: Ouais, c'est nouveau. Mmh. C'est l'hémisphère nord contre l'hémisphère sud. T'as deux groupes, nord-sud, okay. Et ensuite t'as demi-finale, finale, et puis un gagnant, quoi.
4: Ok.
3: Mais c'est que des grosses nations, c'est vraiment des sacrés chocs, quoi, tu vois.
1: Ouais.
3: Là, t'as eu à Nouvelle-Zélande-France, c'était samedi matin.
6: Mais il n'y a pas tous les joueurs, notamment pour l'hémisphère nord, il n'y a pas tous les joueurs classiques des grosses nations, puisque...

0: pendant le match
1: oui mais c'est différent c'est le sport enfin c'est le
2: sport
0: je vais bien dire
1: c'est leur sport
3: mais des fois ça se met vraiment sur la tronche
1: oui bah après ils aiment bien
0: Ovalie ouais.
4: c'est peut-être un mot en paraguayen Ovalie hein.
5: Ovalie
4: parce que
5: Ovalie
3: je vais faire rencontrer des paraguayens ce soir toi j'en peux plus
5: Ovalie
3: il a coupé son micro.
6: Après, en vérité, le match contre le Paraguay.
4: Monsieur l'arbitre, j'allais lui poser la question.
6: Le plus honteux, c'est l'arbitrage.
4: Ah bah oui, tout à fait.
3: Ouais. S'il tient son match dès le début, s'il met les cartons là où il faut.
6: 25 minutes, il y a deux rouges, c'est fini.
3: Voilà, s'il met les cartons là où il faut, au moins ils arrêtent.
1: Je mets un jaune pour calmer et après.
3: Déjà, ouais.
6: Quand tu vois le jaune d'Olysée.
3: Il m'a tellement fait rire.
1: Il est à la fin en plus.
3: La FFF a fait une demande pour le faire enlever. On verra ce que ça va
1: donner. Mais c'est pas Trump qui demande.
3: Est-ce que Macron va appeler? Je ne sais pas.
0: For sure. Et s'il appelait, on dirait que c'est pas normal non plus.
3: Bien sûr.
0: C'est
4: non,
0: ça
4: faut le sait, tu vois. Après, l'erreur est d'arbitre, mais l'erreur fait partie du jeu, tu vois. Donc. Mais là où l'arbitre il fait une erreur, c'est que.
1: Ouais. Enfin, maintenant avec la VAR, ça va y
3: avoir. La VAR existe maintenant, normalement. Ouais, faut bien qu'elle serve à quelque chose.
4: La VAR fonctionne pas beaucoup là aux États-Unis.
1: Ils prennent l'apéro quand même. C'est sûr.
6: De toute façon, Burger King.
4: Ouais, non, ils sont pas du tout avec le match. Enfin, t'as l'impression qu'en effet, la connexion, il y a beaucoup d'orages et tu sais, la connexion elle est fermée.
3: Ouais, c'est ça.
5: Donc, c'est.
4: Désolé. Vraiment, chers auditeurs, je m'en excuse. Hein. La prochaine fois, je vous assure, ils ne seront pas là. Voilà. Je vous explique la situation. Ma femme est partie 11 jours pour le boulot. Je suis 11 jours seul avec mes enfants.
6: Elle t'a dit qu'elle partait 11 jours pour le boulot.
4: Ouais. elle est partie 11 jours à Bali.
6: Est-ce qu'elle va revenir?
4: Donc.
6: Ça dessert le football quand même tout ça.
4: Oui, ouais,
6: parce que déjà avant il y avait ceux qui disaient ah ils sont trop payés nanana nanana.
4: Et maintenant c'est
6: ah bah en plus de ça c'est de la magouille.
4: Donc, ouais, c'est clair. Ou c'est des voyous, tu vois. Tu vois, j'ai regardé le match avec ma belle famille un petit peu, avec tout le côté de ma belle famille, avec des gens qui connaissaient pas beaucoup au foot. Et pour eux c'était ouais c'est des voyous, ils sont en train de se battre.
3: Ça montre pas une belle image. Ça montre pas une belle image d'un sport qui est.
6: Mais
3: qui
6: c'est,
3: est beau.
6: C'est dommage. Hein.
4: Joseph. Monsieur l'arbitre, j'ai une question. Du coup, qu'en avez-vous pensé de l'arbitre ouzbek du match France-Paraguay?
0: Alors, moi, je comprends pas du tout les critiques. En vrai, je me souviens pas d'un match où. J'ai autant halluciné devant ma télé. J'étais en famille aussi en train de le regarder avec pas spécialement des connaisseurs de foot à côté de moi, mais qui se rendaient bien compte que.
6: Tu t'estimes pas être un connaisseur de foot ?
0: Non, mais un peu plus. mais effectivement, c'est la. Là où c'était compliqué, c'est que c'est le béaba de l'arbitrage qui n'était pas respecté. C'est ce que je disais à Dylan aussi tout à l'heure. Il y a, quand on est arbitre, très rapidement, on nous fait comprendre qu'il faut faire respecter le jeu, son autorité, faire rayonner un petit peu l'ensemble du match pour que le jeu reste lisible des spectateurs, des joueurs, qu'il y ait une compréhension, une architecture un petit peu de match. C'est dans ces grands mots, entre guillemets, c'est simplement quand on dit simplement sortez de la surface lors du pénalty, messieurs, sortez de la surface. L'arbitre, il le répète 4 fois, 5 fois.
6: L'arbitre s'est fait pisser dessus tout le long du match.
0: On est des athlètes de haut niveau en Détroit. Et déjà en Détroit, quand un arbitre le fait, on s'insurge et on trouve pas ça normal qu'il fasse pas respecter cette simple règle de vous reculer le mur, vous machin, et que le mec le fait pas. Encore une fois, c'est une petite image qui est passée presque inaperçue, mais comme Ibrahimovic l'avait déjà fait avant, etc., il y a un coup franc dans la surface paraguayenne, donc pour les Paraguayens, le mec il va pour gagner 3 mètres sur le placement du coup franc, il enlève la mousse à raser là, que les arbitres mettent sur la pelouse. pour
4: la mettre en touche en plus.
0: Et pour la mettre en touche

0: derrière. Et en fait, juste sur ces, le b.a.-ba encore une fois de l'arbitrage, l'arbitre ne s'est pas fait respecter une seule seconde. Et les seules fois où il y a eu où il a envie de le faire, il l'a choisi contre les Français. Alors c'est pas parce que je suis franchouillard que je dis ça, mais c'est totalement démesuré et déséquilibré sur sur le choix qui était. C'était pas du tout stressant.
1: Il faut faire des raisons.
0: Mais effectivement, sur les trois cartons, il y a le tacle de Koné, je crois. C'est Koné, complètement mérité.
2: Bah oui. Yvan, j'aime le Mbappé 5 minutes avant.
0: Olysée et Barcola, bon, c'est plus discutable, mais même si on prend le tacle de Koné, il y en a eu combien des Paraguayens en face. Et encore une fois, moi, au-delà de se tromper sur un tacle, sur, voilà, c'est des décisions arbitrales, c'est des choses, c'est l'ensemble du match où il fait respecter à aucun moment son autorité à lui. Et je me dis comment. Franchement, encore une fois, j'ai une vie pourrie, mais. Je me suis presque réveillé pendant la nuit en me disant, mais comment lui, l'arbitre, est rentré au vestiaire avec quelle image de son match? Et j'adorerais lui poser la question, là, si il voulait être invité de Radio Déclic. C'est un autre truc qui me gêne dans l'arbitrage, c'est un peu l'omerta et de jamais dialoguer. Il y a des matchs et des anciens arbitres comme Michel Vautreau, avec qui j'ai eu la chance de discuter, etc. à l'époque, qui en demi-finale de Coupe du Monde 82 ou 86 quand c'est en Italie.
3: 82. 86, c'était au Mexique.
0: En 82, il laisse plus de 12 minutes de. Et c'était pas normal à l'époque.
3: Temps additionnel.
0: De temps additionnel sur un Italie-Argentine, où encore maintenant, il n'a même pas l'expliquer pourquoi il a laissé autant. Et ça a été tendu parce que l'Argentine revient au score et du coup gagne. Et dans le temps additionnel, à tout moment, ils peuvent se faire. Contre l'Italie, qui est le pays hôte à l'époque, donc ça peut basculer à tout moment et prendre le feu, et que ce soit un scandale d'État aussi pour corruption, tout ce qu'on veut. Alors que du coup c'est Michel Vautreau qui est l'arbitre, il dit tout simplement, je savais que c'était mon dernier match,
3: j'ai kiffé.
0: Et j'ai fait un blackout. J'ai pas encore maintenant, je ne sais pas ce qui s'est passé entre la 85e et la 95e, où il dit, j'étais tellement étonné que les Italiens scandent le nom de Maradona qui était en train de les sortir de leur propre mondial. Bah, j'ai vrillé. Il y avait dans mes oreillettes, j'avais l'assistant qui me faisait tous les signes en mode arrête, qu'est-ce que tu fous? Et il continuait son match, etc. Donc j'aimerais bien savoir ce que l'Ouzbékistanais pense dans sa tête quand il rentre au vestiaire. Est-ce qu'il félicite son trio arbitraire en disant putain,
4: moi j'en suis sûr qu'il se félicite.
0: On a fait un match de ouf. Est-ce que quand il voit toutes les critiques maintenant, il dit ah ouais, comment j'ai pu faire ça? Ou mais en même temps, qu'est-ce qu'on me met au milieu un sifflet dans la bouche en 8e de finale alors que j'avais jamais participé à un truc, j'ai pas fait un match incroyable pour mes fans de
4: coups. Alors, ils ont quand même des formations. Enfin, je
0: non,
4: veux dire,
0: mais c'est pas un tocard le mec. Enfin, je veux dire,
4: c'est pas un tocard. Oui, mais je veux dire, qui sait c'est quoi quand même le haut niveau, quoi.
0: Ouais, mais là c'est le très très haut niveau. Et c'est comme les équipes ont parlé du Curaçao, etc. Ou d'Haïti, ils sont. J'ai rien contre eux, mais ils sont en partie là grâce aux quotas qui ont été en plus augmentés avant les débuts. Et en fait, pour les arbitres, c'est la même chose. C'est un quota par continent, par
2: etc. Donc
0: ils sont
4: mais les mecs, ils savent quand même arbitrer un match.
0: On se plaint toujours des arbitres de Ligue 1, mais je pense que sincèrement, les arbitres de Ligue 1,
5: c'est bon,
0: si jamais tu peux
5: arrêter sa carrière.
0: Il était dans le trio avec le mec. Mais voilà. Et le vrai scandale pour moi, c'est pas spécialement que l'arbitre passe à travers son match, même si ça m'a plus que. C'est là Infantino qui prend des décisions toutes les 10 minutes dans ce mondial. Contre la logique sportive, contre le foot, contre tout ce qu'on veut depuis des années, entre là, juste pour rester sur le mondial, entre le prix de la paix pour Trump, qui enchaîne, alors qui dit c'est pas politique, on reste apolitique, on se mettra jamais dedans, alors que là, c'est quand tu prends la décision au nom de la on est tous
5: en train de financer la guerre.
0: Sur une licence à la FFF, etc. Donc ils parlent en notre nom sans avoir aucun moment ce consenti. Il y a des mecs dans la salle qui sont effectivement en guerre contre Trump et ils décident de faire. Bon, après, voilà. Et effectivement, qu'il accepte de changer de carton rouge en sursis d'un an, on ne sait pas ce que ça veut dire,
4: non,
0: le sursis, quand est-ce qu'il
4: dire.
0: Se déclenche, quand est-ce que. Moi, je suis à la place de Rudy Garcia qui dit je croyais que c'était le 1er avril. Ouais. je sais que Dylan il met le feu à toutes les baraques qu'il croise.
1: Tiens, par rapport à ça, moi je veux dire deux choses. Je veux juste dire deux choses et surtout un point positif de cette histoire. Mais avant le point négatif, là ce qui est surtout très grave, c'est que les Paraguayens ils restent dans leur connerie. Et c'est quand tu entends toutes les déclarations qui sont dites jusqu'à l'Assemblée, où c'est clairement du racisme en fait.
6: Bah, oui.
1: Et ce racisme là il dure depuis déjà 4 ans avec la victoire de avec la victoire de l'Argentine. Moi je trouve honteux que personne qu'il n'y ait aucune sanction vers ces nations là qui publiquement évoque et donne des propos racistes en fait. Ça, et je trouve ça mais vraiment lamentable que là on soit pas capable de prendre des décisions, alors que par contre pour un carton rouge la solution elle est trouvée en
4: 5 minutes.
7: Est-ce que avant qu'on se mette à parler de ces propos racistes qui ont été dits par une sénatrice au Paraguay, je les ai sous les yeux, est-ce que je peux me permettre de vous les lire, que nos auditrices auditeurs qui ne les ont pas vus puissent se rendre compte quand même de la gravité de la chose.
4: Ouais.
7: C'est quoi, elle a publié ça sur un compte Twitter ?
3: Sur un compte Twitter, ouais, ça va, la
7: sénatrice. Ouais, bon, voilà, le réseau de l'enfer. Elle a publié, donc en parlant de Kylian Mbappé, hein. Cette brute n'a même pas appris à écrire. Au lieu du lait maternel, il têtait des noix de coco, et les êtres les plus instruits qu'il ait jamais entendus étaient des chimpanzés. Un Camerounais colonisé, qui fait semblant d'être français, rancunier, nouveau riche, arrogant et laid. Ils n'ont même pas réussi à marquer un seul but, ils ont gagné sur un coup de chance. La seule chose que beaucoup d'entre nous reprochons à l'Albiroja, donc c'est la sélection du Paraguay, c'est de ne pas lui avoir donné une gifle à pleine main à la fin du match.
1: Putain, mais ça, c'est quand même grave quand t'es femme ou homme politique de pouvoir tenir des propos comme ça. Et là, moi, ce qui me révolte le plus, c'est que là, par contre, la FIFA, pas de son, pas d'image.
4: Pas de sanctions.
7: Voilà, rien. C'est ça. Moi, j'aimerais bien voir ce que.
4: En fait, ils tolèrent ça, quoi. Il y a d'un côté, hein.
0: Mais ils diront rien. C'est les déclarations, en fait, de Infantino avant. Encore une fois, c'est du vent, mais on est apolitique. On n'a pas à se mêler des déclarations de tel ou tel gouvernement. On est à côté. On est là pour organiser des tournois de foot et organiser des tournois de classe mondiale. Et ils vont se cacher derrière ça alors qu'ils le font pas 24 heures avant avec Trump qui donnait un coup de téléphone.
7: Moi je pense qu'au niveau où c'est arrivé de racisme et de déclarations complètement absurdes, c'est même pas la FIFA devrait mettre des sanctions, devrait faire quelque chose, mais même je pense que ça devrait arriver à Macron qui devrait faire, je sais pas ce qu'il pourrait faire, mais je pense que
1: non, mais aujourd'hui
7: qu'ils réagissent, quoi, enfin qu'ils disent quelque chose.
1: Il y a deux poids deux mesures. Si on prend la situation par exemple de la Russie qui éliminait toute compétition, etc., certes par rapport à la guerre en Ukraine, etc., on peut parler d'Israël qui a le droit de faire les qualifications pour la Coupe du Monde, on peut parler des droits de certaines nations. Est-ce que derrière tout ça en fait c'est pas uniquement et que de la politique en fait, tu vois, c'est surtout ça. Moi le seul point négatif que je voudrais donner, c'est que par contre on peut être ultra fier de l'équipe de France, parce que par rapport à tout ce qu'ils ont subi pendant 90 minutes, 100 minutes,
4: il n'y en a pas un qui a dégoupillé,
1: alors que imaginez-nous qui jouons au foot en 3ème division.
3: Imagine-toi, ne serait-ce que
1: un dixième de ce qu'Mbappé ou un autre joueur a vécu. Mais le match, mais c'est la guerre. On est interdit de jouer au foot, etc. Imagine-toi quand même la force mentale de ces joueurs.
4: D'ailleurs, Loïc est sur Twitch et je pense que le président aurait payé.
1: Non, mais on peut être fier du comportement qu'ils ont eu, parce c'est que clair. Beaucoup de personnes auraient dégoupillé et là, c'est une force mentale qui est énorme, qui est extraordinaire.
3: Bah, tout grand qu'il est peut-être le plus grand à mes yeux, Zizou a dégoupillé en 98.
7: En 2006.
1: Et on lui en
3: veut
1: pas.
3: Mais en 98, il a
4: dégoupillé. On lui en veut pas.
3: Contre l'Arabie Saoudite, où il marche sur le terrain. Le gars, il manque de lui casser la jambe sur un tacle par l'arrière, l'assassin. Il lui marche dessus.
0: Ça arrive à tout le monde de marcher sur les jambes.
3: Tout à fait.
1: Messi
0: fait la même, mais sans punition.
6: Contre l'Arabie Saoudite, en plus.
3: Non, mais tu vois, c'est en effet, je te rejoins. Il y en a un qui a dégoupillé, mais pour moi, il a vengé Mbappé, c'est Koné. Le jaune qu'il prend, il 5 minutes avant, c'est le même gars. Alors, je suis désolé, l'arrière droit, je vais dire celui qui avait, il avait des grosses oreilles.
6: Cassérès.
4: La Ligue des Champions. Tu parles de la Ligue des Champions.
3: Donc du coup, lui, il a pas arrêté de dégoupiller là, Mbappé là, pendant 15 minutes là, sur le côté droit, il a pas arrêté de lui mettre des coups. Il est arrivé dans la zone, tu vois, Koné, il y allait rien que pour dire tiens, tu vas te calmer mon doudou.
0: Il y a Zlatan qui avait déclaré, c'était ça que tu vois.
7: Non,
3: vas-y. J'en aurais bien un ou deux à l'hôpital, moi.
0: J'aurais pris
3: 4
0: ou
3: 5
0: cartons rouges à la place des Français.
3: J'ai vu qu'il a dit j'en aurais mis un ou deux à l'hôpital. Ouais, comme quoi, ouais, en effet, je te rejoins, Kono, chapeau à la mentalité du groupe. Et je trouve que c'est bien. En plus, ils l'ont mis en avant beaucoup. Alors, très maladroitement, Cherki, c'est très drôle. Cherki avec son chapeau de Napoléon et qui, à la fin, il dit bah, il voulait aller à la guerre, nous on va à la guerre. Donc, c'est très drôle. Mais
1: même le petit chambrage d'Mbappé à la fin de match, c'est rigolo.
3: Ouais. Et tu vois, le petit chambrage de Mbappé, tu vois, il fait polémique parce que c'est un gars médiatique, parce que c'est un
7: chien.
3: Et ça fait polémique. Pourquoi tu lui sers pas la
7: main? Chose comme ça, tu vois.
3: Pourquoi tu lui sers pas la main? T'as gagné le match.
7: Exactement. De toute façon, Mbappé, il faut lui tomber dessus.
3: Pendant 102 minutes, il a pris des coups tout le long. Donc voilà.
7: J'ai vu passer, tu parles de 102 minutes, j'ai vu passer une vidéo de, on parlait d'ancien arbitre, Tony Chaperon. Ouais. qui débriefe un peu.
3: Et là, joué,
7: il dit, il y a eu 102, 103 minutes de match. Donc, de temps de jeu vraiment effectif, il y a eu 51 minutes.
3: Ouais, c'est ça, oui.
7: Ça veut dire que tout le reste du temps, c'est de l'arrêt de jeu, c'est des fautes, c'est du temps gagné. On a joué 50 minutes.
1: Ouais. C'est tout ce que la FIFA avait essayé de contrer, de mettre en place pour qu'il y ait un maximum de temps de jeu et éviter ces temps morts-là, quoi.
0: Et Tony Chaperon, il s'y connaît en tacle.
1: T'imagines que même lui, il a dégoupillé.
7: C'était Nantes, Paris,
3: je crois, non?
0: Diego Carlos. Mais je veux juste revenir sur l'arbitrage en général. Pour le coup, c'est une de mes bonnes surprises. J'ai entendu, on n'était pas spécialement d'accord, mais pour moi, je trouve l'arbitrage du mondial plus que bon dans la globalité des matchs qui ont été.
3: Sauf quand il y a une équipe sud-américaine.
0: Je pense que il y a un sujet, je pense, très sincèrement, depuis toujours, avec les équipes sud-américaines.
3: Ouais, je vais te donner mon point de mon idée.
0: Où est-ce qu'on met le curseur de on laisse jouer? Et là, c'est la philosophie qui est sur le terrain. C'est de laisser jouer un maximum, de responsabiliser. Et puis, une fois qu'on passe le niveau, hop, on met le seuil directement.
7: Alors, ça, c'est cool, je trouve, de laisser jouer.
6: Excusez-moi, les gars, mais je viens de recevoir une photo. Il faut que je vous la montre.
3: C'est qui?
6: C'est notre ami Quentin.
3: La caméra, elle est là-haut.
7: Un filtre là-haut. Magnifique. Je pense qu'on va être un peu loin de la caméra. Vas-y, Kono, si t'arrives à montrer ça.
3: Et tu vois, Book, tu vois, pour te suivre sur l'idée sud-américaine, moi, mon idée sud-américaine, c'est qu'ils ont. ils ont un laissez-passer par rapport au folklore de la Grinta. On sait que c'est la Grinta, sait que c'est machin, c'est le coutume, c'est de machin, et du coup ils ont un laissé-passer de fou. Mais ce qui justifie pas pour moi, tu vois, contre le Cap-Vert, notre cher Lyonnais Nicolas Tagliafico qui se fait soigner le nez, il doit attendre une minute dehors et il se fait pas une minute
1: tu
3: dehors.
1: Tu parles de qui tu veux, mais pas de Tagliafico, c'est le seul Argentin qu'il y a.
0: Est-ce que c'est vraiment les équipes sud-américaines ou les équipes sud-américaines qui ont des superstars dans l'équipe? Il y a toujours les favoris, on va dire, un arbitrage un peu particulier. Même le Brésil, qui est quand même le Brésil, je les ai pas trouvés
1: hyper catastrophiques.
0: Oui, mais du coup, dans l'arbitrage, je trouvais justement qu'il n'y avait pas. Alors, il y avait moins de Grinta aussi, parce qu'ils sont plus dans la technique, etc.
1: Si tu regardes, le Brésil, c'est l'équipe la plus européenne d'Amérique du Sud. La manière de jouer, c'est une manière européenne.
0: Mais je reprends par exemple le Paraguay, là, sur l'ensemble de la Coupe du Monde. Il y a vraiment le match de l'équipe de France, c'est l'apogée, mais parce que là, encore une fois, c'est l'arbitre qui décide de laisser faire et de pas sanctionner, et du coup ça encourage ça, et c'est ce que je disais aussi à Dylan. Moi, à leur place, je continue de faire le match qu'ils ont fait. Ils ont eu 100% raison de le faire. Comme on dit, 50 minutes de temps effectif sur 110 minutes de jeu.
3: Ça te fait moins courir.
0: Moi, ils ont toutes les chances de se qualifier grâce à ça, vu que l'arbitre le laisse faire.
7: Mais tu joues pas au football.
1: C'est ça,
0: on est bien placé quand. quand tu mets le bus et que tu dis parce que c'est clairement ce qu'il voulait faire, l'objectif c'est soit que les autres prennent un rouge pour que du coup ils courent plus, soit d'aller au péno et on espère que ça tombe sur le côté. Bah eux, la stratégie là avec un temps de jeu aussi peu développé, aussi peu effectif, bah ils ont plus de chances d'atteindre leur objectif, donc limite il y a une côté stratégie.
1: Toi, t'es joueur du Paraguay, t'es content de jouer en match, c'est même pas un match de foot.
0: Je pense que si le résultat à la fin c'est qu'ils sont qualifiés, je peux te garantir, comme il l'a déjà fait au tour d'avant, c'est jour de fête nationale.
8: Le problème c'est qu'ils le font même quand ils perdent 1-0.
3: Ouais, ça c'est moche.
8: Essaye de jouer au foot quand tu perds 1-0.
0: Tu peux l'ont moins fait quand ils perdaient 1-0.
8: Ils ont gagné du temps. Mais quand tu gagnes 1-0, ils gagnent du temps. T'as vu sur les corners.
1: Moi je pense que.
0: Je suis d'accord avec vous, je veux juste dire. Pour moi, encore une fois, c'est l'arbitre qui il est garant d'empêcher ce type d'abus. Et ça,
8: même sans parler d'arbitrage, là, tu perds 1-0. Je joue pas
1: le temps. Et puis au-delà de ça, tu vois, t'es joueur de foot.
6: N'essaie pas de blesser des joueurs.
8: Après enfin, l'agressivité, ça, tu peux toujours l'avoir, mais tu perds 1-0.
6: Non, mais l'agressivité, mais dans le bon sens, quand tu joues au foot. Non, mais tu vois ce que je veux dire.
1: Parce
6: que
1: de moi, t'es joueur du Paraguay. Moi, je suis désolé, j'ai honte de me dire, c'est triste parce qu'en gros c'est tout simplement j'ai pas de niveau, je suis faible techniquement, j'ai du mal à jouer au foot, je fais avec ce que je peux, je mets de l'agressivité et je fais mal à l'adversaire. Bah c'est lâche en fait, tout simplement. Essaye de jouer au foot. Regarde à l'image de la Coupe de France, t'as plein d'équipes amateurs qui essayent de jouer au foot contre des équipes professionnelles et qui arrivent à s'en sortir et qui passent.
0: On a vu le Cap Vert,
3: regarde le résultat.
8: Le Paraguay a joué 5 minutes et ils ont bien joué.
1: C'est vrai.
6: Donc c'est pour ça que je te dis pourquoi ils ont pas.
0: Mais ils ont mis en difficulté. Ils ont mis en difficulté aussi parce que les Français étaient complètement sortis de leur match aussi.
8: Oui, bien sûr.
0: À l'inverse, quand les Français ont gagné 1-0, on a commencé à retomber un peu dans les travers, à dire vous nous avez fait ça pendant 75 minutes. On va le faire. Donc c'est pour ça qu'aussi ils ont pu avoir un peu plus le dessus du côté du Paraguay. C'est grâce à ça aussi.
3: C'est tout un ensemble. En effet, je te rejoins là-dessus. C'est l'ensemble de. Pardon,
7: c'est animé à côté.
3: J'ai essayé de les distraire et j'ai pas réussi très longtemps, visiblement. Mais c'est tout un ensemble. C'est le match, toi tu mènes 1-0, ça y est, t'as fermé, tu peux lever le pied un petit peu. Eux, ils ont couru pendant la possession, elle est de 78%, je crois, pour la France sur tout le match. C'est-à-dire que eux, pendant 22 minutes, ils ont couru après le ballon, ils ont pas vu le ballon, ils ont réussi 99 passes. C'est une folie, les 99 passes, c'est sur les 120 minutes effectives. Hein. C'est-à-dire que jusqu'à ce que tu prennes un but, parce qu'ils ont commencé à se faire des passes quand ils ont pris 1-0. Donc c'est une catastrophe. Hein, donc l'ensemble fait que à un moment donné, la France t'a marqué, c'est bon, t'as fait le plus dur. Parce que tu sais que t'as fait le plus dur. Maintenant, ils doivent sortir, ils vont libérer des espaces, tu vas avoir du temps. Donc eux, ils se sont mis à jouer à ce moment-là, mais est-ce qu'ils avaient la possibilité de rivaliser avant sur 80, 120 minutes?
8: Après, j'ai pas vu le match contre l'Allemagne, je sais pas ce qu'ils.
1: C'est le même match.
3: Sauf que l'Allemagne est un peu plus faible, donc ils arrivent à moins garder le ballon, à moins gérer le ballon, et du coup,
6: ils sont tombés Ils sont tombés tout simplement dans leur piège.
3: Non, ils sont restés dans leur jeu qu'ils avaient. Tu regardes leurs 4-1. En vrai, leurs 5 matchs de leurs 4 matchs de la Coupe du Monde, c'est ça. Ils ont fermé la boutique, ils ont fermé, ils ont fait une défense. Et sur les 4 matchs qu'ils ont fait, ils ont pris 0 carton jaune.
7: Mais est-ce qu'ils ont cherché à faire découpiller l'adversaire comme ils ont fait avec la France sur le
0: dernier? C'est l'importance de l'arbitre.
7: Ils n'ont pas fait autant.
3: L'Allemagne, en plus, ils marquent à la 20e minute. Donc du coup, tu vois, sur un coup franc ou sur un corner, jouer à deux, ils marquent un but. Donc eux, ils sont royaux. Ils ont marqué, ils ont fermé boutique, ils ont pris une égalisation. Ouais. Donc et après, ça va au tir au but, tu vois. Mais au final, ils ont marqué le premier but. Ils avaient même plus besoin de sortir. Ils avaient plus besoin de machin. Et l'Allemagne, techniquement ou tactiquement, était quand même clairement moins fort que la France. Donc du coup, ils ont eu moins de difficultés à être à leurs 30 mètres. Parce que là, c'est simple. Hein, leur avant-centre, le pauvre, là, le Enciso, il était.
1: Il quitte Strasbourg, lui. Hein. Revient pas en France.
3: Il a fait un match en avance, il était à 30 mètres de son but.
0: Comme Tagliafico, on peut pas critiquer Enciso.
1: La pauvre Coupe du Monde qu'il a eu, il était tout seul devant, il a fait que de courir comme un chien.
0: Et puis là, il a réussi à se débrouiller. Et là, on parlait d'agressivité. Pour le coup,
3: lui, il avait des agressivités positives.
0: Moi, j'ai pas trouvé qu'il ait eu de comportement ou d'attitude. C'était le seul. D'ailleurs, il sort du terrain, il sort même en trottinant, etc. Voilà, on va essayer de...
3: Il sort à l'heure de jeu, il en peut plus, il a couru pendant 60 minutes après un ballon qu'il a jamais vu sur un duel avec Upamecano Saliba où les deux ils font une tête de plus que toi, ils courent deux fois plus vite que toi et t'as réussi à faire des courses de 40 mètres avec le ballon. Franchement, chapeau à lui. Hein. En vrai, un match comme ça, au rythme que t'es en Coupe du Monde, oh, laisse tomber, voilà l'enfer que ça doit être quoi. À chaque fois que je regardais le pauvre, je le plaignais, Kono, on s'est écrit, je lui dis le pauvre est de ciseaux, il a ses 35 mètres, il ne voit pas le ballon, il court.
1: C'est vrai.
3: Donc non, c'est le pauvre, pauvre bonhomme.
1: Et un dernier truc sur la Coupe du Monde, en plus c'est quand même normalement une Coupe du Monde, c'est du lien social. Là, ouais, avec les horaires, c'est un enfer. J'ai regardé un match de Coupe du Monde tout seul, okay. C'est l'enfer quand même. À 22h, minuit, 1h.
3: En plus,
1: alors que la Coupe du Monde, c'est barbecue avec les copains, c'est...
8: Et encore, la France, on s'en sort bien. Hein.
0: Ouais. Et quand tu essayes de te réunir après le match ensemble, t'as pas le droit d'avoir ton maillot. Quoi. Ouais,
3: petite dédicace à... c'est une private joke. Jimmy qui est vieux. Jimmy, il a deux vies. Il est agent de sécurité à la cité judiciaire. Et il travaille aussi au chat, du coup, voilà. Il refuse des gens en maillot. C'est normal, il a raison. Hein.
1: Eh, bon, ça serait quand même cool que on entende la minute brocante. Hein.
6: Ouais, c'est bien. Moi, je l'attends, moi.
3: Je crois que GTA, on le fera une prochaine fois.
1: Il y a un gros sujet sur GTA, on peut le faire lors de la prochaine émission. J'ai plein de... J'ai vraiment beaucoup de contenu, de chiffres, etc. à vous donner.
7: Est-ce qu'on peut conclure la Coupe du Monde? Juste, j'ai vu que Kylian avait... Mbappé avait répondu à cette dame
1: cool, ouais,
7: sur Twitter. Je vais vous lire sa réponse, parce que moi, j'estime qu'il avait même pas forcément à lui répondre, que c'était pas forcément à lui de répondre, mais il l'a fait de manière correcte. Il a fait un message
6: comme d'hab.
7: Voilà, il a dit: Madame Céleste Amarilla, vous êtes une femme méprisable et indigne de sa fonction. Vous ne représentez pas le Paraguay, ce pays qui a transpiré la passion et l'honneur tout au long de la compétition. Par votre inconscience et votre racisme décomplexé, le monde entier en a déjà oublié le parcours et l'effort historique que vos joueurs ont réalisé durant cette Coupe du Monde pour laisser place à une dame incompétente donnant la pire image possible de son pays. Je ne laisserai jamais aux gens comme elle la liberté de laisser propager leur haine et leur racisme à travers le monde.
1: C'est pas lui qui a écrit.
3: Ouais, c'est pas lui, c'est un attaché commercial.
7: Peu importe.
3: C'est un
7: attaché commercial. Peu importe. En vrai, il en
1: est. Est-ce que c'est ironique, après par rapport au parcours du Paraguay, etc. Ou c'est
7: bah, ça, je me suis posé la question, je t'avoue, quand je l'ai lu.
0: C'est historique le parcours du Paraguay.
7: Et ils sont battus.
8: En 98, ils ont fait quoi?
7: Ils sont battus.
8: Ils ont fait 8ème avec un seul coup. Ils ont fait 8ème aussi. Ouais, il y avait moins d'équipes.
0: Là, ils ont fait un tour à élimination directe, ils ont passé.
8: Oui, bah oui.
3: Okay, voilà, c'était un tour de plus, c'est bien. Hein.
6: Bah oui.
7: Il nous reste du temps pour la minute brocante.
3: Minute brocante. Allez.
6: Bonne soirée.
3: On essaye de faire.
7: Attends, il y en a qui vont se coucher. Qui vont voir le match.
3: Et regarde,
8: il est en vacances là.
3: C'est pour toi ça.
9: Voilà. Il est la brocante. Il est la brocante.

0: La brocante.
1: Merci, merci.
2: Wow. Et finir sur France 3.
3: Est-ce que Didi, t'aurais une petite actu brocante?
2: Ah, pas grand chose là ce mois-ci. Petite brocante à Chalon il y a deux semaines. Petite embrouille.
4: Ah. Ouh là là là.
3: Sur un
1: paraguayen.
2: Non, une petite dame, une broc. Incivilité. J'étais en train de fouiller dans mon petit carton, de la vaisselle, des couverts, des machins, des fourchettes, des couteaux. Et je fouille tranquillement et cette dame plonge
5: dans le carton,
2: bête et un pour m'arracher les couverts des mains. Ah bah là,
5: tu lui as foutu le coup de fourchette ou quoi?
2: Non, quand même pas. Je l'ai insulté.
1: Carton rouge direct.
5: Tu vois, tu te découpes plus vite que l'équipe de France.
2: Non, en vrai, en plus, les couverts, je voulais même pas les prendre, quoi. Ils étaient dans le carton. Si cette dame m'avait demandé gentiment si elle pouvait fouiller en même temps que moi dans le carton et prendre ses couverts, j'aurais laissé.
6: Oui.
2: Avec grand cœur, quoi. Du coup, j'ai pris les couverts, je les ai achetés.
5: Je n'en voulais absolument pas.
3: C'était même pas de l'argent, je m'en fous.
2: Non, mais c'était de l'ivoire en fait.
3: Donc elle
2: a reconnu l'ivoire et elle a voulu les prendre.
3: Avant toi, du coup.
1: Ouais, t'avais rien vu.
2: Bah, je connais pas. En vrai, l'ivoire, c'est dur à reconnaître. Mais bon, du coup, j'ai bien fait de les prendre. Mais l'ivoire, attention, interdiction à la vente.
3: Ah ouais. Donc si t'achètes, c'est pour toi, du coup.
1: T'es obligé de me les donner, du coup.
2: L'ivoire, tu peux le vendre seulement à une. Il faut qu'il y ait un minimum de quantité sur l'objet, quoi. Mais là, c'est des manches en ivoire, donc c'est une interdiction à la vente. T'as pas le droit de les vendre. Donc c'est pour ma petite conso perso.
6: C'est bien.
2: Donc voilà. Ouais. Mais pas grand chose, hein. Canicule oblige.
6: T'as plein de choses annulées.
2: Ouais, beaucoup de brocantes annulées.
6: Brocantes.
2: Puis surtout, pas grand chose en fait.
6: Et les prochaines qui arrivent?
2: Je t'avoue, j'ai pas regardé.
5: Il y a Marbache là, le 14.
2: Il y avait Belleville là, 14 ce dimanche, rien. J'y suis allé, rien du tout. Il y a Marbache?
5: Marbache, ouais, 14 juillet.
2: Il y a mardi, ouais.
3: C'est encore la période des brocantes là?
2: Ah oui, bien sûr.
6: Enfin, jusqu'à la fin de l'été, du coup.
3: C'est le printemps. Pour moi, c'est le printemps. Arrivé l'été, il n'y a plus, tu vois.
2: C'est là où c'est
3: ça bourgeonne avec les fleurs, tu vois. C'est là où il y en a plus. Ouais, tu vois, c'est mai, juin, et puis arrivé juillet, ça y est, il fait chaud, c'est les vacances, il n'y a plus, tu vois. Maintenant, c'est les ventes de.
2: Non, juillet, il y en a pas mal.
6: Coca en live, voyons.
2: Oh là là.
6: Dommage.
2: Non mais en vrai, juillet, je pense c'est là où tu peux faire des meilleures affaires.
3: Ah ouais? Parce que les gens aiment beaucoup un peu le truc.
2: Beaucoup de personnes partent en vacances, donc t'as peut-être un peu moins de concurrence.
3: Ah ouais.
2: Et je pense ouais.
3: Ok.
2: Ça peut être pas mal.
3: Et bah écoute,
5: Le jingle, il fait quelque chose quand même.
6: Franchement, il est magnifique.
3: Le jingle, il est pas mal. Encore, et tu vois, on en a parlé la dernière fois, l'IA est fort quand même.
2: Non, c'est Kono qui chante.
6: L'IA est trop fort.
3: L'IA est fort quand même. On peut faire plein de choses avec l'IA.
5: On va préparer celui de Jimmy maintenant. Il faut un peu de temps. Il faut qu'on trouve le nom de la rubrique.
3: Il faut qu'on trouve une rubrique.
5: Je sais pas, la route du Rhum ou la minute créole.
3: La minute créole, j'aime bien moi.
2: Ed Bouxer, c'est quoi lui?
3: Alors. La minute arbitre. Alors la dernière fois on l'a un peu charrié parce qu'il était un peu le relou. C'est Père Castor, faudrait qu'on fasse.
5: Ah ouais, Père Castor. Ah ouais, c'est ça, Père Castor.
3: Et bah on arrive. Oh, j'ai pas vu, je vois l'heure qui défile, pardon.
6: Il est l'heure,
3: messieurs, mesdames et messieurs, nos auditeurs, nos viewers et tout. Il est l'heure pour nous de vous laisser. On a à peine 20 secondes pour se dire au revoir. C'était encore un plaisir de vous avoir autour de la table, messieurs.
6: C'est vrai.
3: C'est encore un plaisir de rigoler, de parler avec vous de tous ces sujets qui font rythme un petit peu nos quotidiens. Et on fait un bisou à tout le monde. Et du coup, merci de nous avoir suivis. Et puis, à bientôt tout le monde.
6: À dans un mois. En forme. Ciao.
3: Ciao.
6: Yeah. Go.

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1: Bonjour et bonsoir et bonjour à tous. C'est le Talk Show, l'émission de radio d'une bande de potes. Tout simplement d'une bande de potes. Qui, ouais, on a un peu le ventilo dans les oreilles, hein, je crois.
2: Je crois qu'on entend bien le ventilo.
1: Vous allez mourir dans le flux sur le coup, donc du coup, on le laisse un petit peu quand même. Bonsoir à tous, bonsoir à toutes. Donc, c'est le Talk Show, l'émission de radio d'une bande de potes qui vient un peu donner son point de vue, qui vient un peu parler de l'actu, qui vient un peu avec toujours une idée positive en tête. C'est une émission un peu particulière parce que, pour ceux, alors on est en direct sur le Twitch de Radio Déclic, et on est un peu particulier pour moi surtout. Parce que je suis dans la cabine, donc moi c'est Charline. Bonsoir à tous. Oui, c'est Charline. Donc la voix que vous avez entendue, il y a mes enfants dans la cabine, dans le studio. Donc du coup, on va faire une émission familiale. C'est les vacances scolaires. On dit bonjour les enfants.
3: Bonjour.
1: Et regardez.

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0: Пожла. 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

0: de France.
1: Putain, comment il m'a mis dans l'ambiance.
0: Hey, Stade de France, est-ce que vous êtes dans la vibe?
1: C'est la pause bédo, ma couille.
0: Est-ce qu'il y a des spokesman ici?

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